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2: Bonjour Michel Derdevet.
3: Bonjour Laurence Aubron.
2: Aujourd'hui, nous allons parler ensemble du vieillissement de la population et du taux d'emploi des seniors.
3: Oui, alors Laurence, c'est un sujet qui nous touche tous, vous et moi, mais aussi plus généralement qui touche le vieux continent. Et sur ce sujet, Confrontation Europe a publié un article abordant cette question, qui est une question sociétale comme sociale, qui est importante pour l'avenir de l'Europe. Puisque le vieillissement de la population et le taux d'emploi des seniors, c'est des sujets qui sont en haut de la pile des sujets politiques du moment. Donc, nous avons publié un article de Christelle Clamouse, qui est CEO de Ripple Digital, qui est une plateforme numérique consacrée aux ressources humaines et dans laquelle l'autrice évoque la nécessité d'encourager l'emploi des seniors, qui est une tranche de la population qui va croissante et sur le marché du travail, mais qui se sent parfois poussée vers la sortie.
2: Pourquoi la question de l'emploi des seniors européens est-elle indéniablement d'actualité, Michel Derdevet ?
3: D'abord parce que l'Europe, elle est confrontée à une réalité. Aujourd'hui, notre continent voit sa population vieillir, atteignant un âge médian de 42,7 ans, alors que le taux d'emploi des seniors reste faible et surtout inégalement réparti entre les différents pays européens. La population européenne vieillit donc, mais le monde du travail continue d'évoluer, et notamment au fil des innovations technologiques, telles que l'intelligence artificielle, l'automatisation, la transition écologique, bref, toute une série de transformations qui bouleversent les logiques professionnelles, traditionnelles, les chaînes de valeur et les fonctionnements économiques des employeurs, et qui peuvent pénaliser les seniors qui perdent leurs repères et potentiellement leur capacité d'adaptation. Et donc, on voit que le travail et les compétences nécessaires évoluent et évoluent à grande vitesse. Alors que l'OCDE chiffre la durée de vie moyenne d'une compétence technique de 30 ans en 1987, aujourd'hui, on voit que la même OCDE estime à 2 ans la durée de vie d'une compétence professionnelle technique. Et donc, on voit bien que les environnements professionnels changent, mais à très grande vitesse. Et c'est aussi le cas des compétences nécessaires à l'intérieur de ceux-ci.
2: Si les États européens ont plus ou moins tous repoussé l'âge de départ à la retraite depuis 2010, le taux d'emploi des seniors, il n'a pas augmenté par la même occasion ?
3: Ben oui, Laurence, vous posez un vrai constat, puisque mécaniquement, le report de l'âge de la retraite, du départ à la retraite, augmente la proportion des seniors employés. Mais cela ne signifie pas que tous sont en capacité ou en volonté aussi d'être dans une situation en fin de carrière. Aujourd'hui, seuls 65% des 55-64 ans sont en emploi dans l'Union européenne, avec des écarts entre pays allant de 48% en Roumanie à 78% en Suède. Donc, vous voyez, Laurence, la propension des seniors à être employés au-delà de 55 ans dépend surtout des investissements nationaux dans l'aide à l'emploi et à la reconversion des personnes en recherche de travail.
2: Quelles actions concrètes l'Europe peut-elle engager, Michel Derdevet, pour valoriser ses seniors sur le marché du travail ?
3: L'Europe doit d'abord engager un dialogue incluant ses États membres, ses entreprises, les partenaires sociaux, afin de dessiner un schéma clair destiné à l'emploi de ces seniors, car les seniors sont une ressource clé pour la préservation de la compétitivité européenne. Christelle Clamouse, qui a rédigé donc cet article pour Confrontation Europe, imagine, et je la cite, une convention européenne sur l'emploi des seniors qui pourrait être organisée par le Conseil économique et social européen afin d'accélérer la rencontre, la discussion et la décision surtout sur ce sujet. Parallèlement, il est sans doute aussi nécessaire de lutter contre les stéréotypes liés à l'âge, ainsi que de promouvoir le transfert générationnel de savoir et de compétences afin de valoriser l'expérience professionnelle des seniors, non négligeable dans la compréhension du monde du travail et de ses contours. Enfin, il sera également nécessaire de promouvoir la formation tout au long de la vie et de rendre celle-ci accessible aux seniors afin de leur permettre de s'adapter aux technologies intégrant leur mode de travail. Bref, Chalorance, un complément de ces potentielles mesures pour faciliter l'accès à l'emploi pour les seniors, c'est toute une culture managériale qui doit être repensée afin de joindre les politiques sociales à la réalité démographique de l'Europe.
2: Merci beaucoup Michel Derdevet, on se retrouve la semaine prochaine.
3: Merci Laurence, à bientôt.

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1: Bonjour Tiphaine Chevalier.
2: Bonjour Laurence.
1: Vous êtes chercheuse à l'Institut de recherche pour le développement à Montpellier. Tiphaine, aujourd'hui nous allons parler protoxyde d'azote.
2: Oui Laurence, le protoxyde d'azote ou N2O est un gaz à effet de serre près de 300 fois plus puissant que le CO2, le dioxyde de carbone, que désormais tout le monde connaît bien. C'est-à-dire qu'une molécule de N2O a un pouvoir de réchauffement équivalent à près de 300 fois celui d'une molécule de CO2. Mais rassurez-vous, la concentration de N2O reste beaucoup plus faible que celle du CO2 dans l'atmosphère. Même si ses émissions sont en augmentation, de l'ordre de 5 à 6% des émissions totales de gaz à effet de serre d'origine humaine.
1: Et pourquoi nous parler de protoxyde d'azote dans une chronique sur les sols ?
2: Parce que ce gaz est surtout produit par des sols riches en azote et très humides. J'ai écrit cette chronique avec Agnès Grossel. Agnès et ses collègues du site d'Orléans de l'INRAE, car il faut être nombreux pour mesurer régulièrement directement dans les champs le N2O émis, suivent les émissions de ce gaz sur une petite région très agricole entre Orléans et Chartres. Le suivi des émissions s'effectue de novembre à juin. Il mesure des pics d'émissions, surtout en début de printemps, juste après la fertilisation.
1: Les problèmes de fertilisation en azote ne sont donc pas qu'un problème pour la qualité des eaux, dont on entend parler quelquefois.
2: Et non, de l'air aussi. Ainsi, 80% des émissions de protoxyde d'azote proviennent d'activités agricoles et surtout des sols fertilisés en azote, que ce soit en azote organique ou minéral. S'il y a beaucoup d'azote dans les sols, en automne, en hiver, s'il ne fait pas trop froid, ou au printemps, si la météo est à la pluie, il peut y avoir de fortes émissions de protoxyde d'azote des sols vers l'atmosphère. Ce qui explique les pics d'émissions relevés par Agnès et ses collègues au printemps, après la fertilisation.
1: Mais d'où vient ce protoxyde d'azote ? De l'azote qui se volatilise ?
2: Non, pas ici. C'est vrai que l'azote, sous certaines conditions, peut se volatiliser sous forme d'ammoniac. Mais ici, on a affaire à un phénomène biologique. Des bactéries dont l'activité est favorisée quand le sol est en anaérobie, c'est-à-dire sans oxygène, ce qui arrive lorsque le sol est très humide, proche de la saturation en eau. Ces bactéries utilisent les nitrates du sol, qui par conséquent n'iront pas polluer les nappes, et transforment ces nitrates, NO3, en protoxyde d'azote, N2O, qui pourra être émis vers l'atmosphère. Moins de nitrates dans l'eau, mais plus de protoxyde d'azote dans l'atmosphère.
1: Donc il n'y aurait pas de bactéries pour transformer ce N2O en autre chose ?
2: C'est vrai que ce serait l'idéal. Si des bactéries pouvaient consommer ce N2O pour le réduire en N2, en diazote, le principal gaz qui compose notre atmosphère à 80% et qui, lui, ne pose pas de problème. Ces bactéries existent. Il est tout à fait possible de mesurer de petites consommations de N2O dans certains cas. Enfin, l'idéal serait aussi d'ajuster au mieux les apports avec les besoins des cultures pour éviter d'avoir trop d'azote en excès. Pas toujours facile.
1: Non, c'est quand même un sujet complexe, hein, toutes ces transformations d'azote.
2: Ah oui, très complexe. Ces équilibres chimiques entre les différentes formes d'azote, l'écologie microbienne qui conditionne les transformations biologiques d'une forme à l'autre, dont les activités dépendent des conditions de température, d'humidité, de la quantité de substrat dont elles disposent. La recherche est très active pour comprendre et modéliser ces facteurs de production et de consommation du N2O afin de voir comment utiliser ou pas des bactéries consommatrices de ce N2O. Le but est aussi d'étudier comment éviter les conditions favorables à sa production et l'émission de ce gaz, notamment en réduisant la fertilisation sans limiter la production agricole. Les travaux d'Agnès et de ses collègues ont pour objectif de démêler tout ça, de comprendre comment type de sol, pratique agricole, culture, culture intermédiaire d'hiver, travail du sol, fertilisation et météo modifient les émissions de ce puissant gaz à effet de serre des sols vers l'atmosphère.
1: Merci beaucoup Tiphaine Chevalier. Je rappelle que vous êtes chercheuse à l'Institut de recherche pour le développement à Montpellier.
2: Merci Laurence.

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2: Deux heures de retard, une correspondance manquée ou pire, un vol annulé. Tout voyageur a déjà connu une de ces situations en voulant prendre son avion pour partir en vacances. Quels sont les droits du passager aérien? Peut-il être remboursé? Quels sont ses recours? Bienvenue dans votre podcast « L'Europe de demain ». En fait, les droits des voyageurs sont protégés par une réglementation européenne exhaustive couvrant les transports aériens, ferroviaires, maritimes et par autocar. En ce qui concerne les passagers aériens, un règlement de 2004 prévoit plusieurs niveaux d'indemnisation en cas de retard, mais avec des conditions. Par exemple, pour le retard, si le voyageur atteint sa destination finale plus de 3 heures après son heure d'arrivée initiale, il a normalement droit à une indemnisation forfaitaire, sauf si le retard a été causé par des circonstances extraordinaires. La définition de ces fameuses circonstances est restrictive, avec de nombreuses zones d'ombre juridiques. Il est donc difficile de comprendre clairement les droits des consommateurs. C'est ce qu'explique Merike Koppel, responsable du département des droits des consommateurs au sein de l'autorité estonienne de protection des consommateurs et de réglementation technique.
3: Ce sont là le genre de situations que nous qualifions de zones d'ombre. Elles ne sont pas toujours claires et c'est précisément pour cette raison qu'elles donnent lieu à des litiges. Par exemple, il faut déterminer si la situation constituait réellement une circonstance extraordinaire et si les conditions météorologiques étaient effectivement aussi défavorables que l'a affirmé le transporteur aérien. Ou bien si en réalité, la météo n'a pas empêché le vol puisque d'autres vols ont pu atterrir au même moment. Nous sommes assez souvent confrontés à ce genre de litiges dans le cadre de notre travail.
2: Pour Panagiota Kalapotarakou, présidente de l'association grecque de consommateurs Expiso sur la radio Sky, l'application de la législation existante est insuffisante.
4: Dans le secteur des transports, qu'il s'agisse des compagnies aériennes, des services ferroviaires ou des opérateurs de ferry, on constate qu'un cadre juridique assez satisfaisant est déjà en place, même s'il doit certainement être actualisé. Le problème réside dans le fait que la législation existante n'est souvent pas correctement appliquée. Cela s'explique, d'une part, par une bureaucratie excessive et d'autre part, par le fait que les entreprises parviennent à tirer parti d'une surveillance et de contrôle insuffisants, ce qui signifie que le respect de la loi n'est pas efficacement garanti dans le secteur des transports.
2: Début juin, l'Union européenne a approuvé une révision de cette législation visant à lever ces incertitudes juridiques, avec notamment un texte qui n'entraînera aucun recul en matière des droits des passagers. Focus sur ces avancées. Déjà, la notion de circonstances extraordinaires dont on parlait tout à l'heure a été clarifiée. Les compagnies aériennes ne peuvent invoquer des circonstances exceptionnelles à tour de bras, selon Sergio Humberto, député européen portugais du groupe PPE.
5: Lorsqu'une compagnie aérienne, jusqu'à récemment, voire aujourd'hui encore si cela se produit, peut justifier un retard par une défaillance technique de l'avion, cela ne devrait plus constituer un motif pour refuser le versement de cette indemnisation.
2: Cependant, le Parlement européen n'a pas obtenu tout ce qu'il souhaitait. Les députés européens avaient insisté pour alléger les formalités administratives pour les passagers en automatisant davantage les demandes d'indemnisation. Mais Sergio Humberto nuance, des progrès ont tout de même été réalisés en matière de simplification administrative.
5: Jusqu'à présent, seuls 8% des passagers dont le vol avait subi un retard de 3 heures ou plus pouvaient prétendre à une indemnisation financière. Il était autrefois très difficile d'obtenir cette indemnisation et seuls 8% des passagers la recevaient effectivement. Aujourd'hui, les compagnies aériennes n'ont plus le droit de rester silencieuses. En d'autres termes, elles disposent de 4 jours pour contacter le passager et lui expliquer comment remplir tous les formulaires nécessaires pour avoir droit à cette indemnisation financière.
2: Le Parlement européen a également milité pour la suppression des frais cachés. Ce sont ces taxes auxquelles les passagers se retrouvent confrontés alors qu'ils sont en pleine procédure de réservation. Une préoccupation partagée par la représentante des consommateurs, Madame Kalapotarakou.
4: Il existe un manque important de transparence en matière de frais supplémentaires. Les consommateurs sont souvent confrontés à des frais inattendus, soit lors de leur voyage vers leur destination, soit juste avant d'embarquer dans un moyen de transport. Il leur arrive d'acheter dans un premier temps un billet à un prix apparemment bas, pour découvrir par la suite que des frais supplémentaires ont été ajoutés, augmentant considérablement le coût final. Divers frais supplémentaires apparaissent en cours de route, dont beaucoup ne sont ni transparents ni correctement justifiés.
2: Exemple, les bagages cabines. Sur Euradio, Yann-Christophe Etienne, député européen du groupe Renew, s'explique.
6: On voit que la tendance de certaines compagnies aériennes, c'est de jouer avec la taille du bagage. C'est pour ça que nous, on voudrait que le bagage cabine standard soit inclus dans le prix du ticket, parce que rien n'est plus désagréable que d'arriver au moment de l'embarquement avec votre bagage à main et on vous dit vous ne pouvez pas monter l'appareil avec ce bagage, vous devez payer un supplément de 60 euros, de 80 euros, de 100 euros. Tout ça juste parce que vous avez un centimètre de trop haut ou de trop large.
2: Rim Vidas Sirvinskas, organisateur de voyage, confie sur la radio lituanienne qu'une norme unique pour les bagages à main serait idéale.
7: Le plus gros casse-tête pour les voyageurs, c'est de savoir s'ils ont tout fait correctement, s'ils ont respecté toutes les exigences, s'ils n'ont rien oublié, s'ils ont effectué toutes les formalités d'enregistrement. Et je constate souvent que les vacances sont en réalité gâchées dès le début, lorsque les voyageurs doivent payer des frais d'excédent de poids ou de dimensions non conformes. Et cela arrive parce que les différentes compagnies aériennes appliquent des règles totalement différentes.
2: Mais ce rêve n'est pas devenu réalité. Les passagers resteront donc dans l'incertitude quant à la taille exacte des bagages à main autorisés par les différentes compagnies aériennes. Une amélioration a toutefois été mise en place, une mesure visant à garantir la transparence des prix et une concurrence loyale. Celle-ci oblige les compagnies aériennes à afficher, par défaut et avant toute réservation, des tarifs incluant les bagages à main, facilitant ainsi la comparaison des prix entre les différentes compagnies. Un autre sujet de tension dans ce texte, mais qui a été adopté, les personnes ayant des besoins particuliers comme les enfants ou encore les personnes en situation de handicap. Les précisions avec l'eurodéputé Etienne sur Euradio.
6: Quand vous voyagez avec des enfants, c'est évident qu'en tant que parent, vous voulez être près de vos enfants. Et ne pas avoir un enfant qui est assis rang 27 et vous-même, vous êtes assis rang 12. Donc, avoir les enfants avec les parents, c'est pour nous une question d'égalité, de justice et de bon sens surtout.
2: Enfin, un changement important concerne les remboursements. Pendant la pandémie de Covid, de nombreux passagers se sont vus proposer des bons d'achat au lieu de remboursements en espèces. Pour Dan Engelskou, membre du conseil d'administration de l'Association nationale des agences de voyage de Roumanie, désormais, l'avoir n'est plus la seule option possible.
8: Dorénavant, ces montants seront remboursés dans un délai de 14 jours et il ne sera plus possible de recevoir des bons d'indemnisation si le voyageur n'y consent pas. Maintenant, si le voyageur lésé indique qu'il souhaite recevoir le bon, celui-ci sera valable pendant 12 mois.
2: Toutes ces règles s'appliquent au vol au départ de l'UE, quelle que soit la compagnie aérienne, ainsi qu'au vol à destination de l'UE s'ils sont assurés par une des 27. Mais à noter que cette nouvelle loi ne sera probablement pas mise en œuvre avant mi-2027, les compagnies aériennes bénéficiant d'un délai.
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2: Bonjour Iris Herbelot.
3: Bonjour Laurence.
2: Nous nous retrouvons aujourd'hui pour un nouveau sujet d'actualité, l'acquisition de l'entreprise d'intelligence artificielle d'Elon Musk, XAI, par l'entreprise spatiale d'Elon Musk SpaceX, après que l'entreprise automobile d'Elon Musk, Tesla, ait investi massivement dans XAI. J'avoue que c'est quand même assez compliqué.
3: Oui, et en même temps, du coup, tout est dit. Hein. C'est la dystopie financière et politique Musk hein, qui joue un nouveau mauvais tour. Donc tous ces achats et rachats et investissements sont possibles puisque ni SpaceX, ni XAI, hein, donc AI pour Artificial Intelligence, l'intelligence artificielle, donc aucun des deux ne sont pour l'instant cotés en bourse, mais c'est entre autres l'un des buts de la fusion puisque les estimations internes valoriseraient l'entreprise fusionnée à 1,125 billion de dollars, ce qui la fera immédiatement entrer dans le top 10 des entreprises les plus cotées en bourse le 12 juin.
2: Des actionnaires de Tesla aux économistes relayés par tous les journaux spécialisés comme généralistes ont exprimé des doutes quant à la pertinence d'un tel rachat, hormis gonfler la valeur des entreprises pour leur entrée en bourse. Quel est l'intérêt, Iris Herbelot ?
3: Alors, Elon Musk a affirmé que, je cite, SpaceX a fait l'acquisition de XAI pour former le moteur d'innovation verticalement intégré le plus ambitieux. Fin de la citation. Donc tout cela est fait dans une logique de long à très long terme, de placer en orbite terrestre des data centers, d'intégrer le modèle d'IA Grok, celui qui est scruté et pointé du doigt en Europe pour, entre autres, ses propos racistes, sexistes et la génération d'images pédopornographiques. Donc d'intégrer Grok dans l'activité spatiale de SpaceX. Et puis l'idée, c'est d'optimiser la constellation Starlink et Starshield. Donc pour rappel, Starshield, c'est un ensemble de services militaires utilisant la constellation de satellites Starlink. Et on peut imaginer qu'en entraînant les modèles d'intelligence artificielle très à la traîne de Musk par rapport à d'autres modèles, les applications à Starlink et Starshield seront valorisées pour les clients des services fournis.
2: Lors de l'acquisition de Twitter par Elon Musk, ensuite rebaptisé X et à l'origine de la branche alors XAI ou XAI de Grok, Musk avait brutalement mis en place un plan de départ forcé. Faut-il comprendre que l'achat de XAI vise à faire des économies humaines à SpaceX et faut-il s'attendre à une vague de licenciements ?
3: Alors, s'il y a bien un avantage à l'entrée en bourse de SpaceX XAI, c'est que l'on va enfin avoir les taux de rétention et de rotation salariale des entreprises, qui n'étaient pas tenus de les communiquer jusqu'ici. Et il y a toujours eu beaucoup de rumeurs que le taux de rotation chez SpaceX était énorme, alors que les RH de SpaceX ont évidemment toujours affirmé que leurs employés étaient particulièrement bien traités et heureux de travailler pour l'entreprise. Mais il n'en reste pas moins que Musk n'hésitera pas à licencier autant d'ingénieurs qu'il le pourra, si XAI le lui permet.
2: Et Elon Musk est à la tête ou actionnaire majoritaire d'un nombre important d'entreprises relevant de secteurs critiques. Il a une influence politique et médiatique. Le rachat soulève des questions de conflit d'intérêts quand même.
3: Oui, dans la mesure où la sécurisation de l'intelligence artificielle, c'est un secteur désigné comme relevant de la sécurité nationale pour la Maison Blanche, ça attire forcément les regards. Si on avait affaire à une autre administration que l'administration Trump, ça aurait aussi été un rachat étudié de plus près. Mais XAI, c'est l'inverse d'Anthropic, l'entreprise d'intelligence artificielle à l'origine du modèle Claude, qui est en conflit avec l'administration Trump, depuis qu'Anthropic a refusé que Claude soit utilisé pour la surveillance de masse des Américains et pour des frappes autonomes. Musk, lui, c'est un populiste fasciste, qui sera probablement ravi de mettre à disposition Grok intégré à ses satellites, moyennant bien sûr rétribution, mais donc auprès de l'administration Trump. Donc que l'acquisition et l'entrée en bourse soient bloquées par les autorités compétentes ou incompétentes ces derniers temps, selon le point de vue, bah, ça semble peu probable.
2: Merci beaucoup Iris Herbelot.
3: Merci, à la semaine prochaine.
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4: Décarboner l'industrie est un défi de taille. Pour rendre les industries européennes plus durables, la Commission européenne a lancé le 26 février 2025 le pacte pour une industrie propre qui définit des méthodes et des actions concrètes. Parmi elles, on retrouve le principe de l'Eurocluster dont nous allons vous parler aujourd'hui. Xavier Alberola, vous êtes coordinateur Europe au sein d'Alpha RLH, un pôle de compétitivité basé à Bordeaux, et vous coordonnez le projet Green Mantis pour soutenir la décarbonation de l'industrie. Première question pour qu'on s'y retrouve bien, qu'est-ce que c'est Alpha RLH ?
5: Alors Alpha RLH pour Alpha Route des Lasers et des Hyperfréquences, il s'agit d'un pôle de compétitivité, donc association loi 1901, un cluster labellisé par l'État, que parmi la cinquantaine de pôles de compétitivité qui existent en France. Alpha RLH est basé en Nouvelle-Aquitaine, sur toute la région et avec trois... implantation vraiment locale, on va dire, à Bordeaux, La Rochelle et Limoges. Alpha RLH se concentre principalement sur la photonique, historiquement, la microélectronique aussi à Limoges, les matériaux avancés, ça c'est nos trois domaines technologiques, et ensuite un intérêt sur tous les marchés applicatifs associés à ces technologies, donc l'aérospatiale défense, l'énergie, le bâtiment intelligent, la santé et les communications sécurisées.
4: Ça fait plusieurs fois qu'on évoque le terme de pôle de compétitivité, est-ce que vous pouvez nous expliquer ce que c'est ?
5: Alors les pôles de compétitivité sont des associations, donc loi 1901, qui reçoivent un label. Le rôle des pôles, c'est d'animer sur un territoire l'écosystème local et de favoriser l'innovation, le développement des entreprises, etc., etc. Donc Alpha, par exemple, on a évoqué nos trois domaines, on a 300 membres, environ 200 entreprises, une grande majorité de PME, donc petites et moyennes entreprises. On regroupe aussi tous les acteurs de l'innovation en région, donc les institutionnels, les universités, les centres de développement, les labos, etc., etc. Et l'idée, c'est vraiment d'animer l'écosystème régional pour favoriser les connexions et permettre l'émergence de nouvelles innovations et de développement au service du territoire qu'on représente.
4: Votre structure a donc été désignée lauréate du projet Green Mantis, qui est un projet européen consacré à la transition énergétique et à la décarbonation de l'industrie. Mais qu'est-ce que c'est concrètement ce projet Green Mantis ?
5: Alors Green Mantis, c'est un projet Eurocluster. Donc il faut faire la distinction. À l'échelle européenne, la notion de pôle de compétitivité n'existe pas. C'est un label français. Il n'y a pas vraiment d'équivalent en Europe. En Europe, on va plutôt faire référence aux clusters. Alors c'est la même chose. Il existe des clusters en France. Ça va être souvent des associations qui vont représenter sur des territoires donnés, des secteurs d'activité, etc. Et donc la Commission a mis en place des appels à projets dédiés uniquement aux clusters, donc ces appels à projets qu'on appelle donc des euroclusters, dont découlent ces projets-là, qui sont ouverts uniquement aux clusters européens. Donc Green Mantis, on va dire le pitch, c'est vraiment l'efficacité énergétique pour les processus industriels. Pour cela, on se base sur trois net zéro technologies, les réseaux intelligents, les smart grids, les technologies d'efficience énergétique et les technologies industrielles de décarbonation, c'est-à-dire toutes les technos industrielles qui permettent indirectement de réduire la consommation pour un résultat identique.
4: Dans le cadre de ce projet, vous travaillez avec 5 autres partenaires européens. Est-ce que vous pouvez nous en dire un peu plus ?
5: Donc c'est un projet qui regroupe 6 partenaires, donc Alpha RLH en coordination, donc on est chef de file du projet. On retrouve 2 partenaires espagnols, ITECAM en région Castilla-La Mancha, qui est un cluster, labo, centre de recherche sur toutes les technologies du manufacturing, l'hydrogène, la métallurgie. Un autre cluster qui est à Barcelone, qui s'appelle Solartis, sur les panneaux solaires, mais aussi sur la gestion intelligente de l'énergie. Un cluster croate à Zagreb, Inteligentna Energia, qui est vraiment sur la gestion intelligente des réseaux d'énergie. Et ensuite, on retrouve un partenaire au Portugal, à Porto, Produtech, qui est vraiment sur les technologies de la production et du textile. Et pour finir, Confindustria Emilia Rea Centro, qui est donc le Confindustria de la région Bologne, Ferrare, Modène, Centre, qui est aussi très axé sur l'industrie et le manufacturing. Donc c'est un consortium de 6 partenaires. L'objectif de ces projets, pour cette phase-là, en tout cas la seconde phase des Euroclusters, c'est soutenir les PME. C'est vraiment des projets qui ont été designés pour ça. Sur 2 grands champs thématiques, il y a 16 de ces projets au total en Europe. Une moitié qui est vraiment concentré sur ce que la Commission appelle les net zero technologies. Donc la Commission a défini 14 technologies clés pour la décarbonation, dont elle souhaite favoriser le développement. Donc il y avait une strain dédiée là-dessus et une strain plus ouverte. Green Mantis, c'est sur cette strain énergie.
4: Finalement, quel est l'intérêt d'avoir ces six clusters partenaires au sein du projet ?
5: En fait, quand on a monté Green Mantis, l'idée, c'était de couvrir une chaîne de valeur européenne du début à la fin. Et donc, en fait, chaque partenaire a un positionnement sur la chaîne de valeur différent. Nous, on est très en amont. C'est vrai que photonique, microélectronique, optique, etc., ça paraît loin de l'énergie. Mais en fait, c'est des technologies qui sont essentielles pour le manufacturing. Donc, que ce soit par des capteurs, des mesures électriques, etc. C'est vraiment des technos très en amont, mais qui sont essentielles. Et ensuite, chaque partenaire va apporter une brique. On a des partenaires plus manufacturing, des partenaires qui sont énergie. Et grâce à ça, on couvre l'ensemble du secteur, que ce soit du développement de la solution à l'industriel qui va l'implémenter. L'idée, c'est que ça nous permet après de faciliter l'implication des entreprises européennes. On a une capacité à mobiliser une entreprise sur l'énergie à Barcelone avec une entreprise sur le manufacturing à Porto, au Portugal. Donc Alpha s'inscrit vraiment très en amont de cette chaîne de valeur, mais c'est une brique essentielle. On retrouve des technologies optiques, microélectroniques dans la grande majorité des solutions d'industrie avancée qui sont développées par la suite.
4: La Commission européenne vous confie donc 2 millions d'euros à répartir ensuite localement. Pourquoi, selon vous, la Commission fait-elle appel à des acteurs comme vous et vos partenaires pour atteindre ses objectifs de décarbonation ?
5: En fait, la Commission part d'un constat assez simple, c'est qu'elle a beaucoup de mal à atteindre les PME. Là, je parle d'expérience au pôle depuis 4 ans. Les PME françaises, en tout cas, et même européennes au sens large, ont très peur des fonds européens dans le sens classique, les gros programmes Horizon Europe, LIFE, etc. C'est des programmes très compétitifs, très lourds, avec des dossiers très importants. Et je prends notre exemple, on a vraiment des très petites boîtes. Hein, les lasers, il n'y a pas une masse critique énorme. Enfin, la photonique au sens large, il n'y a pas une masse critique énorme. Pour une entreprise d'une dizaine de personnes, avoir quelqu'un qui va travailler 3 mois à plein temps sur une propale, avec un risque de gain qui est souvent inférieur à 10%, c'est très risqué. Et souvent, elles ne veulent pas y aller. Donc, c'est difficile pour la Commission d'atteindre ces très petites entreprises, qui sont pourtant celles qui innovent le plus souvent. Et donc, la Commission a cherché un moyen pour atteindre ces boîtes indirectement. Et en fait, la Commission va utiliser des tiers, souvent des clusters, ça peut être d'autres types de structures, à qui elle va confier des fonds et elle va leur donner la charge de les redistribuer à travers des appels à projets. L'avantage d'un pôle de compétitivité ou d'un cluster, c'est qu'il a déjà des membres avec des entreprises, une connaissance de son écosystème. S'il est en consortium avec d'autres partenaires, on démultiplie le nombre de partenaires potentiels. Un cluster sait comment communiquer vers des PME, des petites boîtes, et donc ils sont plus à même de pouvoir redistribuer ces fonds plus efficacement vers des PME.
4: Donc avec les fonds confiés par l'Union européenne, vous avez organisé un appel à projet qui se termine le 17 juin. Est-ce que cet appel va permettre à des entreprises locales de Nouvelle-Aquitaine de participer à ces projets financés par Green Mantis ?
5: On essaye de maximiser la présence de nos membres. Nous, ça a une valeur parce que ça montre à nos adhérents qui payent une cotisation pour être membre de notre association que voilà, on leur apporte quelque chose aussi. Et même pour nos financeurs locaux, hein, on est financé par le public au sens large à 50% de notre budget, une grande partie par la région, que voilà, on a un impact régional, on est suivi sur ces questions-là, pas que sur Green Mantis, hein, de manière générale à l'Europe, sur le nombre de projets européens au sens large sur lesquels on accompagne des structures locales et qu'on travaille à promouvoir ces fonds pour l'écosystème local au sens large.
4: Et comment se passe la désignation des entreprises gagnantes de l'appel à projet ? Est-ce que c'est vous qui les choisissez ?
5: Alors la sélection, elle est organisée en commun entre nous six, hein, c'est pas quelque chose de séparé. Il y a une règle de base qu'on ne peut pas évaluer des candidatures de son propre pays. Donc par exemple, je n'évaluerai pas de candidature française, ce qui est logique. Mais le processus est unifié à nous six. Si on reçoit assez peu de candidatures, uniquement les experts indépendants évalueront. Si on en reçoit un nombre trop important, ce qu'on espère quand même, certains des partenaires procéderont à des évaluations, nous y compris. Et dans ce cas-là, on se répartira de manière assez équitable le volume d'évaluation. J'aurai un regard sur leurs résultats, je pourrai voir ce qu'ils ont indiqué dans leur évaluation. On organisera un comité d'harmonisation, si évidemment il y a des écarts importants qu'on n'arrive pas à comprendre ou à justifier pour harmoniser les notes. Mais au-delà de ça, j'ai aucun pouvoir d'influence sur leurs évaluations. La commission est très vigilante là-dessus, sur la mise en place des appels, que ce soit dans les méthodes de candidature, d'évaluation, de sélection, pour que ce soit des appels qui soient les plus transparents et les plus équitables possibles. Moi, je promeus les boîtes françaises sur ces appels-là, mais une fois qu'elles rentrent, j'ai plus aucune bille sur comment défavoriser pour qu'elles gagnent, évidemment.
4: Pour finir, pourquoi est-ce que c'est important de faire le lien entre ces PME locales et les objectifs européens, notamment en matière de transition énergétique ?
5: C'est vrai que la réglementation et la politique européenne peut paraître très lointaine pour plein d'entreprises locales, c'est à Bruxelles, on ne comprend pas le processus législatif, c'est très particulier. Donc effectivement, elles n'ont pas de veille sur ces questions-là, elles s'y intéressent assez peu. Mais il y aura un moment où cette législation européenne va se transcrire dans le droit national et va leur tomber dessus. Donc en fait, l'Europe a besoin de ces entreprises pour atteindre ses objectifs, parce que quand elle met en place une politique, elle veut atteindre les objectifs qu'elle met en place. Mais dans l'autre sens aussi, c'est notre mission d'alerter nos entreprises, de les pousser sur ces grandes tendances, parce que le virage est là en fait, et il faut le prendre, sinon elles seront hors jeu, quoi.
4: Merci beaucoup Xavier Alberola. Je rappelle que vous êtes coordinateur Europe au sein d'Alpha RLH à Bordeaux.
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1: Je retrouve Christine Lebrun, experte en territoire intelligent au sein du groupe One Point. Bonjour Christine.
2: Bonjour Laurence.
1: La semaine dernière, vous nous avez mentionné que la protection des données personnelles dans le cadre des applications de Smart Cities était un point d'attention majeur pour l'Europe qui cherche à encadrer les pratiques. Et donc aujourd'hui, vous allez nous parler du dispositif qui permet justement de le faire. C'est bien ça ?
2: Tout à fait, Laurence. Je ne suis pas juriste, mais je vais essayer de vous expliquer ce qu'est le RGPD, le Règlement général sur la protection des données. Ce dispositif encadre le traitement des données personnelles sur tout le territoire de l'Union européenne et il est en vigueur depuis 2018.
1: Mais qu'est-ce que ça recouvre, la notion de données personnelles, Christine ? Est-ce qu'il y a une définition ?
2: Il y en a une, bien sûr. Elle est très précise et c'est la CNIL, la Commission nationale informatique et liberté, qui la donne. Une donnée personnelle désigne toute information se rapportant à une personne physique identifiée ou identifiable. Cette identification peut se faire soit de manière directe avec votre nom, prénom, soit de manière indirecte via un identifiant, un numéro de téléphone ou encore une information biométrique. Mais aussi en recoupant plusieurs données. Par exemple, une femme de 45 ans, mariée, habitant à telle adresse et pratiquant la boxe dans le club X. Quant au traitement de ces données personnelles, cela désigne n'importe quelle opération portant sur celle-ci. Par exemple, la collecte, l'enregistrement, la modification, la conservation, la consultation ou la diffusion.
1: Et donc, que dit ce règlement, Christine ?
2: Le texte renforce les droits que les personnes comme vous et moi peuvent exercer sur les données collectées. Le premier principe est le consentement. Vous avez le droit de savoir comment les données sont collectées et dans quel but, et de vous y opposer. Vous devez aussi pouvoir y accéder, les rectifier, les effacer. Le pendant de ces droits est que toute entreprise ou entité qui collecte ou traite des données à caractère personnel a l'obligation de se conformer à ce règlement et doit être capable de le démontrer à tout moment.
1: Et pourquoi ce texte est si important ?
2: Les mesures décrites dans le RGPD responsabilisent les entreprises qui traitent

0: d'information traitant des données personnelles de résidents de l'UE, où que soit son siège. Cela permet aux entreprises de développer leurs activités numériques au sein de l'Union européenne en se fondant sur la confiance des utilisateurs, mais cela les empêche de déployer leurs services si elles ne s'adaptent pas. Ainsi, en 2023, Meta a été condamné à une amende record de 1,2 milliard de dollars. Cependant, ce qui est très intéressant, c'est que même outre-Atlantique, le RGPD fait des émules. Certains pays ou autorités locales se sont dotés de réglementations similaires, comme la Californie ou la province du Québec. Paradoxalement, cela a un effet collatéral très positif du côté de certains géants du numérique. Comme ils sont tenus de développer des solutions conformes au RGPD pour le marché européen et ses 450 millions de consommateurs, ils songent à présent à les déployer mondialement pour ne pas avoir à proposer des versions différentes d'un territoire à l'autre. Certains comme Apple en font un argument marketing. Comme quoi, quand elle parle d'une seule voix, l'Europe peut faire bouger les lignes.
1: Ben oui, formidable. Et pour revenir à la Smart City, Christine, comment cela est-il mis en application ?
0: En Europe, les projets de territoire intelligent doivent eux aussi se conformer au RGPD. Or, de nombreux projets reposent sur une collecte en continu de données dans l'espace public, on l'a vu plusieurs fois. Comme le RGPD oblige au consentement de chacun, cela induit que les projets doivent donc intégrer par défaut des processus soit d'information et de transparence, soit d'anonymisation immédiate.
1: Donc pas de risque de Smart City à tendance chinoise en Europe.
0: En effet, le recours à la reconnaissance faciale dans l'espace public est purement et simplement interdit au sein de l'UE. Le régulateur a fait savoir à de nombreuses reprises que les données biométriques nécessaires à la reconnaissance faciale ne peuvent pas être collectées de façon massive et continue à l'insu des habitants et sans leur consentement. Si ce n'est pas le cas, alors les autorités de contrôle peuvent intervenir, comme auprès de la municipalité de Nice qui l'a appris à ses dépens. Sous couvert d'enjeux de sécurité, elle avait lancé des expérimentations de reconnaissance faciale sur la promenade des Anglais. La CNIL a dénoncé publiquement le caractère illicite de ces expérimentations, alors même que la ville, elle, avait largement communiqué sur leur caractère innovant.
1: Merci beaucoup Christine Lebrun. Je rappelle que vous êtes experte en territoire intelligence du groupe OnePoint.
0: Merci Laurence. 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
10: Marion est une expatriée française. Elle vit en Indonésie sur les îles Togian. En arrivant sur ces îles, elle a mis en place avec les locaux l'association Everto, Everybody for Togian. Une association qui tente par différentes actions de limiter les déchets et de trouver des moyens de les valoriser. Dans cette deuxième partie de l'émission, Marion nous explique comment se développe ce projet associatif. On en revient sur les îles Togian, donc là ça y est, Saiful fait part de son projet de faire quelque chose en matière de gestion des déchets. Tu rentres en France et tu crées l'association Everto.
11: Voilà, l'association Everto qui veut dire...
10: Everto.
11: Qui veut dire Everybody for Togian. Le nom n'est pas de moi. Le nom vient des gens de Ketupat. Donc eux créent leur association ici, créent une entité en Indonésie, et nous de notre côté en France, on crée une association loi 1901 en se disant qu'on va pouvoir récolter, ou en tout cas tenter de récolter des fonds avec le système de la déduction fiscale, etc. Voilà. Donc au départ, c'était plus faire appel à nos cercles proches, famille, amis, et puis en espérant faire un petit peu le buzz en dehors pour récupérer un petit peu de dons. Le problème étant qu'en France, les Togian, personne ne connaît. Donc il faut être venu ici pour être sensibilisé d'une certaine manière à la cause. Ou au moins être venu en Asie et avoir été soi-même choqué par les déchets. Voilà. Donc c'est pas évident, mais on a quand même quelques donateurs. Malheureusement, c'est pas suffisant, mais enfin ça nous permet d'avoir un tout petit fonds de roulement.
10: Et comment sont utilisés ces fonds et quelles ont été les premières actions mises en place? Par quoi on commence quand on crée une association ici en France? Quelles vont être les premières actions?
11: Les poubelles. Faire des poubelles, mettre en place des poubelles dans les rues. Ça, c'est la première chose. Parce que si on dit aux gens de ne pas jeter, de ne pas jeter n'importe où, ils font donc leur proposer un endroit pour leurs déchets. Donc la première chose qu'on a faite, c'est ça. Acheter des poubelles. Et on a voulu commencer tout de suite par des poubelles de tri. En se disant, on ne va pas faire comme nous, on a fait en France, des poubelles génériques. Et puis ensuite, leur apprendre encore le tri sélectif. On va passer directement à l'étape du tri. Puisque de toute façon, ils vont apprendre à jeter dans une poubelle, autant qu'ils apprennent tout de suite à jeter par catégorie de déchets. Malheureusement, les tout premiers budgets qu'on a eus n'étaient pas suffisants pour acheter suffisamment de poubelles pour pouvoir faire ça. Donc au final, on s'est retrouvé avec des poubelles qui portaient quand même le type de déchets, donc ce qui était recyclable d'un côté, le verre, le plastique, le métal, organique de l'autre pour faire du compost, et puis troisième poubelle, autres déchets en gros, c'est-à-dire tout ce qui ne rentre pas dans les deux premières catégories. Donc n'ayant pas assez de poubelles, on n'a pas réussi à avoir le jeu de trois poubelles à Chancourt-Droit. Et du coup, on s'est retrouvé avec une poubelle recyclable par-ci, à l'autre bout, une poubelle organique. Donc bon, le tri sélectif a été un fiasco les premières années à cause de ça, par manque de budget. Enfin, la volonté y était quand même.
10: Mais c'est chouette de mettre des poubelles, c'est une très bonne idée. Mais après, il faut qu'il y ait un système de collecte aussi qui se met en place. Donc comment est-ce que vous palliez à ce problème-là? Parce qu'on est sur une île, là on est loin, il n'y a pas un camion-ben qui va venir récupérer le plastique, le compost et le verre.
11: Tout à fait. Donc première étape, les poubelles. Ensuite, la collecte, eh bien, on a recruté. Voilà, donc ça faisait aussi partie de nos postes de dépenses, recruter, donc créer de l'emploi. Recruter 4 personnes qui, 2 fois par semaine, ramassent les poubelles. Donc ce sont nos éboueurs locaux. Alors évidemment, pas de camion ben, une paire de jambes, une paire de bras et puis 2 brouettes. Et on y va. Alors, au début, évidemment, on continuait à brûler nos déchets. Parce que sur une île, qu'est-ce qu'on fait de nos déchets? Il n'y a pas de décharge publique, il n'y a pas de déchetterie, il n'y a pas toutes ces structures-là. Donc, qu'est-ce qu'on en fait? On fait comme ils faisaient jusqu'à présent, on brûle. Donc ça, c'est ce qu'on a fait pendant un certain temps. On continue à le faire aujourd'hui. Sauf que depuis, on a mis en place des opérations de recyclage. Donc, on ne brûle pas la totalité de nos déchets.

0: Mais pourquoi faire le tri sélectif si on brûle au final?
1: Parce que juste, donc là on était au tout début de l'association, hein. Les poubelles, les premières poubelles datent de à peine 5, même pas 4 mois après le démarrage de l'association. Je suis revenue donc aux îles Togian 4 mois après la création de l'association, pendant 2 mois pour mettre en place tout ça. Et donc l'idée c'était de se dire, on va faire des opérations de recyclage. J'ai amené moi-même des exemples de recyclage que j'avais trouvé dans d'autres régions d'Indonésie ou dans d'autres pays d'Asie comme la Thaïlande, et voilà, et j'ai amené des photos, des exemples, et en me disant ça va marcher. J'étais très naïve à l'époque de croire que ça allait prendre tout de suite. Donc dans mon idée c'était, on met en place le recyclage, on a les poubelles de tri, on est bon. Pas du tout, le recyclage a commencé 2 ans après.
0: Qu'est-ce qui fait que ça n'a pas fonctionné tout de suite?
1: La peur de l'inconnu. La perte des idées nouvelles, l'incompréhension. Comment est-ce que de déchets on peut faire quelque chose de neuf qui en plus a une valeur, qui peut avoir une valeur commerciale en plus. C'est ça. L'incapacité à se projeter aussi dans, tiens, on pourrait avoir une nouvelle source de revenus ou un nouveau type d'activité. Voilà, on est sur des sociétés qui sont très ancrées dans leur modèle archaïque de fonctionnement. Donc ici, on vit de la pêche, de l'agriculture ou un petit peu du tourisme. Mais il n'y a pas d'autres sources possibles d'activité. Ce sont des populations qui ont besoin d'un exemple. D'un exemple qui marche. Donc il faut qu'on leur montre que faire du recyclage, c'est possible, que gagner sa vie avec, c'est possible, ou en tout cas générer des revenus, même si on peut peut-être pas pour l'instant en faire une activité à plein temps. Et voilà, il faut qu'ils aient une success story devant eux, en fait. Et s'ils voient que quelqu'un le fait et que ça marche, là, ils vont se lancer dedans, et c'est ce qui s'est passé pour nous.
0: C'est quoi la success story, là? C'est votre histoire?
1: C'est notre histoire, success story. Donc la success story, c'est après avoir montré des dizaines de fois des photos, des vidéos téléchargées sur internet, des objets réels créés avec des techniques artisanales de recyclage, etc. Pendant 2 ans, Saiful m'a conseillé de m'adresser à une personne qui s'appelle Ima, qui est une femme de Katupat. Et il m'a dit, elle est très douée de ses mains et elle est très créative, tu devrais aller la voir et lui montrer tes vidéos. Donc j'ai montré pour la énième fois mes vidéos, et je suis allée voir cette personne, Ima. Elle a enregistré avec une rapidité absolument hallucinante les différentes techniques de recyclage que je lui ai montrées, qui sont toutes des techniques artisanales. On n'utilise pas de machine, c'est de la couture, c'est du pliage, voilà. Et dès le lendemain, elle me proposait déjà des exemples, des portefeuilles, des petits objets, quoi, qu'elle avait fait. Donc, autant vous dire que moi, je les ai regardés 100 fois, hein, ces vidéos, j'ai toujours pas compris comment on fait. Mais elle, en un visionnage, elle a enregistré et le lendemain, elle me proposait déjà, voilà. Donc, c'est quelqu'un de très intelligent, tout simplement. Et en plus, qui est effectivement, qui est manuel, qui est créative, qui a de l'idée, qui a bon goût. Donc je suis tombée sur la perle.
0: Qui s'est approprié le projet, alors, pour le coup?
1: Tout à fait, qui s'est approprié le projet et qui, depuis, a réussi à former des gens et à fédérer autour d'elle. Aujourd'hui, 39 personnes à Katupat, donc en 2 ans. 39 personnes, 38 femmes et un homme. Je suis très contente qu'on ait un homme dans l'équipe.
0: C'est pas mal. Donc en 2 ans, tu as quand même réussi donc, à instaurer des poubelles, parce que maintenant elles existent. Tu as réussi à développer une économie autour du déchet. C'est positif en 2 ans.
1: C'est très positif, c'est pas encore suffisant. Je suis dure avec moi-même, mais je suis dure avec eux un petit peu aussi. Mais c'est encore lent pour moi, mais c'est très positif. C'est très très très positif.
0: Est-ce qu'on voit déjà un impact au niveau visuel quand on va se balader sur les plages? Parce que je crois que tu vas aussi faire ça, hein, des moments où vous ramassez tous ensemble les déchets.
1: Oui, oui, on voit la différence. Bah déjà, au village de Katupat, en général, les touristes qui viennent s'y balader me disent toujours qu'est-ce que c'est propre par rapport à d'autres villages au Togian ou ailleurs en Indonésie, qu'est-ce que c'est propre. Donc, on le voit déjà au village et sur les plages qu'on nettoie. Le problème, c'est qu'on ne peut pas nettoyer les plages tous les jours. Et il y a 2 marées par jour aux îles Togian, donc ça veut dire 2 fois par jour, il y a des déchets qui remontent. Donc, il faudrait qu'on y soit tout le temps. Donc, c'est pas des choses qui se voient sur les plages, je veux dire, on est allé hier faire une opération de nettoyage, le lendemain on retourne sur cette plage, il y aura toujours autant de déchets. Enfin,
0: mais qui viennent de loin, qui viennent du large ou qui ont été jetés par les habitants des îles?
1: Les deux. Beaucoup, la majorité vient du large.
0: Alors justement les poubelles, pourquoi est-ce que le tri n'est pas fait? Est-ce qu'il y a quelque chose qui est mis en place ici par le gouvernement pour collecter les déchets, quelle est la politique des déchets ici en Indonésie, ou peut-être plutôt sur les îles Togian ou sur les îles d'une manière insulaire?
1: Il n'y en a pas. Il n'y a pas de politique de gestion des déchets, aucun système. C'est-à-dire qu'avant que l'association existe, on avait par exemple à Katupat, qui est notre village pilote, pas de poubelle du tout. Donc imaginons un village en France, ou une ville où il n'y ait pas de poubelle. Et donc pas de collecte. Voilà, donc première étape, mettre des poubelles. Donc c'est vraiment ça, il n'y a pas de gestion des déchets et pas d'implication de l'État là-dedans.
0: Est-ce qu'il y a une différenciation entre ce qui est organique et ce qui ne l'est pas?
1: Pas du tout. C'est-à-dire que un déchet est un déchet, ça ils en ont bien conscience, mais il y a pas du tout ils font pas du tout le distinguo entre ce qui est donc organique, donc naturel, et qui peut de ce fait retourner à la nature, comme une peau de banane par exemple, ou ce qui est manufacturé par l'homme et qui donc ne retournera jamais à la nature et qui ne se dégradera jamais ou mettra des années, voire des siècles à se dégrader.
0: Tout est jeté.

0: qu'est-ce que c'est qu'Everto pour un Indonésien et comment est-ce que tu vas le présenter à un touriste français ?
1: C'est une bonne question, ça. Ça fait très longtemps que j'en ai pas parlé à un Indonésien, parce que maintenant, tout le monde connaît Everto aux îles Togian, tout le monde connaît, même si tout le monde n'y participe pas forcément. Laisse-moi un petit peu réfléchir à l'aspect indonésien. Aux occidentaux que je rencontre, très souvent, j'ai pas beaucoup besoin d'en parler. Il y a des gens qui connaissent l'initiative parce qu'elle est un petit peu relayée sur certains sites internet ou ils ont rencontré d'autres voyageurs qui leur en ont parlé. Mais sinon, bon, les gens voient parce que dans les hôtels, il y a quand même, on est présent, c'est-à-dire que on vend dans certains hôtels, pas dans tous, ceux qui sont partenaires, on vend des objets recyclés, on vend des cartes postales, on vend tout un tas de choses pour essayer de se faire un petit peu de budget. Donc, et forcément, les gens demandent. Donc souvent j'ai pas besoin d'aller démarcher en disant alors voilà je voudrais vous présenter mon asso. Non, les gens viennent et disent alors c'est toi qui fais ces portefeuilles recyclés? Non, c'est pas moi, mais effectivement l'initiative est d'ici et voilà. Et donc c'est, j'en parle pas beaucoup, pourquoi? Parce que les gens comprennent. C'est-à-dire que les gens, les occidentaux, je veux dire, sont tellement soulagés de voir une initiative comme ça. Parce que très souvent, ça fait déjà quelques semaines qu'ils sont en Indonésie et qu'ils sont horrifiés par toute cette quantité de déchets qu'on trouve au bord des routes, dans les rivières, dans la mer, etc. Donc ils arrivent là et ils voient un petit objet ou juste des personnes qui sont en train de ramasser des déchets, ils ont envie de m'embrasser. Donc j'ai pas besoin de faire dans le détail. Après, donc je fais pas de présentation institutionnelle, on va dire. Je m'en sors bien.
0: Et pour le côté local, qu'est-ce que c'est qu'Everto raconté à un Indonésien ?
1: Everto raconté à un Indonésien, c'est essayer de dire, essayer de parler de leurs enfants. Voilà. C'est essayer de dire. Alors, c'est en fait une présentation finalement très basique, un peu simpliste et peut-être parfois pas tout à fait exacte. Au sens scientifique du terme, c'est-à-dire qu'en gros, on essaye de dire, par rapport aux déchets dans la mer, si tu jettes tes déchets dans la mer, les poissons vont les manger, les poissons vont être malades, et toi ensuite, tu vas manger du poisson, et donc tu vas être malade. En gros, la chaîne alimentaire, voilà. En gros, c'est une vision. C'est pas tout à fait faux, mais c'est pas exactement comme ça que. Et on dit même que ça va tuer le poisson à terme. Ce qui n'est pas tout à fait faux non plus, il y en a quand même qui meurent de tout ça, des poissons, des oiseaux, voilà. Donc en gros, on essaie toujours d'être de parler de quelque chose qui les touche, manger. Tout le monde mange, tout le monde a besoin de manger, donc voilà. Et au Togian, la nourriture principale, c'est quoi? Le poisson. Le poisson, les fruits de mer, le calamar, essentiellement le poisson. Donc ça parle ça, et les gens vivent de la pêche, à 50%, à peu près. Donc, il faut aller là où ça leur parle. Donc, voilà, un jour, tu n'auras plus de poisson dans ton assiette et ton papa, il n'aura plus de poisson à vendre aux voisins pour vivre.
0: Et quand tu leur dis « ne jette pas dans la mer », qu'est-ce qu'on te répond ?
1: Oui, on me demande « mais pourquoi elle est à toi, la mer ?» Donc, c'est ça. C'est assez désagréable d'ailleurs comme réponse. Donc, moi, en général, je dis « oui, elle est à moi, elle est à toi, elle est à tout le monde ». Voilà. Mais c'est souvent mal pris en fait. Donc j'ai un petit peu honte d'admettre que très souvent je dis rien. J'observe beaucoup, je dis rien et j'essaye d'en parler quand je sens qu'il y a une ouverture, qu'il y a une brèche, il y a un truc. Parce que parfois les gens me posent des questions, les locaux j'entends. Donc, bon, mais j'évite de faire la morale. D'abord parce que ça ne plaît pas. Et aussi parce que je ne peux pas généraliser à toute l'Indonésie. Hein. Il y a tellement d'ethnies et de cultures différentes ici. Mais en tout cas, aux îles Togian, les gens sont globalement assez susceptibles. Et donc, par exemple, faire la morale, a fortiori devant du monde, c'est quelque chose qui vexe énormément. Ça pourrait nous vexer aussi en France. Hein, mais voilà. Donc, et comme moi, j'ai tendance à... Ça fait 4 ans hein, que je suis là... que l'association est là, il y a des fois où je perds patience, forcément. Et donc, des fois, je préfère me taire plutôt que de m'énerver. Voilà. Donc, il m'arrive de dire « ne fais pas ça, ne fais pas ça », mais c'est assez rare. J'essaie plutôt d'être dans l'explication, pas au moment où le geste se passe, sauf si c'est des enfants. Là, si c'est des enfants, on peut les reprendre, on peut les corriger, on peut leur dire « non, c'est pas bien ». Voilà. Mais sur les adultes, on évite. Et c'est, de toute façon, les enfants, notre cible... principale. On a cru pendant la première année, on va dire, qu'on pouvait changer le monde. On est retombé un petit peu de ça. Bien sûr qu'on peut toujours. Soyons optimistes. Mais changer le monde, ce sera par les enfants. Donc c'est l'éducation. Et c'est là qu'aujourd'hui, il faut qu'on mette tous nos efforts. Voilà. Et c'est, comme tu disais tout à l'heure, ça se fera sur sans doute au moins une génération.
0: Donc il y a aussi une volonté des Vertos de faire de la sensibilisation auprès des enfants des îles.
1: Bien sûr. Donc les adultes, on a décidé plus ou moins de pas de laisser tomber. On continue, on a des campagnes d'affichage, on a des choses. Mais enfin, on y passe un petit peu moins de temps parce que ça porte pas bien ses fruits. Donc aujourd'hui, on essaye de mettre en place des programmes d'éducation. On essaye de même, alors ça c'est un petit peu le projet rêve, d'inclure carrément des cours d'écologie dans les programmes scolaires de tout l'archipel et de tout le département, on va dire, pour utiliser une référence française. Voilà, donc ça c'est au stade du rêve, mais c'est quelque chose qu'on aimerait bien. Donc aujourd'hui, les actions qu'on mène avec les enfants, c'est les choses les plus basiques, les faire participer à des opérations de nettoyage, leur expliquer comment on fait du tri sélectif. On a édité un petit bouquin sous forme un petit peu d'illustration, format BD un petit peu, pas vraiment format BD, mais des illustrations qui expliquent un petit peu tous ces principes, pourquoi il faut pas jeter, qu'est-ce qu'il faut faire à la place, pourquoi c'est pas bien de brûler non plus, la pollution, toutes ces choses-là, le poisson, si on le mange, on est malade, parce que le poisson lui-même est malade, etc., etc. Donc on a essayé de monter tout ça avec un petit livre d'illustrations qu'on a distribué dans les écoles et que les enseignants dans les écoles, excusez-moi, à l'école primaire de Catupat, et que les enseignants essayent d'utiliser comme support pédagogique pour faire des exercices, etc. L'autre aspect de l'éducation, c'est là carrément un manuel pédagogique tout entier qui s'utiliserait sur une année scolaire avec des chapitres et des ateliers, des jeux, tout un tas d'activités autour des déchets, et notamment des déchets dans un milieu illien, donc avec les déchets et la mer, bien sûr. Donc, avec des expériences, il y a des choses très, très, très intéressantes. On a fait ça en partenariat avec une association californienne, s'appelle Power to Sustain, et donc, ils nous ont beaucoup aidés dans l'élaboration des cours. Alors là où on pêche un petit peu aujourd'hui, c'est la traduction en indonésien, c'est-à-dire qu'on n'a pas fini, et l'implication des profs qui n'est pas à la hauteur de ce qu'on souhaitait. Donc là, il faut qu'on arrive à trouver le moyen de les motiver un peu plus, et également à trouver des personnes qui seraient là pour assurer ces cours d'écologie, entre guillemets, avec les enfants. Et on a bon espoir, puisqu'on a une Australienne qui est une ancienne prof, une prof à la retraite, prof d'indonésien en Australie, donc elle parle indonésien, et qui s'est installée à Catupat il y a quelques mois. Elle y venait depuis des années en vacances, et maintenant qu'elle est à la retraite, elle s'est fait construire une petite maison. Et elle est d'accord pour nous aider et pour être notre... Donc la personne qui assurerait les cours d'éducation verte à l'école de Catupat. Et ça, ce serait super parce que c'est ça qui nous manque. C'est quelque chose que j'avais prévu de faire moi-même. Malheureusement, je ne peux pas intervenir sur tous les fronts.
0: Mais tout ce que tu mets en place, tout ce qui est mis en place, c'est sur le bénévolat. Il n'y a pas vraiment d'aide du gouvernement ou d'aide extérieure, si ce n'est que les dons récoltés par l'association.
1: C'est ça, on n'a que les dons, donc ce sont des dons privés. On a eu une petite aide de l'État, mais pas le gouvernement local, puisqu'ici on fonctionne avec le gouvernement central, qui est celui de Jakarta, la capitale, et puis ensuite on a des gouvernements locaux dans chaque région ou département. Donc on n'a jamais rien eu de la région ou du département ici à Sulawesi. On a en revanche gagné un prix en 2013. Si je ne dis pas de bêtises, oui, je crois. Oui, c'est décembre 2013. Donc, on a été invité à Jakarta et on a gagné un prix remis par le ministère de la Pêche et de la Vie Marine. Plus sur nos activités, les activités liées à la fameuse étoile de mer qui tue le corail, et beaucoup moins sur l'aspect déchets. Enfin, on a quand même gagné le troisième prix dans cette catégorie-là, protection de la vie marine, on va dire. Voilà, donc ça, on a eu 12 millions pas d'euros, je vous rassure, 12 millions de roupias, ça devait faire moins de 800 euros, quelque chose comme ça. Voilà, donc c'est pas grand chose. Alors c'est beaucoup, hein, avec le taux de change qu'on a ici, etc. On peut faire pas mal de choses avec 800 euros, mais bien évidemment, à l'échelle de 4 ans d'existence de l'association, c'est vraiment rien du tout. Et en plus, c'est une récompense qui vient de Jakarta, du gouvernement central, et pas du tout des antennes ministérielles ici à Ampana, ou qu'on a par ailleurs démarché et qui nous ont tous félicités pour notre super projet, super initiative, c'est génial, et qui voilà, qui n'ont jamais rien fait de concret, alors qu'on a demandé, si c'était pas de l'argent, des poubelles, c'est ce qu'on a comme

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4: Dommage, je ne suis pas venue avec mon disque dur rempli de données, de fichiers Excel, etc. Les chiffres, on embauche, on salarie 4 personnes, donc le fameux éboueur dont je parlais tout à l'heure. Depuis maintenant 3 ans, ça va faire 3 ans, on envisage d'en embaucher un ou deux de plus. Après, on permet à 39 personnes de Katupa de générer des revenus par rapport aux activités de recyclage. Donc là, c'est pas Everto qui paye, c'est-à-dire que ce sont pas des salaires, mais c'est quand même des revenus générés par l'intermédiaire d'Everto, puisque c'est nous qui avons apporté l'idée du recyclage et mis en place aussi le recyclage. C'est-à-dire que Everto achète, c'est la seule façon qui nous a permis de vraiment développer ces activités-là. Everto achète les marchandises aux recycleurs. Il y a un homme dedans, donc je suis obligée de dire recycleur, mais c'est quand même une majorité de femmes. Et ensuite, Everto les revend dans les différents hôtels. Alors, ceux qui sont partenaires, ceux qui veulent bien nous relayer, mais voilà. Et du coup, Everto touche une commission de 20% là-dessus, qui nous permet aussi de continuer à développer d'autres activités par ailleurs. Voilà. Mais ça permet surtout de générer des revenus assez rapidement et de façon conséquente. Parce qu'à l'époque où Everto n'achetait pas encore les marchandises aux recycleurs, ben en gros, les femmes, puisqu'à ce moment-là, c'était que des femmes, elles vendaient dans les hôtels. Et puis des fois, pendant 6 mois, elles n'avaient pas de revenus parce que personne n'achetait, c'était pas vraiment mis en valeur. Bon. Alors que là, Everto achète et Everto a aussi créé une boutique. À Katupat, on a créé la Katupat Greenhouse, qui est donc à la fois une boutique et une sorte de petit atelier où quand les visiteurs viennent, ils peuvent découvrir les techniques de recyclage, comment est-ce qu'on fait. Tiens, ce portefeuille, là, il a été fait comment? Ce sac, il a été fait comment? Et puis, bien évidemment, acheter quelques souvenirs à ramener en France. Voilà. Donc, 39 personnes qui recyclent et qui dégagent des revenus de ça. En termes de plastique collecté, alors malheureusement, j'ai un petit peu lâché prise sur les chiffres depuis un certain temps. Mais on ramasse en général lors d'une collecte de plastique, par exemple sur une plage, on est à entre 10 et 20 kilos de plastique récolté en une demi-journée ou en... Oui, en général, ça se fait en une demi-journée parce qu'on est nombreux.
1: Quels sont les besoins des Vertos aujourd'hui? De quoi est-ce que tu as besoin dans l'association?
4: On a besoin évidemment de fonds parce qu'on a... donc les dons qui sont faits depuis la France, on a l'équivalent à peu près de 1000 euros par an, ce qui n'est vraiment pas grand-chose. C'est déjà super, hein, les donateurs Everto qui nous écoutent, continuez. Mais c'est évidemment pas suffisant et on a besoin de ressources humaines. Voilà, donc on a besoin d'aide concrète de gens qui viendraient sur place et qui nous aideraient et qui me permettraient aussi à moi de pouvoir me consacrer plus efficacement à certaines activités d'Everto et me consacrer aussi à d'autres projets que j'ai par ailleurs en dehors du bénévolat.
1: À toi le voyageur, c'est à toi celui qui écoute cette émission, donc Everto, si ça te parle, comment est-ce qu'on fait pour en savoir plus? Je crois que tu as créé un site internet.
4: Oui, on a un site internet, www.everto.org. Everto, c'est E-V-E-R-T-O. Et si vous rajoutez /fr, vous tombez directement sur la version française, sinon il y a les petits drapeaux. On est sur Facebook aussi. Donc, Everybody for Togian, avec un bel accent français. Voilà, facebook.com/everybodyfortogian, T-O-G-E-A-N.
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1: Entendez-vous la Terre, c'est le nom que porte la chronique réalisée par Fanny Gelin, étudiante en master affaires européennes à Sciences Po Bordeaux, qui décode pour vous chaque jeudi l'actualité environnementale de l'Union européenne. Bonjour Fanny.
2: Bonjour Laurence.
1: Alors Fanny, quels ont été les moments verts de la semaine ?
2: Alors cette semaine, la Terre nous parle de l'action de l'Union européenne pour lutter contre la déforestation. À ce mot, vous devez probablement avoir en tête l'image d'une tronçonneuse dévastant les forêts européennes. Or, il couvre une réalité bien plus large, celle de l'ensemble des produits importés dont la production a participé à faire disparaître les milieux forestiers à l'échelle internationale. C'est exactement ce que le règlement européen contre la déforestation a pour ambition d'encadrer.
1: Et que prévoit exactement ce texte ?
2: Alors, son objectif est principalement d'interdire la commercialisation au sein de l'UE de tout produit issu de terres déboisées. Donc, c'est des terres qui sont déboisées après 2020. Donc ça aurait un double impact. Premièrement, la minimisation de la contribution de l'UE à la déforestation et à la perte de biodiversité. Et deuxièmement, la réduction de ses émissions de gaz à effet de serre. Cela concerne principalement des produits comme l'huile de palme, le cacao, le café, le soja, le caoutchouc, le bois, le bétail ou encore le cuir.
1: Et pourquoi ces produits en particulier, Fanny ?
2: À eux seuls, ils représentent près de 250 000 hectares de forêts détruits par an d'ici 2030. Au total, l'Union européenne serait responsable de près de 10% de la déforestation mondiale, ce qui est lourd de conséquences pour la biodiversité, le cycle des pluies, le climat mondial et les populations autochtones qui vivent dans la forêt. La FAO, donc l'Organisation des Nations Unies pour l'Alimentation et l'Agriculture, estime que près de 420 millions d'hectares d'arbres ont été perdus entre 1990 et 2020. Pour vous donner un ordre de grandeur, cette superficie est largement supérieure à la taille de l'Union européenne et la principale cause de cette destruction réside dans l'expansion des pâturages et des cultures céréalières destinées principalement au bétail.
1: D'où l'importance d'une action rapide, si je comprends bien Fanny.
2: Oui, exactement Laurence, mais c'est tout le contraire qui a lieu. Il faut dire que le règlement est loin d'avoir suscité l'engouement des entreprises concernées lors de son adoption en juin 2023. Il a d'abord été reporté d'un an en 2024 et sa date d'application a été à nouveau différée d'un an par le Parlement européen en novembre 2025. Ce sera donc seulement à compter du 30 décembre 2026 que les grands opérateurs et négociants seront tenus de respecter les obligations prévues. Cette date est portée à compter du 30 juin 2027 pour les PME. Mais plus l'attente se prolonge, plus l'inaction ronge la forêt, d'autant que ce n'est pas tout. Ce report a également été assorti d'un réexamen du texte. Le résultat, une exemption des produits en cuir du champ d'application de ce règlement.
1: Alors, pour que nos auditeurs comprennent bien, qu'est-ce qu'implique concrètement l'inscription d'un produit dans ce règlement, Fanny ?
2: Et il s'agit d'adopter une approche fondée sur le cycle de vie. Donc, pour garantir l'effectivité de cette interdiction, la traçabilité des produits importés est essentielle. Le règlement prévoit ainsi des obligations de géolocalisation de l'origine des produits. Les entreprises devront faire preuve aussi d'une diligence raisonnée. Cela signifie que chacune d'entre elles devra remplir une déclaration et effectuer une évaluation des risques de déforestation qu'elle entraîne tout au long de sa chaîne de production. Prenons l'exemple de l'entreprise de transformation de viande brésilienne JBS. Elle se fournit auprès d'un nombre considérable de sous-traitants qui peuvent eux-mêmes sous-traiter une partie de leur production. Alors, remonter jusqu'au début de la chaîne d'approvisionnement pour vérifier qu'il n'a pas causé de déforestation est loin d'être simple dans nos économies mondialisées, mais c'est déjà un grand progrès.
1: Et donc, une exemption des produits en cuir conduirait à alléger les obligations prévues par le règlement, c'est bien ça ?
2: Oui, c'est exact. Cela rendrait la traçabilité de la filière bovine particulièrement complexe, puisque la viande serait sujette à l'interdiction, mais pas la peau du même animal, ce qui semble contradictoire. Bon, il est certain que les marques du luxe et du lobby du cuir sont pour quelque chose dans cette décision. à voir si le Parlement européen approuvera ou non cette proposition dans les prochaines semaines.
1: Ce règlement rappelle d'une certaine manière la clause miroir déforestation présente dans l'accord avec le Mercosur.
2: Oui, c'est tout l'intérêt des clauses miroirs. Donc, les clauses miroirs, elles permettent de garantir le respect d'exigences sanitaires, sociales ou environnementales européennes par le partenaire commercial. Et elles peuvent être redoutablement efficaces. La preuve, le 13 mai dernier, le Brésil a été retiré de la liste des pays autorisés à exporter des animaux et produits d'origine animale vers l'UE, alors que l'accord avec le Mercosur venait d'entrer en vigueur le 1er mai. La raison, l'utilisation d'antibiotiques comme promoteur de croissance en élevage, qui est interdite dans le marché unique. Alors, à partir de début septembre 2026, aucun produit d'origine animale en provenance du Brésil ne pourra entrer sur le territoire européen, sauf s'il démontre d'ici là sa conformité. Il est clair que la réglementation européenne n'est pas parfaite, mais elle protège tout du moins de certaines dérives.
1: Ouais. Merci Fanny Jelin. Je rappelle que vous êtes étudiante en master affaires européennes à Sciences Po Bordeaux.

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2: Bonjour Stéphanie Taupin.
3: Bonjour Laurence.
2: Vous êtes cofondatrice de l'agence Les Éclaireurs du Voyage et aujourd'hui vous nous emmenez à Popayane.
3: Oui Laurence, direction le sud de la Colombie et la très historique ville de Popayane. Là-bas on la surnomme affectueusement Popayane la Blanca, la Blanche.
2: Et en quoi Stéphanie, son histoire est-elle intéressante ?
3: Eh bien, dès sa création officielle en tant que ville par les conquérants espagnols, Popayane a été un modèle à la fois de religion et de pouvoir. Le premier gouverneur, Sébastien de Belalcázar, instaura dès son installation en 1540 le système politique espagnol d'alcaldes et autres notables en étroite relation avec l'Église catholique. Il a fait développer l'agriculture avec des semences importées d'Espagne comme le blé, l'orge. L'élevage des bovins, des chevaux a également participé à l'enrichissement des colons. Mais comme souvent en Amérique latine, le rêve d'Eldorado n'était pas très loin. L'exploitation de l'or a apporté pouvoir économique et influence politique et religieuse aux familles. Les églises ont alors poussé comme des champignons. Aujourd'hui encore, elles font encore partie intégrante du paysage architectural de la ville.
2: Et à quoi ressemble cette ville de Popayane ?
3: Je vous le disais tout à l'heure, Laurence, Popayane est toute blanche. Pour la petite histoire, l'humidité à l'époque provoquait des infections de tangose à tous ceux qui marchaient pieds nus, bien douloureux. On décida alors de badigeonner le bas des murs de chaux blanches pour les assécher, et ce fut ensuite étendu jusqu'au toit. Voilà pour l'origine de cette belle unité de style. Aujourd'hui, Popayane aligne ses belles bâtisses coloniales immaculées le long d'un centre très vivant. Et le passé et le présent cohabitent en surprenante harmonie. Nombreuses sont les vastes maisons coloniales avec leurs grands patios qui abritent maintenant des universités, fondations. Ce magnifique patrimoine architectural est préservé sans être mis sous cloche, si je peux dire. Les étudiants baignent dans cette atmosphère. C'est un privilège dont ils sont assez conscients et une chance pour nous voyageurs que de pouvoir pousser les portes.
2: Et Stéphanie, que nous conseillez-vous de visiter alors à Popayane ?
3: Alors évidemment, on va visiter ou découvrir de l'extérieur de nombreuses églises. Les plus belles sont sans doute celles de San José, San Francisco, Santo Domingo aussi, avec ses belles arches intérieures en briques. Et puis ne manquez pas d'aller voir le pont Humilladero. Il se trouve entre le quartier Bolivar et le centre-ville, au-dessus d'une faille naturelle, qui a longtemps été la principale entrée de la ville. Il a été nommé pont de l'humiliation, donc, parce qu'en l'empruntant pour monter la pente, on était forcément courbé, voûté vers le sol. Maintenant, avec ses 12 arches en plein cintre, il a résisté à tous les séismes qui ont secoué la région.
2: Et tout autour, alors, que peut-on découvrir ?
3: Alors, bien avant l'arrivée des Espagnols, les communautés indigènes peuplaient déjà la région. Les Misak, qu'on appelle aussi les Guambianos, ont une culture encore très présente et qui regagne même en vivacité. Au-delà des vêtements traditionnels, avec les petites jupes violettes des messieurs, les chapeaux plats des dames, c'est tout un savoir-faire à découvrir. Ils sont agriculteurs, tisseurs, éleveurs. J'ai eu la chance d'y faire la rencontre de jeunes qui ont retrouvé les techniques de semences en spirale de leurs arrière-grands-parents, l'utilisation des plantes médicinales. C'était un très beau moment d'échange autour du foyer, dans la maison rote communautaire.
2: Ouais, on sent que ça vous a touché, Stéphanie.
3: Oui, parce qu'ils se sont réappropriés leur culture, ils parlent à nouveau leur langue native. Pour certains, ils ont fait l'expérience de la vie à Bogota et savent exactement pourquoi ils sont revenus sur leur terre pour y élever leurs enfants. Ils ne sont pas fermés sur eux-mêmes, au contraire, ils sont fiers de pouvoir expliquer leur démarche et leur savoir.
2: Stéphanie Taupin, quand nous recommandez-vous de visiter Popayane et sa région alors ?
3: Alors Popayane bénéficie d'un climat subtropical d'altitude, ce qui veut dire qu'on n'y manque pas d'eau, même en saison plus sèche. Le plus agréable pour flâner à pied et tranquillement, c'est de juin à septembre. Mais pour ceux qui envisagent la période de décembre à février, favorable par ailleurs pour d'autres régions, il suffit juste de glisser un poncho imperméable dans son sac.
2: Merci beaucoup Stéphanie Taupin. Je rappelle que vous êtes la cofondatrice de l'agence Les Éclaireurs du Voyage.
3: Merci Laurence, à bientôt.
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2: C'est l'heure de la chronique consommateur européen avec Elfège Tignel du Centre européen des consommateurs France. Bonjour Elfège.
3: Bonjour Laurence.
2: Elfège, aujourd'hui vous nous parlez d'un problème qui inquiète de plus en plus les consommateurs, les comptes bancaires bloqués par leurs néobanques.
3: Oui, je ne sais pas si vous le savez Laurence, mais les néobanques les plus connues ne sont pas forcément basées en France. Elles peuvent être en Allemagne, en Lituanie ou ailleurs en Europe, ce qui n'est pas un problème en soi puisque vous êtes libre d'ouvrir un compte dans l'établissement de votre choix, quel que soit le pays de l'Union européenne. Et surtout, c'est vrai qu'elles peuvent être séduisantes. Elles proposent une ouverture de compte simple et rapide, des frais réduits, une gestion 100% en ligne. Mais cette simplicité qui n'est pas qu'un argument marketing n'est pas la garantie que tout se passe sans accroc. Certains consommateurs se retrouvent confrontés à des blocages soudains sans vraiment comprendre pourquoi. Du jour au lendemain, plus d'accès à l'application, impossible de payer ou de faire un virement. Et forcément, la situation devient très compliquée quand votre salaire vient d'être versé sur ce compte. Un phénomène qui, nous le constatons à notre échelle, est en hausse.
2: Qu'est-ce qui peut déclencher ce type de blocage, Elfège ?
3: Ce qu'il faut savoir d'abord, c'est que toutes les banques, y compris les néobanques, sont soumises à des règles européennes très strictes pour lutter contre le blanchiment d'argent. Elles doivent par exemple vérifier l'identité de leurs clients et surveiller certaines opérations. La plupart du temps, ces contrôles sont invisibles et sans conséquences. Mais il suffit parfois d'un mouvement inhabituel sur le compte pour déclencher une alerte automatique. Et dans ce cas, la banque peut bloquer le compte le temps de faire des vérifications.
2: Mais parfois, ça ne se règle pas rapidement.
3: Non, et c'est là que les difficultés commencent. Je vous donne un exemple. Il y a quelques mois, Émilien nous a contactés au Centre européen des consommateurs France parce que son compte avait été bloqué. Pour lui, tout est parti de la vente de sa voiture. L'acheteur lui a fait un virement sans mention particulière. Et c'est là, semble-t-il, que cette transaction inhabituelle a déclenché l'alerte. Il a pourtant réagi très rapidement lorsque sa banque lui a demandé des justificatifs. Malgré l'envoi du contrat de vente et des explications sur le virement, la situation a traîné. Et puis, quelques semaines plus tard, elle s'est lourdement aggravée quand il a reçu un message lui annonçant la clôture de son compte.
2: Donc même en étant de bonne foi, on peut se retrouver bloqué ?
3: Oui, tout à fait, parce que ces contrôles sont d'abord automatisés et ils sont ensuite traités dans des délais qui peuvent parfois être assez longs. Et pendant ce temps, le consommateur, il n'a plus accès à son argent. Alors vous vous en doutez, cela peut avoir des conséquences très concrètes, difficulté à payer le loyer, les factures ou simplement les dépenses du quotidien.
2: Et que faut-il faire dans ce cas-là ?
3: Le premier réflexe, c'est de réagir rapidement, comme Émilien. Répondez sans tarder aux demandes de la banque et envoyez tous les justificatifs nécessaires. Pensez aussi à conserver des preuves des échanges. Faites des captures d'écran du compte, de vos échanges avec la banque. Et j'insiste sur ce point car cela peut être déterminant si la situation se prolonge.
2: Et si la banque ne répond pas ou refuse de débloquer la situation ?
3: Il existe des recours, y compris au niveau européen. D'abord, vous pouvez saisir le médiateur de la banque. Chaque établissement en a un. Et si votre néobanque est basée dans un autre pays de l'Union européenne, vous pouvez aussi faire appel à un réseau qui s'appelle FinNet. Fin-net. C'est un dispositif qui permet de régler à l'amiable les litiges avec les établissements financiers à l'étranger.
2: Et en dernier recours,
3: si le consommateur a subi un préjudice important, il peut saisir la justice. Par exemple, s'il n'a pas pu payer son loyer ou ses factures à cause du blocage. Dans ce cas, il est possible de demander des dommages et intérêts à condition de pouvoir prouver le préjudice subi. Donc, raison de plus de bien conserver les échanges avec la néobanque. Et surtout, n'hésitez pas à vous faire accompagner par un avocat.
2: Merci beaucoup, Elfège Tignel.

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3: Dans toute ville, je me sens empereur ou architecte. Je tranche, je décide et j'arbitre, écrivait François Mitterrand dans La paille et le grain. La puissance du souverain français est mise en avant dans le dernier film de Stéphane Demoustier, L'inconnu de la Grande Arche. Omniprésent dans les choix architecturaux et en soutien à l'architecte Otto Spreckelsen, perdu dans les méandres de l'administration française, François Mitterrand portera le projet de la Grande Arche de la Défense. Soucieux de la perspective historique des Tuileries à la plaine de Montesson, François Mitterrand choisira le projet de cet architecte danois inconnu qui, comme le souligne le communiqué de la présidence en 1983, le projet est apparu remarquable par sa pureté, par la force avec laquelle il pose un nouveau jalon sur l'axe historique de Paris et par son ouverture. La force du film de Stéphane Demoustier est de nous replonger dans les années 80, dernier âge d'or de la France qui croyait en la France de l'architecture pour changer la vie. Stéphane Demoustier est mon premier invité pour cette émission de la rentrée. Louise Laine, architecte, reviendra sur le concours et les enjeux de ce projet, alors nommé Tête Défense, et qui avait déjà fait couler beaucoup d'encre avant l'arrivée des socialistes au pouvoir. C'est la Fabrique Urbaine 94 et c'est parti.
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3: Stéphane Demoustier, bonjour.
4: Bonjour.
3: Vous êtes réalisateur et producteur, cofondateur de la société de production Année Zéro. Vous avez réalisé 5 longs métrages, dont le dernier, L'inconnu de la Grande Arche, que vous présenterez en avant-première lors des Journées nationales d'architecture à la Cité de l'architecture de Paris, le vendredi 17 octobre à 19h, avant une sortie nationale le 5 novembre. Vous avez commencé, Stéphane Demoustier, votre carrière, sauf erreur, au ministère de la Culture, dans le département de l'architecture, où vous produisiez et réalisiez des documentaires. Je voulais savoir, en fait, d'où vous venez cette appétence pour l'architecture.
4: Ce que vous dites est vrai et partiellement incorrect. En fait, ce qui est juste, c'est que j'ai eu un de mes premiers vrais métiers après mes études, qui était de travailler à la direction de l'architecture et du patrimoine au ministère de la Culture, où j'étais chargé de mission. Donc je travaillais auprès de la directrice qui à l'époque s'appelait Anne-Josée Arlo. Et j'étais vraiment un chargé de mission, donc j'avais pas de tâche de périmètre, ni de compétences, ni d'action clairement délimitée, mais je rendais des services comme une petite main là-bas. Et j'ai atterri là-bas un peu par hasard parce que j'avais fait Sciences Po, donc j'avais un profil qui éventuellement pouvait se prêter au fait de travailler dans le ministère, et puis parce que la rencontre s'était faite avec un José Arlo qui m'a décidé de me faire confiance. Donc j'ai travaillé là-bas un an, c'était extrêmement formateur pour moi de faire ça. Et je dois dire que la rencontre avec Anne-Josée Arlo a compté pour beaucoup parce que c'était une architecte, mais elle exerçait pas le métier d'architecte. En revanche, elle travaillait au service des architectes et de l'architecture. Et elle faisait ça avec passion. Elle faisait ça avec un travail acharné. Et moi, à l'époque, j'étais très cinéphile. J'allais tout le temps au cinéma. C'était ma passion. Mais j'étais à sans lui imaginer que je pourrais travailler dans le cinéma. Et en la voyant œuvrer pour l'architecture, pour ce qu'elle aimait plus que tout, ça m'a donné envie moi aussi de travailler dans l'architecture. Et c'est pour ça qu'après j'ai bifurqué, que je me suis dit que j'allais essayer de travailler dans le cinéma, et en attendant de gagner ma vie dans le cinéma, puisque j'avais désormais un petit réseau, on va dire, dans le monde de l'architecture, j'ai proposé de faire des documentaires d'architecture, notamment pour Pavillon National et pour la Cité de l'architecture. Et pendant plus de 10 ans, c'est comme ça que j'ai gagné ma vie, c'était en faisant ces films. Donc cette appétence pour l'architecture, elle s'est faite un petit peu par hasard et elle s'est entretenue d'elle-même, c'est-à-dire que j'ai commencé à faire des films d'architecture, j'y ai pris goût, je pense que ceux pour lesquels je faisais ces films en étaient contents, donc on m'en a commandé d'autres, et j'en ai fait comme ça de fil en aiguille de plus en plus, en revendiquant toujours le fait que Je m'adressais souvent à des spécialistes puisque c'était essentiellement des architectes, même quasiment tout le temps la parole d'architecte qui s'exprimait dans ces films. Mais malgré la parole de ces spécialistes, moi je ne suis pas un spécialiste et il fallait que moi je puisse comprendre ce qui est dit. José Rallo me disait même il faut que votre mère comprenne. Donc voilà, il était question que moi je comprenne et que donc ça ne s'adresse pas que à des spécialistes, même si c'était un discours de spécialiste.
3: Alors votre film L'inconnu de la Grande Arche est une adaptation du livre de Laurence Cosset, La Grande Arche, qui avait obtenu le prix du livre de l'architecture en 2016. Donc pour rappel, en 82, François Mitterrand décide de lancer un concours d'architecture internationale pour le projet phare de sa présidence, La Grande Arche de la Défense, donc dans le fameux axe historique du Louvre et de l'Arc de Triomphe. Quand vous parliez de faire comprendre l'architecture par le plus grand nombre, c'était aussi l'objectif du livre de Laurence Cosset. Je voudrais savoir ce qui vous a plu dans cette histoire.
4: Ouais, ce qui m'a plu, c'est plusieurs choses, mais c'est que le destin de cet homme, Spreckelsen, donc l'architecte de La Grande Arche, est inouï. Ça commence comme un conte de fées, c'est-à-dire qu'à la seule faveur du génie d'un dessin, il se retrouve propulsé sur devant de la scène. Parce que vous avez raison, c'était un concours international, mais c'était aussi un concours anonyme. Donc il gagne à la surprise générale ce concours à la Défense en proposant un cube ouvert, ce qui était une idée à la fois hyper simple et assez géniale, assez évidente. Donc il l'emporte et il se retrouve vraiment propulsé sur ce qui était à l'époque le plus gros chantier qui soit, vraiment un chantier d'envergure internationale et au rayonnement international. Donc voilà, pour quelqu'un qui n'avait construit que sa maison et quatre chapelles, c'est un saut dans un inconnu. Et voilà, à travers le destin de cet homme, on questionne plein de questions politiques ou collectives, puisque dès qu'on parle d'architecture, on parle de vivre ensemble et on parle inévitablement de politique. À l'époque, la politique, elle était incarnée par Mitterrand, qui a vraiment décidé de mettre la culture au cœur de son action politique au début des années 80. Il avait pour ça des moyens qui lui permettaient, mais aussi une vision et une volonté politique. Et je trouvais que c'était intéressant de montrer ça à une époque où on n'a plus les mêmes moyens, où le rayonnement de la France n'est plus le même, et où on n'a plus non plus la même vision, ni l'expression de la même volonté politique, au contraire.
3: Alors on va revenir sur cette relation entre l'architecte, évidemment, et François Mitterrand. Mais comment, déjà, parce que dans votre film, on se replonge vraiment dans les années 80, une atmosphère quand même d'euphorie, puisque c'est un changement politique considérable au début des années 80, avec l'arrivée de la gauche au pouvoir. Quel a été en fait votre processus de création pour ce film? Comment on se replonge dans tout? Il y a quand même eu énormément d'archives, énormément de choses, mais comment on se replonge sans être noyé par toute cette production?
4: En fait, moi, mon approche, c'était de me dire le film doit respirer les années 80, mais pour autant, c'est pas une approche fétichiste, c'est-à-dire que je voulais que l'esprit des années 80 soit là, mais uniquement l'esprit, c'est-à-dire que je peux parfois faire un pas de côté ou je suis pas dans la restitution absolue à l'identique de tous les lieux qu'on connaît. Il n'empêche qu'on a tourné à l'Élysée, il n'empêche qu'on a tourné sur les Champs-Élysées, et il n'empêche que j'ai brassé beaucoup de matière d'archives, en particulier d'archives du chantier, parce que le chantier était extrêmement documenté, afin d'avoir une assise réelle, réaliste et même réelle, pour fabriquer nos images. C'est-à-dire que il y avait un gros enjeu pour ce film, au-delà de restituer l'époque, c'était de restituer le chantier. De restituer dans son échelle aussi, parce que c'était un chantier vaste. Et ça implique des moyens qui sont pharaoniques, qui étaient les moyens de l'arche, mais qui n'étaient pas les moyens de mon film, même si on avait un peu d'argent pour le faire. Donc, il a fallu être inventif. Et pour ça, on a décidé d'animer des photographies préexistantes. Donc, c'est vraiment les photogrammes qui existaient, qui ont servi de base à certains plans du film. Ça, c'était une manière, je pense, assez inédite ou singulière d'appréhender les archives et de penser le travail des effets spéciaux et la reconstitution. Et c'était passionnant à faire.
3: Alors, les films sur les architectes, il y en a eu un certain nombre. D'ailleurs, en 2024, il y en a eu quelques-uns. Enfin, il y en a surtout deux, The Brutalist de Brady Corbet et puis Megalopolis de Coppola. Puis il y a d'autres films, évidemment, mythiques comme Le Rebelle de King Vidor. Je voulais savoir comment aussi vous aviez appréhendé cette relation entre l'architecte et enfin, la représentation de l'architecte dans le cinéma.
4: Ouais, vous avez raison. Alors, moi, quand j'ai tourné le film de... J'ignorais l'existence du Brutaliste, il n'était pas encore sorti. Donc voilà, après c'est vrai que j'ai vu ces films dont vous parlez, comme Le Rebelle, etc. C'était pas... Il y a quand même relativement peu, il en existe, mais il y en a relativement peu, des films avec des architectes, même s'il y en a. Et c'était pas... par exemple, j'aime beaucoup Le Rebelle, etc. Mais c'était pas des références pour ce film. J'avais pas d'inspiration directe. Parfois, on a des films de référence, des inspirations évidentes pour un film. Là, j'avais pas de film d'architecture qui était une inspiration directe pour ce film. J'avais, si je devais le comparer à d'autres films, je penserais plutôt à un film comme le Caïman de Moretti, parce que ça parle de politique et ça parle de cinéma aussi. Et moi, mon film, il parle d'architecture, mais à travers le portrait d'un architecte, il parle aussi du portrait d'un créateur. On peut tout à fait faire le parallèle avec ce que vit un cinéaste, même si les enjeux sont pas tout à fait les mêmes et que l'échelle n'est pas la même. Et c'est bien ce qui m'a intéressé dans le fait de faire le portrait d'un architecte, mais on peut faire le parallèle. Et il y a ça aussi dans Moretti. Et Moretti, il réussit à être à la fois intime et politique. Et il réussit à être profond et drôle. Et voilà, alors tout ça, c'est parce qu'il faut regarder vers le haut. Je sais pas si mon film a tout ça, mais c'était l'ambition en tout cas. C'était que ce film parle de politique, ce film parle d'esthétique aussi, puisque les questions d'architecture, c'est aussi des questions d'esthétique. Mais avec un ton qui n'interdit pas d'être drôle, parce qu'il y a quelque chose d'incongru et il y a quelque chose même parfois qui relève presque de la farce dans le destin de ce chantier et le destin de Spreckelsen, qui est vraiment celui d'une tragicomédie, mais avec une dimension quand même parfois incongrue, donc drôle, à laquelle je tenais également pour le film.
3: Mmh. Alors, par exemple, si on fait une comparaison avec le Brutaliste, l'architecte Laszlo Thott est aussi un architecte idéaliste, qu'on retrouve aussi dans Le Rebelle de King Vidor, avec cet architecte idéaliste jusqu'au boutiste, en fait, jusqu'au boutisme au niveau de l'architecture, et il est seul dans le projet. Or, vous montrez que l'architecture, c'est aussi une aventure collective. Ce que n'a pas l'air de comprendre, ou en tout cas, Spreckelsen, qui est complètement pris par la démesure de son projet.
4: Ouais, je pense que parmi les points communs qu'on peut faire, par exemple, entre le cinéma et l'architecture, il y a le fait que dans les deux cas, c'est des arts collectifs. Dans les deux cas, c'est des arts de prototype. Chaque projet est différent. Et effectivement, on a à chaque fois une idée qui doit trouver son chemin dans le réel. L'architecte qui passe son temps à composer avec le réel, à s'adapter au réel, et même en définitive, il faut réussir à s'enrichir du réel plus que de le subir. Spreckelsen, il a raison de tenir à ses idées, mais il a tort de pas réussir à s'accommoder de ce que le réel lui oppose ou lui propose. Donc c'est sûr que c'est le nœud de la question du créateur en matière d'architecture ou de cinéma, il est là. Il est à comment on concilie un idéal avec un principe de réalité. Et on retrouve ça. Alors moi, je pense que le film de Le Brutaliste, c'est davantage le film sur un rescapé de la Shoah que sur un architecte. Il n'empêche qu'effectivement, ce qu'il nous montre de cet architecte, c'est que c'est un idéaliste, effectivement, et c'était le cas également de Spreckelsen.
3: Est-ce que vous arrivez à faire bien cette filiation entre l'architecte et le métier de réalisateur? Vous en avez un petit peu parlé, puis on a quelques réalisateurs qui sont d'anciens architectes.
4: Ouais, et puis c'est vrai que quand je vous parlais tout à l'heure des interviews que je faisais pendant longtemps d'architectes, il n'était pas rare que souvent les architectes regardaient du côté du cinéma. De la même manière qu'il peut y avoir des cinéastes qui regardent du côté de l'architecture. Et parfois même, ils parlaient de bâtiments en disant... en des termes qui rappelaient ceux du cinéma, ils disaient là on a telle séquence, où ils parlaient de cadrage pour parler de certains angles ou de certaines formes ou de certaines ouvertures. Donc il y a vraiment des ponts entre les deux. Après il y a quand même presque une dimension. Je pense que l'architecture elle a presque une dimension sociale puisque elle s'inscrit dans la ville, elle s'inscrit durablement dans la ville. Donc là où nous, le cinéma n'a pas tout à fait ces enjeux-là aussi pratiques et aussi directs. Donc la comparaison, elle vaut jusqu'à un certain point. C'est quand même deux arts évidemment tout à fait distincts. Mais oui, c'est pas un hasard si... en fait, je n'aurais pas assumé de faire un film sur un réalisateur. J'aurais l'impression que c'est trop égocentré et puis que c'était pas d'un intérêt suffisamment universel. pour que ça en vaille la peine. En plus, il y a des références pour le coup là qui sont complètement écrasantes. Et donc j'aurais eu ni envie ni je me serais autorisé à me frotter à ça. Mais faire le portrait d'un architecte, c'est aussi une manière en fait de parler de création et donc de la manière dont un réalisateur crée. Ça m'intéressait beaucoup et c'était ce pas de côté que je pouvais faire avec ce film. Mais ça, je pense, c'est aussi un des éléments qui m'a motivé dans l'envie d'adapter ce livre.
3: Alors, je revois, enfin, dans votre film, on voit bien aussi la relation du président et de l'architecte. Alors, le président a aussi un peu deux rôles. C'est lui qui porte le projet. Il est vraiment princier, distant, mais tout en étant proche de Preckelsen. Et donc, je voudrais revenir un peu sur cette relation entre ces deux personnages, évidemment, extrêmement singuliers.
4: Voilà. Il y a une tradition de monarque bâtisseur en France et qui, je crois, a trouvé sa filiation dans des présidents monarques. Et Mitterrand a vraiment été un président monarque. Il n'avait pas annoncé les grands travaux et c'est vraiment une décision unilatérale qu'il prend, qui surprend même ses plus proches collaborateurs. On a fait récemment, il y a eu récemment une projection, il y avait Jacques Lang et François Hollande qui était là, et donc c'est les témoins directs de l'époque, et il disait personne ne savait que ces grands travaux auraient lieu, et c'est vraiment Mitterrand qui a sorti ça à son chapeau de manière unilatérale, et même non démocratique. Alors, on peut critiquer ça, et en même temps, on peut aussi voir... moi, je trouve qu'il y a aussi beaucoup de panache, et dans le fait que Mitterrand organise un concours anonyme et international, et qu'il aille au bout du geste en confiant finalement le chantier à cet inconnu qui est Preckelsen, un étranger qui a très très très peu bâti et qui est pas actif. Donc on peut y voir aussi beaucoup de panache, la France comme ça qui invite quelqu'un à s'exprimer. Et puis il y a une volonté politique qui est admirable aussi. Donc j'aime que... Enfin, je trouve toujours intéressant quand un film montre que les personnages ont leur raison et qu'on peut pas les réduire, on peut pas avoir considérer de manière trop réductrice ce qu'ils ont fait ou ce qu'ils sont. Et c'est vrai que Mitterrand, c'est vraiment un personnage contrasté. Mais moi, je trouve une certaine grandeur dans la manière dont il a appréhendé ces questions d'architecture. Et après, le monarque, le prince aimait parler avec, ou aimait la compagnie, on va dire, des artistes. Et là, Mitterrand aimait la compagnie de certains architectes. Donc, il a vraiment ce lien privilégié qu'il a entretenu un temps avec Preckelsen, qui était vraiment, il l'appelait Monsieur l'architecte, et c'était vraiment son architecte. Enfin, il y en avait d'autres, mais c'en était un. Et incontestablement, j'ai l'impression qu'il y a une fascination réciproque, une fascination de l'architecte pour son mécène, pour le président tout-puissant, pour celui qui, en fait, lui permet aussi d'exprimer son art, parce que il y a Eugénie Preckelsen, mais Eugénie Preckelsen n'est rien sans un cadre qui le permet, et Mitterrand est celui qui crée et qui crée ce cadre. Et après, il y a la fascination, je pense, de l'homme politique ou du monarque pour l'artiste. Donc, il y a vraiment un jeu de séduction réciproque qui a existé, tous les témoins le disent, entre Mitterrand et Preckelsen, et que j'ai voulu raconter.
3: Mais donc, Mitterrand, ce serait le dernier président bâtisseur.
4: Oui, il me semble que c'est le dernier président bâtisseur. Et je pense pour plusieurs raisons. Je pense parce que c'est aussi la fin d'une ère romantique. Vous l'avez dit tout à l'heure, Mitterrand, il arrive, il y a une euphorie. Dans son projet présidentiel, il dit qu'il veut changer la vie quand il arrive en 81. Il y a une grande vague d'espoir. Et puis, c'est son premier septennat, c'est aussi le basculement dans l'ère libérale, c'est le tournant de la rigueur. Et là, on rentre dans une ère qui court jusqu'à aujourd'hui, qui est une ère extrêmement pragmatique. Et la France n'est plus le pays riche qu'elle a été jusqu'au début des années 80, on va dire. Elle pouvait encore se croire riche jusqu'au début des années 80. Et maintenant, elle l'est plus du tout. Donc, on n'a plus les moyens de ces chantiers-là. Et on n'a plus eu de président bâtisseur pour des raisons financières, mais aussi pour des raisons de désir. On n'a plus de président qui avait cette fibre-là.
3: Et est-ce que c'était pas aussi pour vous, dans ce film, de rendre peut-être aussi hommage à Preckelsen? Je relisais dans le livre de Laurence Cosset ou dans une de ses interviews qui disait qu'il y a une légende qui dit que dans bien des pays du monde, en fait, il y a cette légende selon laquelle pour qu'un gros monument soit construit, amené à son terme, il faut que quelqu'un soit sacrifié.
4: Ouais, elle écrit ça. Alors, je sais pas, je reprendrai pas ces termes parce qu'en fait, je connais pas assez bien le sujet pour pouvoir citer des exemples, etc. Et moi, j'ai pas fait le film en me disant je vais rendre hommage à Preckelsen. En revanche, ce personnage m'intéresse. Ce personnage m'intéresse parce qu'il a raison et parce qu'il a tort, parce qu'il a raison de croire en ses idées. Et puis, en même temps, il s'égare et le voir s'égarer me le rend sympathique ou fait que je m'attache à son destin. Et son intégrité est admirable aussi. Mais après, sa rigidité, quand ça confine au rigorisme, on peut la regretter. Donc voilà, ce personnage m'intéresse, mais je dirais pas qu'on fait un film pour rendre hommage, parce que je pense qu'il faut avoir un regard un peu plus, enfin en tout cas moi quand je fais le film, je me dis qu'il faut que j'ai un regard bienveillant mais critique sur chacun. Et comme je disais tout à l'heure, chaque personnage doit avoir ses raisons, mais chaque personnage doit aussi avoir ses écueils ou parfois ses torts, et donc j'ai voulu aussi appliquer ça à Spike Olsen. Donc je dirais pas que c'est un hommage, mais je suis content que ce personnage entre dans la lumière, parce que c'est fou de se dire qu'on connaît tous l'Arche, mais que personne, quasiment, sait qui en est l'architecte, en tout cas dans le grand public, absolument personne. Donc là, c'est quand même une manière de rétablir quelque chose qui lui revient.
3: Alors, j'avais deux dernières questions, Stéphane de Moustier. C'est quel bâtiment récent vous touche?
4: Ah, c'est une bonne question. Alors, un bâtiment récent qui me touche. Pour mon premier film, j'avais tourné au Palais de Justice de Nantes, qui est fait par Jean Nouvel. Mais ce bâtiment, il m'impressionne. Est-ce qu'il me touche? Je sais pas. Mais en tout cas, ce bâtiment m'avait suffisamment impressionné pour que je décide de tourner ce film là-bas, envers et contre tout.
3: La fille au bracelet.
4: Bracelet. Pardon, j'ai dit autre chose. Ouais. C'était la fille au bracelet.
3: Non, mais vous avez dit votre premier film.
4: Un précédent film, c'était pas le premier d'ailleurs, mais la fille au bracelet, je l'avais tourné là-bas. Parce que ce bâtiment, il m'impressionne. Je trouve qu'il exerce un magnétisme, et donc j'avais envie d'y tourner parce que je trouve qu'il est à la fois sobre et il a énormément de caractère. À l'intérieur, tout est rouge, c'est des aplats, donc il y a une grande sobriété là-dedans, mais tout est rouge, donc ça crée quelque chose qui est assez puissant. Donc voilà, j'aimais bien ce bâtiment. Là, comme ça spontanément, c'est le premier qui me vient en tête, mais je réfléchis un peu plus, j'aurais peut-être une autre idée. Mais voilà, spontanément, ce que j'aurais.
3: Alors, et ma dernière question, parce que vous avez aussi réalisé un autre film, un film très, très urbain, qui s'appelle Allons Enfants.
4: Ouais.
3: Donc, je voulais savoir si vous avez un film urbain à mettre en avant ou que vous souhaiterez qu'on découvre.
4: Ouais, j'ai fait effectivement Allons Enfants qui se tourne à la Villette. Et moi, j'adore le parc de la Villette. Je trouve que pour le coup, c'est une réalisation contemporaine. Paysagère et pas seulement d'ailleurs, architectural magnifique, ce qu'a fait Tchoumi, tout, c'est vraiment un lieu que j'adore. Moi, le film urbain de référence, il est absolument pas récent, mais je trouve que Cléo de 5 à 7, c'est un chef-d'œuvre pour ça, parce que quand je vois Cléo de 5 à 7, elle traverse Paris, on traverse Paris avec elle, et je trouve que c'est à la fois une valeur documentaire et de fiction aussi. Superbe, mais j'adore le côté presque justement documentaire de ce film. Parce qu'on sillonne Paris, ça ressemble énormément au Paris d'aujourd'hui. On reconnaît certains axes, certaines artères. Et c'est aussi très très différent parce que c'est les années, fin des années 50, tout début des années 60. Donc ça a en fait beaucoup changé. Donc j'aime beaucoup, beaucoup ce film.
3: Stéphane de Moustier, je vous remercie d'avoir répondu à mon invitation. Je rappelle que l'on pourra découvrir en avant-première votre film le vendredi 17 octobre lors des Journées Nationales d'Architecture à la Cité de l'Architecture, où vous serez présent, ainsi que Laurence Cossé et Jean-Louis Subilot, qui est devenu dans votre film Subilon, puisque je crois que vous avez réuni deux personnages.
4: Exactement.
3: Avec Robert Lyon, superbe, enfin voilà, avec un casting magnifique. Voilà, donc avec un Xavier Dolan, pardon, dans Subilon, qui est extraordinaire.
4: Et je voudrais compléter, si vous le permettez, je voulais demander un bâtiment ou une construction contemporaine qui me touche. Eh bien, je pense que le stade Suzanne Mathieu, construit à Roland-Garros par Marc Mimram, c'est une petite merveille. C'est construit dans les serres d'Auteuil. Donc c'est à fleur de serre et le stade s'enfonce dans le sol. Moi, je suis un amoureux des stades. Partout où je vais dans les stades. Je pense que le Parc des Princes, c'est un joyau ultime. C'est un petit œuf qui est posé sur le périphérique. Et en plus, quand on est dans le parc, ça sonne comme nulle part ailleurs. Donc je pense, par exemple, ça, c'est un chef-d'œuvre. Mais en construction très récente, je trouve que ce qu'a fait Mimram dans les serres d'Auteuil avec ce stade, c'est un écrin merveilleux pour le tennis. Je sais que tous les joueurs adorent jouer dans ce stade. Et il a une échelle parfaite, c'est-à-dire que il a la taille parfaite pour que où vous soyez dans le stade, vous voyez très très bien le jeu. Et il a la taille parfaite pour que pour les joueurs également, ce soit pas écrasant. Donc, il s'inscrit dans son paysage qui est, comme je le disais, les serres d'Auteuil à merveille. Donc voilà, je citerai en fait c'est quand même plus joyeux de citer un stade qu'un palais de justice. Donc je retiens le stade de Marc Mimram à Roland-Garros, Suzanne Mathieu.
3: Et donc pour votre prochain film et la suite en fait de Terre battue.
4: Ouais, voilà, exactement.
3: Stéphane de Moustier, je vous remercie et je vous dis
4: merci.
3: À bientôt.
4: À très bientôt, au revoir.
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3: Louise Laine, bonjour.
0: Bonjour.
3: Vous êtes architecte à l'atelier MLH, vous êtes co-associé avec Julie Cohen. Vous enseignez aussi le projet à l'ENSA Belleville. Vous avez rédigé une thèse sur le temps de l'événement architectural, fabrication et mise en scène de tours de bureaux et leurs quartiers, avec trois exemples, La City, La Défense et Francfort. Je vous ai invité aujourd'hui car vous interviendrez lors de la projection du film de Jean-Marie Montongeran, La Malédiction de la Grande Arche, que nous diffuserons lors du festival Close Up le lundi 24 novembre à l'ENSA Belleville à 18h. Alors, je voudrais qu'on revienne sur l'ambiance des années 1981 avec l'arrivée au pouvoir des socialistes, qui est en fait le départ d'une série de nouveaux concours à Paris. Est-ce que vous pouvez nous rappeler en fait ce contexte politique et urbain ?
0: Oui, merci déjà pour votre invitation. Alors, effectivement, ce contexte, c'est le contexte que beaucoup connaissent, qu'on a appelé les grands travaux, les grands projets, les projets qui ont été voulus par François Mitterrand dès son arrivée au pouvoir en 81. Mitterrand était un amateur d'architecture, d'art en général, disons, et ses grands projets, c'est ce qui lui ont valu ensuite d'être comparé à un roi, un prince, enfin, il y a eu beaucoup de termes, voilà. Et ce qui est intéressant dans ce contexte du début des années 80, c'est que en fait, il y a une tension, disons, entre ces grands travaux qui sont voulus à l'échelle nationale et puis un contexte urbain et de politique locale. En fait, ces grands travaux, bon, bah voilà, l'Opéra Bastille, la Cité des Sciences, le Louvre, c'est des grands projets, hein, de fait, c'est comme ça qu'ils ont été appelés, mais qui sont au départ, en tout cas, ensuite il y en aura d'autres, mais au départ, tous prévus à Paris. Et donc il y aura évidemment un fort impact local pour la capitale, mais aussi des tensions. Et puis, ce contexte, c'est aussi le fait que l'équipe de François Mitterrand et lui-même décident qu'il doit y avoir une exposition universelle en 1989, donc c'est prévu pour se faire, ça ne se fera finalement pas, mais c'est évidemment extrêmement important pour la capitale aussi, puisque on est censé alors prévoir énormément de constructions, on pensait déjà à l'époque à transformer ensuite les bâtiments de l'expo en logements par exemple. Voilà. Et donc dans ce contexte-là, la Grande Arche, ce qui est important, c'est que c'est le seul des grands projets initiaux qui est en banlieue. Alors c'est pas n'importe quelle banlieue, c'est la Défense, ce quartier d'affaires qui est toujours en construction, mais c'est quand même ce projet déjà à l'extérieur de Paris, c'est quand même déjà un acte assez important dans le cadre de ces grands travaux. Et puis c'est important évidemment parce que c'est sur le grand axe parisien, et donc avec un point de vue, on pourra y revenir, extrêmement important, qui avait déjà été identifié.
3: Quelles sont les particularités en fait de ce concours de la tête Défense, qui a déjà aussi un historique? On n'aura pas le temps de revenir dans le détail de l'historique de ce dossier, mais quand il reprend en main le dossier, François Mitterrand a quand même déjà quelques idées, et son équipe aussi.
0: Oui, alors c'est quand même peut-être important de revenir un petit peu là-dessus, parce que, en tout cas, disons que moi, ce qui m'a intéressé dans mon travail, c'est de montrer qu'un événement, c'est pas juste un moment localisé, c'est quelque chose qui a un avant et un après. Et effectivement, cet avant, dans le cadre de la tête Défense, il est double. Il y a les concours qui ont précédé, puis il y a le concours lui-même qui amènera au choix du projet de Spreckelsen. Et c'est ce qui est vraiment intéressant dans ce concours-là. Donc il y a un site particulier parce que donc la Défense, c'est un plan qui a une sorte de forme de poire, et à la base de la poire il y a le CNIT, qui est un bâtiment, un très beau bâtiment qui est construit juste avant la décision de la Défense. Et puis en face, les architectes de la Défense prévoient notamment une tour, il y a plusieurs projets, mais notamment une tour qui est beaucoup plus haute que les autres, conçue par Xerxes. Ces deux grands bâtiments à la base de la poire de la Défense font qu'il y a un centre de gravité à cet endroit-là, sur ce site. Et donc au milieu, l'axe qui passe, et la possibilité donc d'avoir un site exceptionnel, un site très contraint, avec l'autoroute qui passe, des voies de chemin de fer, etc., mais quand même un site exceptionnel. Et donc, il y a tout un tas de projets, et des projets assez drôles, les archives sont assez exceptionnelles là-dessus. On trouve donc une tour lumineuse qui était censée éclairer jusqu'à Paris, on trouve une tour de télécommunication dessinée par les frères Pollack. Donc tous ces projets-là, avant même les premiers concours sur le site, déjà créer un imaginaire autour de cet endroit. Et puis finalement, plusieurs mises en concurrence dans les années 70, début des années 80, Donc, sans les détailler, on peut quand même dire qu'il y a la figure d'Émile Ayo qui arrive à ce moment-là, qui fait plusieurs projets à cet endroit-là. Yao Ming-pei aussi fera un projet, hein, l'architecte de la pyramide du Louvre. Et puis finalement, un dernier concours en 1980, rendu en 1981, donc vraiment très à proximité de l'élection de François Mitterrand, avec un projet de Jean Villeurval, où dans le démarrage du concours, on leur demande de ne pas dépasser les 35 mètres. Pourquoi ? Pour ne pas être visible depuis Paris, concrètement. Et c'est un projet extrêmement important parce que ça donnera lieu à un article de Robert Lyon, donc une personnalité proche du monde de l'architecture à ce moment-là, qui s'oppose littéralement à ce projet qu'il juge médiocre sur un site qui, grâce à tout cet historique, est déjà devenu dans l'idée des gens un site exceptionnel. Et donc Mitterrand a connaissance de cet article, convoque Robert Lyon et décide d'annuler ce projet de Jean Villeurval pour relancer un concours sur ce site. Donc il a vraiment gagné seulement une demi-seconde, Villeurval, cette idée de construire ce bâtiment, et puis ensuite ça s'est arrêté. Ce qui est intéressant dans tout cet historique-là, c'est que certains des projets sont présentés dans le dossier de concours qui est ensuite remis aux architectes qui veulent répondre au concours en 82. Donc en fait, cet historique, il est très conscientisé pour les architectes qui vont répondre au concours. Et il y a tout déjà dans ces projets. Il y a l'idée de se placer sur l'axe ou pas. Il y a l'idée d'être symétrique. Il y a l'idée d'être haut. Toutes les thématiques, en fait, existent déjà et sont là et flottent et amènent aussi à la fois les réponses des architectes et la façon dont elles seront jugées. Et en même temps, parce qu'il y a tous ces projets-là, il y a un vrai besoin de rupture. Et c'est là qu'intervient cette idée d'un programme très ambitieux, le Centre international de la communication. C'est extrêmement ambitieux, c'est un programme qui est super détaillé, c'est un haut fonctionnaire qui travaille, qui est vraiment passionné par ces questions de communication et qui travaille d'arrache-pied à faire un programme très très précis, des surfaces très précises, etc. pour chaque chose. Et en même temps, quand on le regarde aujourd'hui, évidemment, c'est un programme qui fait sourire et dont on voit bien qu'il était très difficile à matérialiser. De fait, hein, la communication, c'est quelque chose, il faut se remettre dans le contexte de cette époque, quoi, qui était totalement immatériel à ce moment-là. On imaginait, on raconte souvent cette histoire, mais parce qu'elle est assez marrante, on imaginait superposer toutes les télévisions du monde, donc avoir des postes de télé superposés les uns au-dessus des autres dans une grande pièce pour les regarder tous en même temps. Donc ça, c'est bon, voilà, évidemment, vu d'aujourd'hui, ça paraît assez rigolo. C'est le témoin d'une époque, quoi, complètement. Donc voilà. Mais ce programme, il va quand même permettre de lancer un renouveau, disons, du regard sur ce site qui était aussi nécessaire. Il sera assez vite annulé et en fait, ce qu'on lit déjà dans tout son caractère immatériel dans les documents du concours, c'est que finalement, malgré tout, même si ça permet de relancer, ça reste. Il n'en reste pas moins que ça n'est pas la chose la plus importante dans ce concours. Ce qu'on veut, c'est faire un jalon sur cet axe. Et ça, Sprekelsen, même s'il prend très au sérieux ce programme, a aussi très bien compris que c'est un enjeu plus symbolique que programmatique à cet endroit-là.
3: Il l'a plus pensé comme un monument plutôt que comme un élément de programmation que vous rappelez.
0: Totalement.
3: Mais alors, ma dernière question, Loïse Lane, parce que le temps file, qu'est-ce qui vous a marqué en fait dans cette histoire?
0: Je dirais plusieurs choses au-delà de cette idée du jalon sur l'axe. Moi, bon, ce qui m'a beaucoup occupée, c'est l'histoire du concours, donc je peux peut-être plutôt m'attacher à ça. Je dirais qu'il y a plusieurs points. D'abord, pour les architectes aujourd'hui, de voir les moyens qui étaient mis dans ce concours, la qualité du jury, où on a fait venir Ada Louise Huxtable, par exemple, des États-Unis pour venir participer à ce jury, Richard Rogers. Donc, des grands noms et des gens qui ont passé toute une semaine. Je veux dire, aujourd'hui, les jurys de concours, c'est 2 ou 3 heures, quoi, j'exagère à peine. Donc, toute une semaine, tous ensemble, dans une salle, on avait réaménagé tout un étage d'une tour pour organiser les 424 projets qui étaient présentés. Donc, il faut se représenter ça, quoi. Ce temps passé à faire un choix qui fait qu'ensuite, le jury a été qualifié de très exemplaire, que c'est un projet qui n'a pratiquement pas été contesté. Et ça... Voilà, je trouve que vu d'aujourd'hui encore, c'est quelque chose d'important. Et puis peut-être une chose que j'ai mis à jour dans mon travail, c'est que En fait, c'est vraiment l'histoire du lièvre et de la tortue. Il y a deux projets, hein, in fine. Mitterrand avait demandé de pouvoir garder le choix, le jury n'était pas d'accord. Mais en tout cas, il y a deux projets qui sont classés premiers. Le projet de Viguier-Jaudry et puis le projet de Spreckelsen. Et ce qui est intéressant, c'est que le projet de Spreckelsen, il n'est pas du tout remarqué dès le départ. Au premier tour de vote sur les 424 projets, il ne reçoit que 4 voix, alors que le projet de Viguier-Jaudry en reçoit déjà une dizaine sur 12 membres du jury. Et voilà, et en fait, ce projet de Viguier-Jaudry restera en tête tout le temps, tout au long du jury, et c'est finalement la tortue qui passe la ligne d'arrivée au final. Et ça, je trouve que c'est assez beau dans l'idée que voilà, cette figure très évidente de l'arche, et ben en fait, elle n'a pas émergé immédiatement. Et peut-être dernier point important que je voudrais dire sur ce concours, c'est qu'une autre chose amusante qu'on voit dans les archives, c'est que ce n'était pas du tout la seule arche qui était proposée au concours. Même d'ailleurs dans les projets lauréats, il y a des projets qui s'apparentent à des arches. Mais sinon, il y avait aussi des architectes qui imaginaient très concrètement construire un grand arc de triomphe, beaucoup plus littéral, disons, que celui de l'arche. Donc il y avait vraiment, encore une fois, cette figure, elle était là. Et elle remet aussi à plat cette idée que, évidemment, Spreckelsen, il y a un côté grand architecte, génie, qui fait un geste sur cet endroit-là. Mais il faut aussi remettre ça dans le contexte de cette histoire de concours où c'est aussi des idées qui sont là. Et le génie, c'est pas tant de les inventer que de capter ce qui se passe à ce moment-là pour réussir à en faire un projet.
3: Loïse Laine, je vous remercie. On aura la chance donc de vous rencontrer et d'échanger avec vous après la projection du documentaire de Jean-Marie Montongerand, La malédiction de la Grande Arche, donc je redis, pendant le festival Close Up, le lundi 24 novembre à 18h à l'ENSA Belleville. Loïse Laine, je vous remercie.
0: Merci beaucoup.
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3: Je remercie toute l'équipe pour cette première émission de l'année. Laurent Pététin à la technique et mes deux invités passionnants. On se retrouve dans 15 jours pour une nouvelle émission avec Nora Amadi pour son dernier ouvrage, La Maison des Rêves. C'était La Fabrique Urbaine, une émission produite et animée par Aldo Berzato. Ciao.
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2: 2 heures de retard, une correspondance manquée ou pire, un vol annulé. Tout voyageur a déjà connu une de ces situations en voulant prendre son avion pour partir en vacances. Quels sont les droits du passager aérien? Peut-il être remboursé? Quels sont ses recours? Bienvenue dans votre podcast, l'Europe de demain. En fait, les droits des voyageurs sont

0: protégés par une réglementation européenne exhaustive couvrant les transports aériens, ferroviaires, maritimes et par autocar. En ce qui concerne les passagers aériens, un règlement de 2004 prévoit plusieurs niveaux d'indemnisation en cas de retard, mais avec des conditions. Par exemple, pour le retard, si le voyageur atteint sa destination finale plus de 3 heures après son heure d'arrivée initiale, il a normalement droit à une indemnisation forfaitaire, sauf si le retard a été causé par des circonstances extraordinaires. La définition de ces fameuses circonstances est restrictive, avec de nombreuses zones d'ombre juridiques. Il est donc difficile de comprendre clairement les droits des consommateurs. C'est ce qu'explique Merike Koppel, responsable du département des droits des consommateurs au sein de l'autorité estonienne de protection des consommateurs et de réglementation technique.
1: Ce sont là le genre de situations que nous qualifions de zones d'ombre. Elles ne sont pas toujours claires et c'est précisément pour cette raison qu'elles donnent lieu à des litiges. Par exemple, il faut déterminer si la situation constituait réellement une circonstance extraordinaire et si les conditions météorologiques étaient effectivement aussi défavorables que l'a affirmé le transporteur aérien. Ou bien, si en réalité, la météo n'a pas empêché le vol puisque d'autres vols ont pu atterrir au même moment. Nous sommes assez souvent confrontés à ce genre de litiges dans le cadre de notre travail.
0: Pour Panagiota Kalapotarakou, présidente de l'association grecque de consommateurs Expiso sur la radio Sky, l'application de la législation existante est insuffisante.
2: Dans le secteur des transports, qu'il s'agisse des compagnies aériennes, des services ferroviaires ou des opérateurs de ferry, on constate qu'un cadre juridique assez satisfaisant est déjà en place, même s'il doit certainement être actualisé. Le problème réside dans le fait que la législation existante n'est souvent pas correctement appliquée. Cela s'explique, d'une part, par une bureaucratie excessive et d'autre part, par le fait que les entreprises parviennent à tirer parti d'une surveillance et de contrôle insuffisants, ce qui signifie que le respect de la loi n'est pas efficacement garantie dans le secteur des transports.
0: Début juin, l'Union européenne a approuvé une révision de cette législation visant à lever ces incertitudes juridiques, avec notamment un texte qui n'entraînera aucun recul en matière des droits des passagers. Focus sur ces avancées. Déjà, la notion de circonstances extraordinaires dont on parlait tout à l'heure a été clarifiée. Les compagnies aériennes ne peuvent invoquer des circonstances exceptionnelles à tour de bras, selon Sergio Humberto, député européen portugais du groupe PPE.
3: Lorsqu'une compagnie aérienne, jusqu'à récemment, voire aujourd'hui encore si cela se produit, peut justifier un retard par une défaillance technique de l'avion, cela ne devrait plus constituer un motif pour refuser le versement de cette indemnisation.
0: Cependant, le Parlement européen n'a pas obtenu tout ce qu'il souhaitait. Les députés européens avaient insisté pour alléger les formalités administratives pour les passagers en automatisant davantage les demandes d'indemnisation. Mais Sergio Humberto nuance, des progrès ont tout de même été réalisés en matière de simplification administrative.
3: Jusqu'à présent, seuls 8% des passagers dont le vol avait subi un retard de 3 heures ou plus pouvaient prétendre à une indemnisation financière. Il était autrefois très difficile d'obtenir cette indemnisation et seuls 8% des passagers la recevaient effectivement. Aujourd'hui, les compagnies aériennes n'ont plus le droit de rester silencieuses. En d'autres termes, elles disposent de 4 jours pour contacter le passager et lui expliquer comment remplir tous les formulaires nécessaires pour avoir droit à cette indemnisation financière.
0: Le Parlement européen a également milité pour la suppression des frais cachés. Ce sont ces taxes auxquelles les passagers se retrouvent confrontés alors qu'ils sont en pleine procédure de réservation. Une préoccupation partagée par la représentante des consommateurs, Madame Kalapotarakou.
2: Il existe un manque important de transparence en matière de frais supplémentaires. Les consommateurs sont souvent confrontés à des frais inattendus, soit lors de leur voyage vers leur destination, soit juste avant d'embarquer dans un moyen de transport. Il leur arrive d'acheter dans un premier temps un billet à un prix apparemment bas, pour découvrir par la suite que des frais supplémentaires ont été ajoutés, augmentant considérablement le coût final. Divers frais supplémentaires apparaissent en cours de route, dont beaucoup ne sont ni transparents ni correctement justifiés.
0: Exemple, les bagages cabines. Sur Euradio, Yann-Christophe Etienne, député européen du groupe Renew, s'explique.
4: On voit que la tendance de certaines compagnies aériennes, c'est de jouer avec la taille du bagage. C'est pour ça que nous, on voudrait que le bagages cabine standard soit inclus dans le prix du ticket, parce que rien n'est plus désagréable que d'arriver au moment de l'embarquement avec votre bagage à main et on vous dit vous pouvez pas monter l'appareil avec ce bagage, vous devez payer un supplément de 60 euros, de 80 euros, de 100 euros, tout ça juste parce que vous avez un centimètre de trop haut ou de trop large.
0: Rim Vidas Sirvinskas, organisateur de voyage, confie sur la radio lituanienne qu'une norme unique pour les bagages à main serait idéale.
5: Le plus gros casse-tête pour les voyageurs, c'est de savoir s'ils ont tout fait correctement, s'ils ont respecté toutes les exigences, s'ils n'ont rien oublié, s'ils ont effectué toutes les formalités d'enregistrement. Et je constate souvent que les vacances sont en réalité gâchées dès le début, lorsque les voyageurs doivent payer des frais d'excédent de poids ou de dimensions non conformes. Et cela arrive parce que les différentes compagnies aériennes appliquent des règles totalement différentes.
0: Mais ce rêve n'est pas devenu réalité. Les passagers resteront donc dans l'incertitude quant à la taille exacte des bagages à main autorisés par les différentes compagnies aériennes. Une amélioration a toutefois été mise en place, une mesure visant à garantir la transparence des prix et une concurrence loyale. Celle-ci oblige les compagnies aériennes à afficher, par défaut et avant toute réservation, des tarifs incluant les bagages à main, facilitant ainsi la comparaison des prix entre les différentes compagnies. Un autre sujet de tension dans ce texte, mais qui a été adopté, les personnes ayant des besoins particuliers comme les enfants ou encore les personnes en situation de handicap. Les précisions avec l'eurodéputé Otienne sur Euradio.
4: Quand vous voyagez avec des enfants, c'est évident qu'en tant que parent, vous voulez être près de vos enfants. Et ne pas avoir un enfant qui est assis en 27 et vous-même, vous êtes assis en 12. Donc, avoir les enfants avec les parents, c'est pour nous une question d'égalité, de justice et de bon sens surtout.
0: Enfin, un changement important concerne les remboursements. Pendant la pandémie de Covid, de nombreux passagers se sont vus proposer des bons d'achat au lieu de remboursements en espèces. Pour Dan Engelskou, membre du conseil d'administration de l'Association nationale des agences de voyage de Roumanie, désormais, l'avoir n'est plus la seule option possible.
6: Dorénavant, ces montants seront remboursés dans un délai de 14 jours. Et il ne sera plus possible de recevoir des bons d'indemnisation si le voyageur n'y consent pas. Maintenant, si le voyageur lésé indique qu'il souhaite recevoir le bon, celui-ci sera valable pendant 12 mois.
0: Toutes ces règles s'appliquent au vol au départ de l'UE, quelle que soit la compagnie aérienne, ainsi qu'au vol à destination de l'UE s'ils sont assurés par une des 27. Mais à noter que cette nouvelle loi ne sera probablement pas mise en œuvre avant mi-2027, les compagnies aériennes bénéficiant d'un délai.
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2: Décrire un petit peu l'endroit dans lequel on est, Gwenaëlle, à quoi ça ressemble ici. On est dans un grand hangar.
3: C'est un ancien atelier de réparation de poids lourds, hein, parce qu'on est sur un site qui était un site logistique. Et c'est particulièrement bien adapté pour nous, parce qu'il y a ces fosses qui permettaient d'aller en dessous des camions, et qu'on utilise, nous, pour mettre des bacs d'eau, ce qui fait qu'à au moindre problème sur une batterie, eh ben, on appuie sur un bouton, le plateau se baisse, et la batterie tombe dans l'eau, elle est immergée. Et c'est comme ça qu'on maximise la gestion de la sécurité.
2: Alors on voit des bacs d'eau qui sont juste au-dessous des ateliers.
3: C'est ça.
4: C'est juste absurde ce qu'on fait depuis un certain nombre d'années sur les batteries. On n'aura pas de transition énergétique sans batterie parce que ça, l'électrification en a besoin. Les enjeux tant environnementaux que sociaux avec, vous savez, les enfants qui travaillent dans les mines de cobalt en Afrique. Quand on extrait du lithium, par exemple, ça fait des pollutions complètement dingues. On est dans une situation de dépendance vis-à-vis des pays asiatiques et notamment de la Chine pour les batteries. Compte tenu de ce qu'on projette en termes de quantité de batteries dont on aura besoin d'ici 2030, 2040, 2050, la question de la ressource minière, elle est vraiment importante. Et malgré ça, on se trouve dans la situation où on jette des batteries qui sont encore bonnes.
2: Alors ici, on est dans la zone de quarantaine avec tout un tas de batteries. Est-ce que vous pourriez décrire ces batteries, à quoi elles ressemblent une fois qu'on a désossé la coque de ces batteries?
4: Il faut imaginer des grosses piles, un peu plus grosses que les piles LR06 qu'on a l'habitude d'avoir. Elles sont juste mises les unes à côté des autres et vous avez un espèce de circuit électrique qui est fait avec une feuille de nickel. Vous avez dans une batterie de vélo ou de trottinette une cinquantaine de cellules qui sont encapsulées avec une carte électronique qui permet de s'assurer que quand il y a trop d'élévation de la température, ça coupe. Enfin, pour gérer la sécurité de la batterie. Donc vous avez des cellules qui sont d'une super qualité parce qu'on leur demande de faire bouger très vite pendant très longtemps un véhicule. Et donc toutes ces cellules-là, quand elles arrivent soi-disant en fin de vie et qu'on les jette, il suffirait qu'on leur dise on va te donner une retraite tranquille à côté d'un petit panneau solaire où tu vas te charger doucement, tu vas te décharger doucement. Cette retraite pépère, elle peut encore durer une dizaine d'années. C'est des éléments qui sont très normés en termes de format, ce qui fait qu'il suffit d'ouvrir ces batteries de vélo de trottinette, d'isoler chacune des cellules. Il faut les tester évidemment individuellement pour savoir si elles sont encore valables. Et après, on peut jouer au Lego et recomposer des batteries avec ces éléments-là. Pas la peine d'acheter des cellules neuves en Chine, on peut utiliser celles de nos véhicules. Une fois qu'on a les cellules, on passe dans cette Algeco avec ces deux grosses machines qui servent à quoi ? Celle-là, elle sert à enlever la gaine plastique qui entoure chacune des cellules et celle-là sert à en remettre une neuve. C'est essentiellement parce que cette gaine plastique, c'est elle qui fait l'isolation entre les deux pôles de la cellule, le plus et le moins, et que des fois, quand elles arrivent, elles sont abîmées.
2: Une fois que vous avez désossé ces batteries, que vous avez traité les cellules, quels sont le type de seconde vie que vous proposez ?
4: Alors c'est essentiellement sur les besoins qu'on appelle stationnaires, c'est-à-dire des batteries qui ne bougent pas. L'exemple typique, c'est un capteur de qualité de l'air. Ces capteurs, historiquement, il fallait qu'ils se branchent au secteur pour pouvoir fonctionner. Et le besoin, c'est qu'ils puissent être mis en autonomie. Et donc là, on a vraiment le type d'usage où vous êtes à côté d'un petit panneau solaire, ça se charge doucement, ça se décharge doucement. Donc le vieillissement des cellules est bien moindre que quand elles étaient sur un vélo. Et donc ça peut durer très longtemps. L'autre grand type d'usage, par exemple, c'est les batteries de secours, ce que vous avez au bord des autoroutes, des voies de chemin de fer. Typiquement pour ça, c'est pas du tout la peine d'acheter du neuf en Chine. Les batteries, il y en a partout. Donc l'enjeu pour nous, c'est plutôt de sélectionner les gens qui seront les plus à même, les plus intéressés par des batteries circulaires made in France. Il y a beaucoup de nos utilisations qui sont liées à l'espace public, par exemple de l'éclairage urbain autonome, des parcs et jardins, de la signalétique urbaine, attention les enfants traversent, les petits panneaux. Donc on cible les collectivités locales et les grands groupes qui sont les clients des collectivités locales pour la gestion de l'espace public. Et donc ça, c'est une cible qui nous intéresse particulièrement parce qu'on sait qu'ils sont sensibles à la question de la circularité du Made in France. Et puis parce qu'ils gèrent pas juste une batterie, ils gèrent des parcs entiers de batteries.
3: Donc, là, donc on rentre dans un entrepôt. Alors du coup, on est dans des Algeco qui sont à l'intérieur de l'entrepôt. Alors pourquoi ? Parce que typiquement sur une salle comme celle-là, on a besoin d'avoir pas trop de poussière et on a besoin de maîtriser la température. Parce
1: pourquoi ?
3: Que, eh ben, parce que quand on fait les tests, par exemple d'autodécharge, est-ce qu'une cellule se décharge tout seul ? Il faut que les conditions des tests soient un peu maîtrisées pour qu'on puisse tirer des conclusions.
2: Donc là, ce qu'on voit ici, c'est toutes les cellules qui sont passées entre vos mains, qui sont maintenant estampillées Reliant, et qui vont pouvoir continuer leur vie dans de nouvelles batteries.
3: C'est ça.
2: Est-ce que vous avez vocation aussi à vous adresser aux particuliers ?
4: Alors oui, on a vocation à nous adresser aux particuliers. Si vous achetez un chargeur de téléphone externe, une batterie externe, un power bank, vous allez vous retrouver avec... trois piles qui sont dans un emballage et en général les piles qu'ils mettent dedans sont bien moins bonnes que celles qu'on récupère, les cellules qu'on récupère dans une batterie de vélo. On a tout un tas d'objets un peu grand public pour lesquels là aussi on peut refaire du Made in France, on peut recréer de l'emploi ici tout en ne dépendant pas des cellules et des batteries chinoises. Des lampes torches, des lampes frontales, tous ces équipements qui sont pour des activités outdoor. On a une marque qui s'appelle Superhusky qui permet de proposer ça au grand public.
2: J'imagine qu'il y a un gros enjeu de sensibilisation du public sur toutes ces questions-là.
4: Absolument, parce que c'est nouveau, et c'est vrai que le réflexe, on le comprend tout à fait, hein, c'est de se dire, mais est-ce qu'une batterie de seconde vie, elle va être fiable ? Combien de temps ça va durer ? Pourquoi est-ce que je m'embêterais plutôt que d'acheter du neuf ? En fait, si on fait ça bien, un, on améliore la sécurité de la filière batterie, et deux, on fait en sorte que la fiabilité soit meilleure. Avec la seconde vie, si on le fait intelligemment, on peut être moins cher et meilleur que le neuf.
2: Donc dans ce grand entrepôt, il y a deux Algeco qui vous servent aussi d'espace de travail. À terme, combien de personnes pourront travailler ici ?
3: Tout le site est dimensionné pour que, au total, il puisse y avoir une trentaine de personnes. À terme, on est censé être capable de traiter 4000 batteries par mois ici, hein, ce qui fait un volume assez important.
4: L'Europe est un petit peu en avance sur d'autres continents. On a effectivement depuis l'été 2023 un règlement européen sur les batteries. Ils essayent vraiment de pousser la circularité des batteries, la traçabilité. Il y a une notion de passeport batterie par exemple. Il faut qu'on sache exactement ce qui s'est passé sur la vie d'une batterie pour être capable de mieux la réparer, de mieux savoir... Voilà. C'est assez structurant et c'est ce qui a fait que dans la mise en application en France, on a eu à l'été du coup 2025, l'été dernier, des éco-organismes qui ont été agréés pour les filières batteries, il y en a trois. Et dans leur cahier des charges, dans leurs obligations, il n'y a pas simplement faire du recyclage, il y a aussi une part de donner une seconde vie aux batteries, donc un pourcentage des réemplois qu'ils doivent organiser et structurer. Et ça, pour le coup, ça nous donne vraiment un cadre un peu sécurisé dans lequel on peut jouer.
2: Comment est-ce que vous faites pour vous approvisionner de toutes ces batteries en fin de vie ?
4: On fait partie, on est un des maillons de la chaîne de traitement des déchets électriques et électroniques. Donc les trois éco-organismes qui ont été labellisés pour traiter les batteries, Battery Box, Écosystème et Recycler mon véhicule. Donc c'est des gens qui ont des adhérents. Les adhérents, c'est les fabricants, les metteurs en marché, qui payent leur éco-contribution, la fameuse éco-taxe, hein, c'est les quelques centimes qu'on voit souvent sur les étiquettes. Et avec cet argent qu'ils récupèrent, leur mission, c'est d'organiser à la fois la logistique et le traitement des déchets en fin de vie.
2: Et l'idée, c'est aussi de prendre un temps d'avance vis-à-vis des batteries électriques des voitures qui seront aussi un autre enjeu pour demain.
4: Tout ce qu'on est en train d'apprendre sur comment on fabrique une batterie de seconde vie, eh ben, ce sera très utile quand arrivera le tsunami aussi des batteries de voiture. Hein, parce que ça, on sait que ça va nous arriver. Aujourd'hui, il n'y a pas tant de gisements que ça de batteries de voiture qui arrivent en fin de vie parce que ben, elles sont encore dans les voitures, elles sont encore sous garantie d'ailleurs, les batteries. Mais on sait que dans quelques années, ça va arriver. Et on sait qu'en parallèle, il y a beaucoup de besoins de batteries plus grosses. Et là, on parle de quoi ? De l'autoconsommation photovoltaïque. Et là, c'est pareil. N'achetons pas en Chine du neuf alors qu'on peut utiliser les cellules des batteries de voiture. Donc ça, on est en programme de recherche et développement pour que d'ici un an, on ait les premiers prototypes qui sortent.
2: Pour ce projet-là, vous avez notamment été financé par l'Union européenne ?
4: Oui, avec le Fonds pour une transition juste. C'est des fonds européens, mais qui sont opérés par la région. Ils ont financé tous les investissements matériels de notre première unité industrielle Eurov. Ce qui fait que ça nous a permis après de faire une levée de fonds avec des partenaires financiers plus classiques. On a 1 million d'euros qui sont arrivés en levée de fonds, en plus du coup des presque 800 000 euros de subventions européennes. Mais on a pu leur dire, voilà, l'acteur public prend sa part du risque, à vous de prendre la vôtre. Et c'est comme ça que ça a réussi à bien fonctionner. Le gros enjeu stratégique pour nous, c'est d'industrialiser. Parce que les enjeux sont colossaux et les enjeux, ils se situent à l'échelle européenne. Ce qu'il faut qu'on arrive à faire, c'est le plus vite possible structurer cette filière pour pouvoir dire à l'Union européenne et évidemment à la France aussi, vous pouvez compter sur des acteurs qui sont industrialisés, qui sont en place, qui se parlent, qui se connaissent, de manière à ce qu'ils puissent défendre la seconde vie. On est plutôt en avance en France, on a une vraie carte à jouer vis-à-vis des autres pays européens en France, et on partage cette vision-là, je crois. Donc l'enjeu, voilà, c'est ça, dans les 2-3 premières années, qu'on soit un peu les catalyseurs de la structuration, de la consolidation européenne de la filière de la batterie de seconde vie.
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1: Vous connaissez Margaret Mead ? Anthropologue, ethnographe, enseignante et intellectuelle engagée, elle observa et décrivit pendant plus de 50 ans autant les micro-comportements individuels que les grands équilibres sociaux. Elle contribua à l'essor d'une anthropologie interdisciplinaire et appliquée. Pionnière des études de genre, elle définit notamment les concepts de sexe social, aujourd'hui genre, et modèle culturel. Margaret Mead naît en 1901 à Philadelphie. Son père est professeur d'économie à l'Université de Pennsylvanie. Sa mère est docteur en sociologie. Et même après avoir cessé l'enseignement, continue d'être attentive aux phénomènes sociaux et encourage sa fille à prendre des notes de tout. Sa grand-mère paternelle, qui vit également avec elle, est une ancienne institutrice et directrice d'école. Elle encourage Margaret à observer, notamment le développement de ses quatre petites sœurs. Mère et grand-mère transmettent à Margaret l'idée qu'une femme n'est pas seulement une épouse et peut vivre d'autres aventures significatives. En 1923, Margaret commence ses études d'anthropologie à l'Université Columbia. Ses recherches l'amènent d'abord à Samoa, en Polynésie. Elle part seule et étudie la sexualité des jeunes filles dans une société où l'activité sexuelle est considérée comme naturelle et agréable. La publication de son livre « Coming of Age in Samoa »« Adolescence à Samoa » en 1928 fait l'effet d'une bombe dans l'Amérique puritaine. Universitaire reconnue, même si controversée, elle devient assistante conservatrice du Musée d'histoire naturelle de New York, dont elle deviendra conservatrice en 1964, puis conservatrice émérite en 69. Elle obtient son doctorat en 1929. Dans les années 30, elle part pour la Nouvelle-Guinée, en Océanie, où elle mène une étude comparative entre Chambouli, aujourd'hui Chambry, Mundugumor et Arapesh. Dans « Sex and Temperament in Three Primitive Societies », qui devient sobrement « Trois sociétés primitives en Nouvelle-Guinée » dans sa traduction française, publiée en 1935, elle déconstruit l'idée d'une hiérarchie entre les civilisations, à contre-courant de la pensée dominante de l'époque. Ses recherches l'amènent aussi à considérer que les qualités dites féminines ou masculines n'ont rien de naturel. Elle déconstruit ainsi la prétendue domination masculine en mettant en lumière un large éventail de rôles sexuels. Dans la culture Chambouli, par exemple, les hommes ornent leur corps pendant que les femmes travaillent. Dans ses travaux, elle s'attache à l'importance de l'éducation, questionnant déjà, sans le savoir, ce que nous appelons aujourd'hui l'éducation genrée. Sa pensée nourrit les mouvements féministes et anticoloniaux. Dans les années 50, elle devient professeure à l'Université Columbia et conférencière. Ses études sur la variété et la fluidité des expériences sexuelles dans d'autres cultures donnent un fondement scientifique aux critiques de la société puritaine et hétérocentrée des communautés LGBT+. En 1975, après avoir assisté l'année précédente à une conférence de l'ONU sur la surpopulation, dont elle rencontre dans un article publié dans le magazine Science, elle organise une conférence intitulée « L'atmosphère, menacée et menaçante ». Elle alerte l'opinion mondiale sur le fait que les émissions anthropiques de gaz carbonique provoquent un réchauffement global de la Terre. Quand elle meurt en 1978, Margaret Mead fait la une du New York Times. Elle reçoit la médaille présidentielle de la liberté à titre posthume en 1979 et est inscrite au National Women's Hall of Fame. Un petit groupe de citoyens engagés et réfléchis est capable de changer le monde. D'ailleurs, rien d'autre n'y est jamais parvenu.
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2: D'ici 2030, l'Union européenne veut en finir avec les plastiques à usage unique. Une série de nouvelles réglementations vise à harmoniser la gestion des emballages dans tous les pays membres avec un objectif clair, réduire les déchets et développer des solutions réutilisables et recyclables. Dans ce contexte, certaines entreprises innovent déjà pour anticiper ce changement et proposer de nouveaux modèles durables. C'est le cas de FlexiKeg, une société normande qui s'est d'abord fait connaître en réinventant la distribution de boissons grâce à ses fûts réutilisables et ultra légers. Aujourd'hui, elle se lance dans un nouveau défi avec le soutien du Fonds européen de transition juste dans le cadre du programme régional géré par la région Normandie qui en assure la mise en œuvre. Objectif, développer un mode de distribution en circuit court pour les produits laitiers fermiers avec des emballages conçus pour être réutilisés et recyclés. Pour en parler aujourd'hui, E-Radio reçoit Christelle Douvignot. Christelle, merci d'être avec nous. Alors vous êtes la directrice marketing et communication de FlexiKeg. Pour commencer à parler du projet qui nous amène à cette interview aujourd'hui, est-ce que vous pourriez nous raconter un peu comment est né FlexiKeg, de quelle envie, de quel constat c'est parti?
3: Alors c'est parti à la fois du

0: constat et de l'envie en fait de Jean-Christophe Doux. Il a rencontré à la base un brasseur dans une autre vie qui lui a parlé de ses problématiques d'accéder au marché des fûts à bière en fait, le marché de la pression pour les microbrasseurs. Et c'est comme ça qu'il a conçu son premier fût.
1: Et donc, à quoi ressemble un peu justement ce fût qu'il a mis au point par rapport au fût qu'on connaît tous en métal ?
0: En fait, c'est un grand berlingot. Et lorsqu'il est vide, en fait, il est tout plat. Il se dégonfle comme un ballon. Aujourd'hui, quand vous comparez par rapport à d'autres fûts qui existent, on connaît traditionnellement le fût inox. Le fût flexi-keg, lorsque Jean-Christophe les a conçus, il s'est dit, ben, chaque contenant qui existe aujourd'hui, chaque fût qui existe a des avantages, mais ils n'ont pas tous les mêmes. Exemple, les fûts inox, par exemple, on peut les réutiliser, mais ils sont lourds. Et quand, une fois que vous les avez entamés, comme vous introduisez le CO2, je dirais, dans le produit, dans la bière, eh bien, vous avez une durée, je dirais, d'utilisation environ d'une semaine. Les fûts à poche qui existaient jusqu'alors, en fait, permettaient une meilleure conservation, étaient plus légers. Par contre, ils étaient jetables. Et donc, lui, il s'est dit, je vais faire un fût qui va être léger, qui va être réutilisable et qui va être à poche pour une meilleure conservation.
1: Comme vous l'avez dit, vous avez commencé avec des fûts à bière. Aujourd'hui, vous pouvez aussi conditionner plein d'autres types de liquides ?
0: Oui. Et en fait, on peut même dire de liquide et de fluide, puisqu'on arrivera au projet après pour lequel on est là aujourd'hui. On a démarré dans la bière, le vin est venu à nous. Donc on est parti sur le marché, je dirais, des boissons gazeuses. On peut mettre de la bière, on peut mettre du cidre, puisque nous sommes en Normandie. On y met aussi du kombucha, par exemple. Donc on part sur le marché, en fait, des boissons gazéifiées, qui finalement présentent le plus de contraintes pour arriver à tenir, je dirais, cette pression. Et puis il y a le marché du plat entre guillemets qui est venu jusqu'à nous. On peut y mettre par exemple des jus de pommes. Et actuellement c'est le marché du vin en fait qui se développe. Et au-delà de ces liquides, on peut y mettre aussi des produits qu'on va appeler plus chargés, comme les yaourts par exemple.
1: Et aujourd'hui, vous travaillez justement avec beaucoup de producteurs locaux. C'est essentiellement avec des producteurs normands ou est-ce qu'il y a aussi d'autres producteurs ailleurs en France ?
0: Alors en fait, on travaille avec quelques producteurs locaux et il se trouve qu'en fait, vu l'ergonomie du fût, ce fût il est fait pour l'export. Lorsqu'on parle de ce fût, et en fait, c'est un fût qui va être éco-responsable, puisqu'en fait, il va être à la fois réutilisable, avec une faible empreinte carbone. Et donc, nous avons nos voisins européens qui, eux, en fait, sont souvent plus matures en matière, je dirais, d'éco-responsabilité. Donc, du coup, on commence à développer, je dirais, avec plus en dehors de la France. Donc, on a des producteurs en France, mais là, au moment où je vous parle, par exemple, vous voyez, on a Jean-Christophe Doux, il est en Suisse, il est en train de faire route vers la Suisse pour un projet avec des Suisses.
1: Quand vous parlez d'éco-responsabilité, ça se joue à la fois, j'imagine, comme vous l'avez dit, sur l'ergonomie du fût et sur le transport. Peut-être que c'est aussi moins lourd, on peut en transporter plus.
0: Oui, pour vous donner un exemple, sur une palette Europe, là où vous allez à volume équivalent mettre 12 fûts inox, moi si je parle en termes de 30 litres, nous on va en mettre en fait de 70 à 100 quand ils sont vides. Quand ils sont pleins, on va être équivalent à peu près. On va être à peu près à une douzaine de fûts sur un même volume. Par contre, sur les logistiques retour, puisque là on parle aussi d'économie circulaire, hein, là où vous mettez par exemple 12 fûts inox, ben nous on va en mettre de 70 à 100. Les premiers calculs théoriques nous disaient qu'on pouvait diviser par 5 en fait, l'empreinte carbone sur la consommation, je dirais, du yaourt dans la restauration hors domicile.
1: Vous l'avez dit, les producteurs ailleurs en Europe sont peut-être plus éduqués aussi à ces questions environnementales. Quel retour vous avez de leur part ? Est-ce que ça change quelque chose concrètement dans leur quotidien, dans leur logistique ? Comment ça se passe pour eux ?
0: Alors, je vais vous donner un exemple très concret, là, justement, puisqu'on part en Suisse. Les Suisses nous ont appelé sur leur projet parce que lorsqu'ils devaient rapatrier un camion complet, en fait, de fûts plus traditionnels, volumineux, le chiffre qu'ils nous ont donné, ça leur coûte 2 500 euros pour retourner des fûts de la Belgique à la Suisse. nous, rapporter et ramener la même quantité de fût va coûter 300 euros. Donc là, vous avez non seulement un écrasement, je dirais, des coûts de cette logistique retour, qu'on a pu comparer justement avec eux sur leur cas très concret, mais en plus, vous allez avoir, je dirais, un écrasement de l'empreinte carbone. Parce que lorsque vous ramenez des fûts à vide, que ce soit des fûts inox ou des fûts, je dirais, existants, mais qui vont rester volumineux, eh bien, du coup, vous allez occuper tout un camion là où nous, en fait, on va, je dirais, occuper qu'une partie du camion. Donc, on va écraser l'empreinte carbone et on va diminuer les coûts.
1: Pour en venir un peu là au projet avec le fonds de transition juste, donc vous êtes soutenu financièrement par l'Union européenne dans le cadre de votre activité. Qu'est-ce que justement ce financement vous permet ? Est-ce que vous avez pu justement, comme vous l'avez un peu évoqué tout à l'heure, diversifier le type de produits que vous pouvez transporter avec vos fûts ?
0: Ce que ça a permis justement, c'est que jusque-là, en fait, on était plutôt, je dirais, sur le transport de liquide. Et donc, du coup, c'est comme ça que l'idée est née sur le projet du fonds de transition juste, en disant, mais est-ce qu'on peut mettre autre chose que des boissons ? Et c'est là qu'en fait, on a monté le dossier et on s'est dit, ben, il y a vraiment un projet à monter pour arriver à décarboner, je dirais, la filière de la consommation du yaourt dans la restauration hors domicile. Et du coup, le projet, je dirais, le fonds de transition juste était naturellement adapté au développement de ce projet puisqu'on était en R&D. L'idée, c'était de décarboner. Pour ça, on avait besoin, en fait, d'automatiser, je dirais, toute une chaîne, que ce soit la chaîne de production, mais la chaîne aussi de remplissage, la chaîne de tirage, et du coup le cadre naturel du fonds de transition juste est venu sur ce projet de R&D.
1: Quelles sont alors les grandes étapes de ce projet ? Pour l'instant, c'est plutôt une phase de test dans votre région.
0: Alors oui, ce qui a déjà démarré, donc, c'est qu'il y a eu des tests, vous voyez, par exemple, de viscosité, pour pouvoir mettre au point, en fait, les machines. Alors, on fait les tests avec une laiterie qui s'appelle la Normandoise, pour mettre au point, justement, un système de remplissage de ce produit, de ce fluide, qui est plus épais qu'une boisson. Parce que n'importe quel matériel n'est pas capable de pomper ce degré de viscosité. Donc, il y a eu des tests pour mettre au point un premier système de remplissage et également un premier système de tirage du côté des collectivités. Et notamment, là, on fait des tests avec la cuisine centrale de Saint-Marcel. Donc, aujourd'hui, on a déjà un premier, je dirais, prototype pour remplir en laiterie. Et on a un premier prototype, en fait, de système pour, je dirais, servir dans une cuisine centrale.
1: Et est-ce qu'à terme, après cette phase d'expérimentation, l'idée est de pérenniser et de développer la solution FlexiKeg à travers toute la France ?
0: Oui. Donc au début, on s'était dit on va faire le test, par exemple, avec 50 cuisines centrales. Ça, ce sera dans un deuxième temps, parce que dans un premier temps, rien que les mises au point, en fait, on est en train de travailler avec une cuisine centrale. L'idée après, c'est justement donc de passer à cette échelle, de tester sur 50 cuisines centrales en Normandie, bien sûr. Et puis, une fois que ce test à plus grande échelle sera fait, l'idée, c'est bien sûr de pouvoir l'étendre à tout le territoire.
1: Merci Christelle Douvigneau. Je rappelle que vous êtes la directrice marketing et communication de FlexiKeg et que pour continuer de développer votre activité, vous recevez le soutien financier de l'Union européenne à travers le fonds de transition juste. Merci d'avoir pris le temps de répondre aux questions de radio.
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0: rédaction.
1: Bonjour Michel Derdevet.
2: Bonjour Laurence Aubron.
1: Aujourd'hui, nous allons parler ensemble du vieillissement de la population et du taux d'emploi des seniors.
2: Oui, alors Laurence, c'est un sujet qui nous touche tous, vous et moi, mais aussi plus généralement qui touche le vieux continent. Et sur ce sujet, Confrontation Europe a publié un article abordant cette question, qui est une question sociétale comme sociale, qui est importante pour l'avenir de l'Europe. Puisque le vieillissement de la population et le taux d'emploi des seniors, c'est des sujets qui sont en haut de la pile des sujets politiques du moment. Donc, nous avons publié un article de Christelle Clamouse, qui est CEO de Ripple Digital, qui est une plateforme numérique consacrée aux ressources humaines et dans laquelle l'autrice évoque la nécessité d'encourager l'emploi des seniors, qui est la tranche de la population qui va croissante sur le marché du travail, mais qui se sent parfois poussée vers la sortie.
1: Pourquoi la question de l'emploi des seniors européens est-elle indéniablement d'actualité, Michel Derdevet ?
2: D'abord parce que l'Europe, elle est confrontée à une réalité. Aujourd'hui, notre continent voit sa population vieillir, atteignant un âge médian de 42,7 ans, alors que le taux d'emploi des seniors reste faible et surtout inégalement réparti entre les différents pays européens. La population européenne vieillit donc, mais le monde du travail continue d'évoluer, et notamment au fil des innovations technologiques, telles que l'intelligence artificielle, l'automatisation, la transition écologique, bref, toute une série de transformations qui bouleversent les logiques professionnelles, traditionnelles, les chaînes de valeur et les fonctionnements économiques des employeurs et qui peuvent pénaliser les seniors qui perdent leurs repères et potentiellement leur capacité d'adaptation. Et donc, on voit que le travail et les compétences nécessaires évoluent et évoluent à grande vitesse. Alors que l'OCDE chiffre la durée de vie moyenne d'une compétence technique de 30 ans en 1987, aujourd'hui, on voit que la même OCDE estime à 2 ans la durée de vie d'une compétence professionnelle technique. Et donc, on voit bien que les environnements professionnels changent, mais à très grande vitesse. Et c'est aussi le cas des compétences nécessaires à l'intérieur de ceux-ci.
1: Si les États européens ont plus ou moins tous repoussé l'âge de départ à la retraite depuis 2010, le taux d'emploi des seniors, il n'a pas augmenté par la même occasion ?
2: Oui, Laurence, vous posez un vrai constat, puisque mécaniquement, le report de l'âge de la retraite, du départ à la retraite, augmente la proportion des seniors employés. Mais cela ne signifie pas que tous sont en capacité ou en volonté aussi d'être dans une situation en fin de carrière. Aujourd'hui, seuls 65% des 55-64 ans sont en emploi dans l'Union européenne, avec des écarts entre pays allant de 48% en Roumanie à 78% en Suède. Donc, vous voyez, Laurence, la proportion des seniors à être employés au-delà de 55 ans dépend surtout des investissements nationaux dans l'aide à l'emploi et à la reconversion des personnes en recherche de travail.
1: Quelles actions concrètes l'Europe peut-elle engager, Michel Derdevet, pour valoriser ses seniors sur le marché du travail ?
2: L'Europe doit d'abord engager un dialogue incluant ses États membres, ses entreprises, les partenaires sociaux, afin de dessiner un schéma clair destiné à l'emploi de ces seniors, car les seniors sont une ressource clé pour la préservation de la compétitivité européenne. Christelle Clamouse, qui a rédigé donc cet article pour Confrontation Europe, imagine, et je la cite, une convention européenne sur l'emploi des seniors qui pourrait être organisée par le Conseil économique et social européen afin d'accélérer la rencontre, la discussion et la décision surtout sur ce sujet. Parallèlement, il est sans doute aussi nécessaire de lutter contre les stéréotypes liés à l'âge, ainsi que de promouvoir le transfert générationnel de savoir et de compétences afin de valoriser l'expérience professionnelle des seniors, non négligeable dans la compréhension du monde du travail et de ses contours. Enfin, il sera également nécessaire de promouvoir la formation tout au long de la vie et de rendre celle-ci accessible aux seniors afin de leur permettre de s'adapter aux technologies intégrant leur mode de travail. Bref, Chalorance, un complément de ces potentielles mesures pour faciliter l'accès à l'emploi pour les seniors, c'est toute une culture managériale qui doit être repensée afin de joindre les politiques sociales à la réalité démographique de l'Europe.
1: Merci beaucoup Michel Derdevet, on se retrouve la semaine prochaine.
2: Merci Laurence, à bientôt.

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0: Marion est une expatriée française. Elle vit en Indonésie sur les îles Togian. En arrivant sur ces îles, elle a mis en place avec les locaux l'association Everto, Everybody for Togian. Une association qui tente par différentes actions de limiter les déchets et de trouver des moyens de les valoriser. Dans cette deuxième partie de l'émission, Marion nous explique comment se développe ce projet associatif. On en revient sur les îles Togian, donc là ça y est, Saiful fait part de son projet de faire quelque chose en matière de gestion des déchets. Tu rentres en France et tu crées l'association Everto.
7: Voilà, l'association Everto qui veut dire...
0: Everto.
7: Qui veut dire Everybody for Togian. Le nom n'est pas de moi. Le nom vient des gens de Ketupat. Eux créent leur association ici, ils créent une entité en Indonésie, et nous, de notre côté, en France, on crée une association, loi 1901, en se disant qu'on va pouvoir récolter, ou en tout cas tenter de récolter des fonds avec le système de la déduction fiscale, etc. Voilà. Donc au départ, c'était plus faire appel à nos cercles proches, famille, amis, et puis en espérant faire un petit peu le buzz en dehors pour récupérer un petit peu de dons. Le problème étant qu'en France, les Togian, personne ne connaît. Donc il faut être venu ici pour être sensibilisé d'une certaine manière à la cause. Ou au moins être venu en Asie et avoir été soi-même choqué par les déchets. Voilà. Donc c'est pas évident, mais on a quand même quelques donateurs. Malheureusement, c'est pas suffisant, mais enfin ça nous permet d'avoir un tout petit fonds de roulement.
0: Et comment sont utilisés ces fonds et quelles ont été les premières actions mises en place? Par quoi on commence quand on crée une association ici en France? Quelles vont être les premières actions?
7: Les poubelles. Faire des poubelles, mettre en place des poubelles dans les rues. Ça, c'est la première chose. Parce que si on dit aux gens de ne pas jeter, de ne pas jeter n'importe où, ils font donc leur proposer un endroit pour leurs déchets. Donc la première chose qu'on a faite, c'est ça. Acheter des poubelles. Et on a voulu commencer tout de suite par des poubelles de tri. En se disant, on ne va pas faire comme nous, on a fait en France, des poubelles génériques. Et puis ensuite, leur apprendre encore le tri sélectif. On va passer directement à l'étape du tri. Puisque de toute façon, ils vont apprendre à jeter dans une poubelle, autant qu'ils apprennent tout de suite à jeter par catégorie de déchets. Malheureusement, les tout premiers budgets qu'on a eus n'étaient pas suffisants pour acheter suffisamment de poubelles pour pouvoir faire ça. Donc au final, on s'est retrouvé avec des poubelles qui portaient quand même le type de déchets, donc ce qui était recyclable d'un côté, le verre, le plastique, le métal, organique de l'autre pour faire du compost, et puis troisième poubelle, autres déchets en gros, c'est-à-dire tout ce qui ne rentre pas dans les deux premières catégories. Donc n'ayant pas assez de poubelles, on n'a pas réussi à avoir le jeu de trois poubelles à chaque endroit. Et du coup, on s'est retrouvé avec une poubelle recyclable par-ci, à l'autre bout, une poubelle organique. Donc bon, le tri sélectif a été un fiasco les premières années à cause de ça, par manque de budget. Enfin, la volonté y était quand même.
0: Mais c'est chouette de mettre des poubelles, c'est une très bonne idée. Mais après, il faut qu'il y ait un système de collecte aussi qui se met en place. Donc comment est-ce que vous palliez à ce problème-là? Parce qu'on est sur une île, là, on est loin, il n'y a pas un camion-ben qui va venir récupérer le plastique, le compost et le verre.
7: Tout à fait. Donc première étape, les poubelles. Ensuite, la collecte, et bien on a recruté. Voilà, donc ça faisait aussi partie de nos postes de dépenses, recruter, donc créer de l'emploi. Recruter 4 personnes qui, 2 fois par semaine, ramassent les poubelles. Donc ce sont nos éboueurs locaux. Alors évidemment, pas de camion-ben, une paire de jambes, une paire de bras, et puis 2 brouettes Et on y va. Alors, au début, évidemment, on continuait à brûler nos déchets. Parce que sur une île, qu'est-ce qu'on fait de nos déchets? Il n'y a pas de décharge publique, il n'y a pas de déchetterie, il n'y a pas toutes ces structures-là. Donc, qu'est-ce qu'on en fait? On fait comme ils faisaient jusqu'à présent, on brûle. Donc ça, c'est ce qu'on a fait pendant un certain temps. On continue à le faire aujourd'hui. Sauf que depuis, on a mis en place des opérations de recyclage. Donc, on ne brûle pas la totalité de nos déchets.

0: le tri sélectif si on brûle au final?
1: Parce que juste, donc là on était au tout début de l'association, hein. Les poubelles, les premières poubelles datent de à peine 5, même pas 4 mois après le démarrage de l'association. Je suis revenue donc aux îles Togian 4 mois après la création de l'association, pendant 2 mois pour mettre en place tout ça. Et donc l'idée c'était de se dire, on va faire des opérations de recyclage. J'ai amené moi-même des exemples de recyclage que j'avais trouvé dans d'autres régions d'Indonésie ou dans d'autres pays d'Asie comme la Thaïlande, et voilà, et j'ai amené des photos, des exemples, et en me disant ça va marcher. J'étais très naïve à l'époque de croire que ça allait prendre tout de suite. Donc dans mon idée c'était, on met en place le recyclage, on a les poubelles de tri, on est bon. Pas du tout. Le recyclage a commencé 2 ans après.
0: Et qu'est-ce qui fait que ça n'a pas fonctionné tout de suite?
1: La peur de l'inconnu. La perte des idées nouvelles, l'incompréhension. Comment est-ce que de déchets on peut faire quelque chose de neuf qui en plus a une valeur, qui peut avoir une valeur commerciale en plus. C'est ça. L'incapacité à se projeter aussi dans, tiens, on pourrait avoir une nouvelle source de revenus ou un nouveau type d'activité. Voilà, on est sur des sociétés qui sont très ancrées dans leur modèle archaïque de fonctionnement. Donc ici, on vit de la pêche, de l'agriculture ou un petit peu du tourisme. Mais il n'y a pas d'autres, sources possibles d'activité. Ce sont des populations qui ont besoin d'un exemple. D'un exemple qui marche. Donc il faut qu'on leur montre que faire du recyclage, c'est possible, que gagner sa vie avec, c'est possible, ou en tout cas générer des revenus, même si on peut peut-être pas pour l'instant faire une activité à plein temps. Et voilà, il faut qu'ils aient une success story devant eux, en fait. Et s'ils voient que quelqu'un le fait et que ça marche, là, ils vont se lancer dedans, et c'est ce qui s'est passé pour nous.
0: C'est quoi la success story, là? C'est votre histoire?
1: C'est notre histoire, success story. Donc la success story, c'est après avoir montré des dizaines de fois des photos, des vidéos téléchargées sur internet, des objets réels créés avec des techniques artisanales de recyclage, etc. Pendant 2 ans, Saiful m'a conseillé de m'adresser à une personne qui s'appelle Ima, qui est une femme de Katupat. Et il m'a dit, elle est très douée de ses mains et elle est très créative, tu devrais aller la voir et lui montrer tes vidéos. Donc j'ai montré pour la énième fois mes vidéos, je suis allée voir cette personne, Ima. Elle a enregistré avec une rapidité absolument hallucinante les différentes techniques de recyclage que je lui ai montrées, qui sont toutes des techniques artisanales. On n'utilise pas de machine, c'est de la couture, c'est du pliage, c'est voilà. Et dès le lendemain, elle me proposait déjà des exemples, des portefeuilles, des petits objets quoi, qu'elle avait fait. Donc, autant vous dire que moi, je les ai regardés 100 fois, hein, ces vidéos, j'ai toujours pas compris comment on fait. Mais elle, en un visionnage, elle a enregistré et le lendemain, elle me proposait déjà. Voilà. Donc, c'est quelqu'un de très intelligent, tout simplement. Et en plus, qui est effectivement, qui est manuel, qui est créative, qui a de l'idée, qui a bon goût. Donc, je suis tombée sur la perle.
0: Qui s'est approprié le projet, alors, pour le coup?
1: Tout à fait, qui s'est approprié le projet et qui, depuis, a réussi à former des gens et à fédérer autour d'elle. Aujourd'hui, 39 personnes à Katupat, donc en 2 ans. 39 personnes, 38 femmes et un homme. Je suis très contente qu'on ait un homme dans l'équipe.
0: C'est pas mal. Donc en 2 ans, tu as quand même réussi donc, à instaurer les poubelles, parce que maintenant elles existent. Tu as réussi à développer une économie autour du déchet. C'est positif en 2 ans.
1: C'est très positif, c'est pas encore suffisant. Je suis dure avec moi-même, mais je suis dure avec eux un petit peu aussi. Mais c'est encore lent pour moi, mais c'est très positif. C'est très très très positif.
0: Est-ce qu'on voit déjà un impact au niveau visuel quand on va se balader sur les plages? Parce que je crois que tu vas aussi faire ça, hein, des moments où vous ramassez tous ensemble les déchets.
1: Oui, oui, on voit la différence. Bah déjà, au village de Katupat, en général, les touristes qui viennent s'y balader me disent toujours qu'est-ce que c'est propre par rapport à d'autres villages au Togian ou ailleurs en Indonésie, qu'est-ce que c'est propre. Donc, on le voit déjà au village et sur les plages qu'on nettoie. Le problème, c'est qu'on ne peut pas nettoyer les plages tous les jours. Et il y a 2 marées par jour aux îles Togian, donc ça veut dire 2 fois par jour, il y a des déchets qui remontent. Donc, il faudrait qu'on y soit tout le temps. Donc, c'est pas des choses qui se voient sur les plages, je veux dire, on est allé hier faire une opération de nettoyage, le lendemain on retourne sur cette plage, il y aura toujours autant de déchets. Enfin,
0: mais qui viennent de loin, qui viennent du large ou qui ont été jetés par les habitants des îles?
1: Les deux. Beaucoup, la majorité vient du large.
0: Alors justement les poubelles, pourquoi est-ce que le tri n'est pas fait? Est-ce qu'il y a quelque chose qui est mis en place ici par le gouvernement pour collecter les déchets, pour... Quelle est la politique des déchets ici en Indonésie, ou peut-être plutôt sur les îles Togian ou sur les îles d'une manière insulaire?
1: Il n'y en a pas. Il n'y a pas de politique de gestion des déchets, aucun système. C'est-à-dire qu'avant que l'association existe, on avait par exemple à Katupat, qui est notre village pilote, pas de poubelle du tout. Donc imaginons un village en France, ou une ville où il n'y ait pas de poubelle. Et donc pas de collecte. Voilà, donc première étape, mettre des poubelles. Donc c'est vraiment ça, il n'y a pas de gestion des déchets et pas d'implication de l'État là-dedans.
0: Est-ce qu'il y a une différenciation entre ce qui est organique et ce qui ne l'est pas?
1: Pas du tout. C'est-à-dire que un déchet est un déchet, ça ils en ont bien conscience, mais il n'y a pas du tout ils font pas du tout le distinguo entre ce qui est donc organique, donc naturel, et qui peut de ce fait retourner à la nature, comme une peau de banane par exemple, ou ce qui est manufacturé par l'homme et qui donc ne retournera jamais à la nature et qui ne se dégradera jamais ou mettra des années, voire des siècles à se dégrader.
0: Tout est jeté.

0: qu'est-ce que c'est qu'Everto pour un Indonésien et comment est-ce que tu vas le présenter à un touriste français?
1: C'est une bonne question, ça. Ça fait très longtemps que j'en ai pas parlé à un Indonésien, parce que maintenant, tout le monde connaît Everto aux îles Togian, tout le monde connaît, même si tout le monde n'y participe pas forcément. Laisse-moi un petit peu réfléchir à l'aspect indonésien. Aux occidentaux que je rencontre, très souvent, j'ai pas beaucoup besoin d'en parler. Y a des gens qui connaissent l'initiative parce qu'elle est un petit peu relayée sur certains sites internet ou ils ont rencontré d'autres voyageurs qui leur en ont parlé. Mais sinon, bon, les gens voient parce que dans les hôtels, il y a quand même, on est présent, c'est-à-dire que on vend dans certains hôtels, pas dans tous, ceux qui sont partenaires, on vend des objets recyclés, on vend des cartes postales, on vend tout un tas de choses pour essayer de se faire un petit peu de budget. Donc, et forcément, les gens demandent. Donc souvent j'ai pas besoin d'aller démarcher en disant alors voilà je voudrais vous présenter mon asso. Non, les gens viennent et disent alors c'est toi qui fais ces portefeuilles recyclés? Non, c'est pas moi, mais effectivement l'initiative est d'ici et voilà. Et donc c'est, j'en parle pas beaucoup, pourquoi? Parce que les gens comprennent. C'est-à-dire que les gens, les occidentaux, je veux dire, sont tellement soulagés de voir une initiative comme ça. Parce que très souvent, ça fait déjà quelques semaines qu'ils sont en Indonésie et qu'ils sont horrifiés par toute cette quantité de déchets qu'on trouve au bord des routes, dans les rivières, dans la mer, etc. Donc ils arrivent là et ils voient un petit objet ou juste des personnes qui sont en train de ramasser des déchets, ils ont envie de m'embrasser. Donc j'ai pas besoin de faire dans le détail. Après, je fais pas de présentation institutionnelle, on va dire. Je m'en sors bien. Hein.
0: Et pour le côté local, qu'est-ce que c'est qu'Everto raconté à un Indonésien?
1: Everto raconté à un Indonésien, c'est essayer de dire, essayer de parler de leurs enfants. Voilà. C'est essayer de dire. Alors, c'est en fait une présentation finalement très basique, un peu simpliste et peut-être parfois pas tout à fait exacte. Au sens scientifique du terme, c'est-à-dire qu'en gros, on essaye de dire par rapport aux déchets dans la mer, si tu jettes tes déchets dans la mer, les poissons vont les manger, les poissons vont être malades, et toi ensuite tu vas manger du poisson, et donc tu vas être malade. En gros, la chaîne alimentaire, voilà. En gros, c'est une vision. C'est pas tout à fait faux, mais c'est pas exactement comme ça que. Et on dit même que ça va tuer le poisson à terme. Ce qui n'est pas tout à fait faux non plus, il y en a quand même qui meurent de tout ça. Des poissons, des oiseaux, voilà. Donc en gros, on essaye toujours d'être sur le... de parler de quelque chose qui les touche, manger. Tout le monde mange, tout le monde a besoin de manger. Donc voilà. Et au Togian, la nourriture principale, c'est quoi? Le poisson. Le poisson, les fruits de mer, le calamar, Bon, essentiellement le poisson. Donc ça parle, ça, et les gens vivent de la pêche, à 50%, à peu près. Donc... Il faut aller là où ça leur parle. Donc voilà, un jour t'auras plus de poisson dans ton assiette et ton papa il aura plus de poisson à vendre aux voisins pour vivre.
0: Et quand tu leur dis ne jette pas dans la mer, qu'est-ce qu'on te répond?
1: Oui, on me demande mais pourquoi elle est à toi la mer? Donc c'est ça. C'est assez désagréable d'ailleurs comme réponse. Donc moi en général je dis oui, elle est à moi, elle est à toi, elle est à tout le monde. Voilà. Mais c'est souvent mal pris en fait. Donc j'ai un petit peu honte d'admettre que très souvent je dis rien. J'observe beaucoup, je dis rien et j'essaye d'en parler quand je sens qu'il y a une ouverture, qu'il y a une brèche, il y a un truc. Parce que parfois les gens me posent des questions, les locaux, j'entends. Donc, bon. Mais j'évite de faire la morale. D'abord parce que ça ne plaît pas. Et aussi parce que je ne peux pas généraliser à toute l'Indonésie. Hein. Il y a tellement d'ethnies et de cultures différentes ici. Mais en tout cas, aux îles Togian, les gens sont globalement assez susceptibles. Et donc, par exemple, faire la morale, a fortiori devant du monde, c'est quelque chose qui vexe énormément. Ça pourrait nous vexer aussi en France. Hein, mais voilà. Donc, et comme moi, j'ai tendance à... Ça fait 4 ans hein, que je suis là... que l'association est là, il y a des fois où je perds patience, forcément. Et donc, des fois, je préfère me taire plutôt que de m'énerver. Voilà. Donc, il m'arrive de dire « ne fais pas ça, ne fais pas ça », mais c'est assez rare. J'essaie plutôt d'être dans l'explication, pas au moment où le geste se passe, sauf si c'est des enfants. Là, si c'est des enfants, on peut les reprendre, on peut les corriger, on peut leur dire « non, c'est pas bien ». Voilà. Mais sur les adultes, on évite. Et c'est, de toute façon, les enfants, notre cible... principale. On a cru pendant la première année, on va dire, qu'on pouvait changer le monde. On est retombé un petit peu de ça. Bien sûr qu'on peut toujours. Soyons optimistes. Mais changer le monde, ce sera par les enfants. Donc c'est l'éducation. Et c'est là qu'aujourd'hui, il faut qu'on mette tous nos efforts. Voilà. Et c'est, comme tu disais tout à l'heure, ça se fera sur sans doute au moins une génération.
0: Donc il y a aussi une volonté des Vertos de faire de la sensibilisation auprès des enfants des îles.
1: Bien sûr. Donc les adultes, on a décidé plus ou moins de pas de laisser tomber. On continue, on a des campagnes d'affichage, on a des choses. Mais enfin, on y passe un petit peu moins de temps parce que ça porte pas bien ses fruits. Donc aujourd'hui, on essaye de mettre en place des programmes d'éducation. On essaye de même, alors ça c'est un petit peu le projet rêve, d'inclure carrément des cours d'écologie dans les programmes scolaires de tout l'archipel et de tout le département, on va dire, pour utiliser une référence française. Voilà, donc ça c'est au stade du rêve, mais c'est quelque chose qu'on aimerait bien. Donc aujourd'hui, les actions qu'on mène avec les enfants, c'est les choses les plus basiques, les faire participer à des opérations de nettoyage, leur expliquer comment on fait du tri sélectif. On a édité un petit bouquin sous forme un petit peu d'illustration, format BD un petit peu, pas vraiment format BD, mais des illustrations qui expliquent un petit peu tous ces principes, pourquoi il ne faut pas jeter, qu'est-ce qu'il faut faire à la place, pourquoi c'est pas bien de brûler non plus, la pollution, toutes ces choses-là, le poisson, si on le mange, on est malade, parce que le poisson lui-même est malade, etc., etc. Donc on a essayé de monter tout ça avec un petit livre d'illustrations qu'on a distribué dans les écoles et que les enseignants dans les écoles, excusez-moi, à l'école primaire de Catupat, et que les enseignants essayent d'utiliser comme support pédagogique pour faire des exercices, etc. L'autre aspect de l'éducation, c'est là carrément un manuel pédagogique tout entier qui s'utiliserait sur une année scolaire avec des chapitres et des ateliers, des jeux, tout un tas d'activités autour des déchets, et notamment des déchets dans un milieu ilien, donc avec les déchets et la mer, bien sûr. Donc, avec des expériences, il y a des choses très, très, très intéressantes. On a fait ça en partenariat avec une association californienne, s'appelle Power to Sustain, et donc, ils nous ont beaucoup aidés dans l'élaboration des cours. Voilà. Alors là où on pêche un petit peu aujourd'hui, c'est la traduction en indonésien, c'est-à-dire qu'on n'a pas fini, et l'implication des profs qui n'est pas à la hauteur de ce qu'on souhaitait. Donc là, il faut qu'on arrive à trouver le moyen de les motiver un peu plus, et également à trouver des personnes qui seraient là pour assurer ces cours d'écologie, entre guillemets, avec les enfants. Et on a bon espoir, puisqu'on a une Australienne qui est une ancienne prof, une prof à la retraite, prof d'indonésien en Australie, donc elle parle indonésien, et qui s'est installée à Catupat il y a quelques mois. Elle y venait depuis des années en vacances, et maintenant qu'elle est à la retraite, elle s'est fait construire une petite maison, et elle est d'accord pour nous aider et pour être notre... Donc la personne qui assurerait les cours d'éducation verte à l'école de Catupat. Et ça, ce serait super parce que c'est ça qui nous manque. C'est quelque chose que j'avais prévu de faire moi-même. Malheureusement, je ne peux pas intervenir sur tous les fronts.
0: Mais tout ce que tu mets en place, tout ce qui est mis en place, c'est sur le bénévolat. Il n'y a pas vraiment d'aide du gouvernement ou d'aide extérieure, si ce n'est que les dons récoltés par l'association.
1: C'est ça, on n'a que les dons, donc ce sont des dons privés. On a eu une petite aide de l'État, mais pas le gouvernement local, puisqu'ici on fonctionne avec le gouvernement central, qui est celui de Jakarta, la capitale, et puis ensuite on a des gouvernements locaux dans chaque région ou département. Donc on n'a jamais rien eu de la région ou du département ici à Sulawesi. On a en revanche gagné un prix en 2013, si je ne dis pas de bêtises, oui, je crois. Oui, c'est décembre 2013. Donc, on a été invité à Jakarta et on a gagné un prix remis par le ministère de la Pêche et de la Vie Marine. Plus sur nos activités, les activités liées à la fameuse étoile de mer qui tue le corail, et beaucoup moins sur l'aspect déchets. Enfin, on a quand même gagné le troisième prix dans cette catégorie-là, protection de la vie marine, on va dire. Voilà, donc ça, on a eu 12 millions pas d'euros, je vous rassure, 12 millions de roupias, ça devait faire moins de 800 euros, quelque chose comme ça. Voilà, donc c'est pas grand chose. C'est beaucoup, hein, avec le taux de change qu'on a ici, etc. On peut faire pas mal de choses avec 800 euros, mais bien évidemment, à l'échelle de 4 ans d'existence de l'association, c'est vraiment rien du tout. Et en plus, c'est une récompense qui vient de Jakarta, du gouvernement central, et pas du tout des antennes ministérielles ici à Ampana, ou qu'on a par ailleurs des marchés et qui nous ont tous félicités pour notre super projet, super initiative, c'est génial, qui n'ont jamais rien fait de concret alors qu'on a demandé, si c'était pas de l'argent, des poubelles. C'est ce qu'on a comme

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5: Dommage, je ne suis pas venue avec mon disque dur rempli de données, de fichiers Excel, etc. Les chiffres, on embauche, on salarie 4 personnes, donc le fameux éboueur dont je parlais tout à l'heure, depuis maintenant 3 ans, ça va faire 3 ans. On envisage d'en embaucher un ou deux de plus. Après, on permet à 39 personnes de Katupa de générer des revenus par rapport aux activités de recyclage. Donc là, c'est pas Everto qui paye, c'est-à-dire que ce sont pas des salaires, mais c'est quand même des revenus générés par l'intermédiaire d'Everto, puisque c'est nous qui avons apporté l'idée du recyclage et mis en place aussi le recyclage. C'est-à-dire que Everto achète, c'est la seule façon qui nous a permis de vraiment développer ces activités-là. Everto achète les marchandises aux recycleurs. Il y a un homme dedans, donc je suis obligée de dire recycleur, mais c'est quand même une majorité de femmes. Et ensuite, Everto les revend dans les différents hôtels. Alors, ceux qui sont partenaires, ceux qui veulent bien nous relayer, mais voilà. Et du coup, Everto touche une commission de 20% là-dessus, qui nous permet aussi de continuer à développer d'autres activités par ailleurs. Voilà. Mais ça permet surtout de générer des revenus assez rapidement et de façon conséquente. Parce qu'à l'époque où Everto n'achetait pas encore les marchandises aux recycleurs, ben en gros, les femmes, puisqu'à ce moment-là, c'était que des femmes, elles vendaient dans les hôtels. Puis des fois, pendant 6 mois, elles n'avaient pas de revenus parce que personne n'achetait, c'était pas vraiment mis en valeur. Bon, alors.

0: ça. En termes de plastique collecté, alors malheureusement j'ai un petit peu lâché prise sur les chiffres depuis un certain temps. Mais on ramasse en général lors d'une collecte de plastique, par exemple sur une plage, on est à entre 10 et 20 kilos de plastique récolté en une demi-journée ou en... Oui, en général ça se fait en une demi-journée parce qu'on est nombreux.
1: Quels sont les besoins des Vertos aujourd'hui? De quoi est-ce que tu as besoin dans l'association?
0: On a besoin évidemment de fonds parce qu'on a... donc les dons qui sont faits depuis la France, on a l'équivalent à peu près de 1000 euros par an, ce qui n'est vraiment pas grand-chose. C'est déjà super, hein, les donateurs à Vertos qui nous écoutent, continuez. Mais c'est évidemment pas suffisant et on a besoin de ressources humaines. Voilà, donc on a besoin d'aide concrète de gens qui viendraient sur place et qui nous aideraient et qui me permettraient aussi à moi de pouvoir me consacrer plus efficacement à certaines activités des Vertos et me consacrer aussi à d'autres projets que j'ai par ailleurs en dehors du bénévolat.
1: À toi le voyageur, à toi celui qui écoute cette émission, donc Everto, si ça te parle, comment est-ce qu'on fait pour en savoir plus? Je crois que tu as créé un site internet.
0: Oui, on a un site internet, www.everto.org. Everto, c'est E-V-E-R-T-O. Et si vous rajoutez /fr, vous tombez directement sur la version française, sinon il y a les petits drapeaux. On est sur Facebook aussi. Donc, Everybody for Togian, avec un bel accent français. Voilà, facebook.com/everybody for Togian, T-O-G-E-A-N.
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1: Dans toute ville, je me sens empereur ou architecte. Je tranche, je décide et j'arbitre, écrivait François Mitterrand dans La paille et le grain. La puissance du souverain français est mise en avant dans le dernier film de Stéphane Demoustier, L'inconnu de la Grande Arche. Omniprésent dans les choix architecturaux et en soutien à l'architecte Otto Spreckelsen, perdu dans les méandres de l'administration française, François Mitterrand portera le projet de la Grande Arche de la Défense. Soucieux de la perspective historique des Tuileries à la plaine de Montesson, François Mitterrand choisira le projet de cet architecte danois inconnu qui, comme le souligne le communiqué de la présidence en 1983, le projet est apparu remarquable par sa pureté, par la force avec laquelle il pose un nouveau jalon sur l'axe historique de Paris et par son ouverture. La force du film de Stéphane Demoustier est de nous replonger dans les années 80, dernier âge d'or de la France qui croyait en la France de l'architecture pour changer la vie. Stéphane Demoustier est mon premier invité pour cette émission de la rentrée. Loïse Laine, architecte, reviendra sur le concours et les enjeux de ce projet, alors nommé Tête Défense, et qui avait déjà fait couler beaucoup d'encre avant l'arrivée des socialistes au pouvoir. C'est La Fabrique Urbaine 94 et c'est parti.
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1: Stéphane Demoustier, bonjour.
2: Bonjour.
1: Vous êtes réalisateur et producteur, cofondateur de la société de production Année Zéro. Vous avez réalisé 5 longs-métrages, dont le dernier, L'inconnu de la Grande Arche, que vous présenterez en avant-première lors des Journées nationales d'architecture à la Cité de l'architecture de Paris, le vendredi 17 octobre à 19h, avant une sortie nationale le 5 novembre. Vous avez commencé, Stéphane Demoustier,

0: exercitiez votre carrière, sauf erreur, au ministère de la Culture, dans le département de l'architecture, où vous produisiez et réalisiez des documentaires. Je voulais savoir, en fait, d'où vous venez cette appétence pour l'architecture.
1: Ce que vous dites est vrai et partiellement incorrect. En fait, ce qui est juste, c'est que j'ai eu un de mes premiers vrais métiers après mes études, qui était de travailler à la direction de l'architecture et du patrimoine au ministère de la Culture, où j'étais chargé de mission. Donc je travaillais auprès de la directrice qui à l'époque s'appelait Anne-José Arlot, et j'étais vraiment un chargé de mission. Donc j'avais pas de tâches de périmètre, ni de compétences, ni d'action clairement délimitées, mais je rendais des services comme une petite main là-bas. Et j'ai atterri là-bas un peu par hasard, parce que j'avais fait Sciences Po, donc j'avais un profil qui éventuellement pouvait se prêter au fait de travailler dans les ministères, et puis parce que la rencontre s'était faite avec un José Arlot qui m'a décidé de me faire confiance. Donc j'ai travaillé là-bas un an, c'était extrêmement formateur pour moi de faire ça. Et je dois dire que la rencontre avec Anne-José Arlot a compté pour beaucoup, parce que c'était une architecte, mais elle exerçait pas le métier d'architecte. En revanche, elle travaillait au service des architectes et de l'architecture. Et elle faisait ça avec passion. Elle faisait ça avec un travail acharné. Et moi, à l'époque, j'étais très cinéphile. J'allais tout le temps au cinéma. C'était ma passion. Mais j'étais sans lui imaginer que je pourrais travailler dans le cinéma. Et en la voyant œuvrer pour l'architecture, pour ce qu'elle aimait plus que tout, ça m'a donné envie, moi aussi, de travailler dans l'architecture. Et c'est pour ça qu'après j'ai bifurqué, que je me suis dit que j'allais essayer de travailler dans le cinéma. Et en attendant de gagner ma vie dans le cinéma, puisque j'avais désormais un petit réseau, on va dire, dans le monde de l'architecture, j'ai proposé de faire des documentaires d'architecture, notamment pour Pavillon National et pour la Cité d'architecture. Et pendant plus de 10 ans, c'est comme ça que j'ai gagné ma vie, c'était en faisant ces films. Donc cette appétence pour l'architecture, elle s'est faite un petit peu par hasard, et elle s'est entretenue d'elle-même. C'est-à-dire que j'ai commencé à faire des films d'architecture, j'y ai pris goût. Je pense que ceux pour lesquels je faisais ces films en étaient contents, donc on m'en a commandé d'autres. Et j'en ai fait comme ça, de fil en aiguille, de plus en plus, en revendiquant toujours le fait que je m'adressais souvent à des spécialistes, puisque c'était essentiellement des architectes, même quasiment tout le temps la parole d'architecte qui s'exprimait dans ces films. Mais malgré la parole de ces spécialistes, moi, je ne suis pas un spécialiste, et il fallait que moi, je puisse comprendre ce qui est dit. José Arlot me disait même, il faut que votre mère comprenne. Donc voilà, il était question que moi, je comprenne, et que donc ça ne s'adresse pas que à des spécialistes, même si c'était un discours de spécialiste.
0: Alors, votre film, L'Inconnu de la Grande Arche, est une adaptation du livre de Laurence Cosset, La Grande Arche, qui avait obtenu le prix du livre de l'architecture en 2016. Donc, pour rappel, en 82, François Mitterrand décide de lancer un concours d'architecture internationale pour le projet phare de sa présidence, La Grande Arche de la Défense, donc dans le fameux axe historique du Louvre et de l'Arc de Triomphe. Quand vous parliez de faire comprendre l'architecture par le plus grand nombre, c'était aussi l'objectif du livre de Laurence Cosset. Je voudrais savoir ce qui vous a plu dans cette histoire.
1: Ouais, ce qui m'a plu, c'est plusieurs choses, mais c'est que le destin de cet homme, Spreckelsen, donc l'architecte de la Grande Arche, est inouï. Ça commence comme un conte de fées, c'est-à-dire qu'à la seule faveur du génie d'un dessin, il se retrouve propulsé sur devant de la scène. Parce que vous avez raison, c'était un concours international, mais c'était aussi un concours anonyme. Donc il gagne à la surprise générale ce concours à la Défense, en proposant un cube ouvert, ce qui était une idée à la fois hyper simple et assez géniale, assez évidente. Donc il l'emporte et il se retrouve vraiment propulsé sur ce qui était à l'époque le plus gros chantier qui soit, vraiment un chantier d'envergure internationale et au rayonnement international. Donc voilà, pour quelqu'un qui n'avait construit que sa maison et 4 chapelles, c'est un saut dans un inconnu. Et voilà, à travers le destin de cet homme, on questionne plein de questions politiques ou collectives, puisque dès qu'on parle d'architecture, on parle de vivre ensemble, et on parle inévitablement de politique. À l'époque, la politique, elle était incarnée par Mitterrand, qui a vraiment décidé de mettre la culture au cœur de son action politique au début des années 80. Il avait pour ça des moyens qui lui permettaient, mais aussi une vision et une volonté politique. Et je trouvais que c'était intéressant de montrer ça à une époque On n'a plus les mêmes moyens, où le rayonnement de la France n'est plus le même, et on n'a plus non plus la même vision, ni l'expression de la même volonté politique, au contraire.
0: Alors on va revenir sur cette relation entre l'architecte, évidemment, et François Mitterrand, mais comment, déjà, parce que dans votre film, on se replonge vraiment dans les années 80, une atmosphère quand même d'euphorie, puisque c'est un changement politique considérable au début des années 80, avec l'arrivée de la gauche au pouvoir. Quel a été en fait votre processus de création pour ce film ? Comment on se replonge dans tout ? Il y a quand même eu énormément d'archives, énormément de choses, mais comment on se replonge sans être noyé par toute cette production ?
1: En fait, moi, mon approche, c'était de me dire le film doit respirer les années 80, mais pour autant, c'est pas une approche fétichiste, c'est-à-dire que je voulais que l'esprit des années 80 soit là, mais uniquement l'esprit, c'est-à-dire que je peux parfois faire un pas de côté ou je suis pas dans la restitution absolue à l'identique de tous les lieux qu'on connaît. Il n'empêche qu'on a tourné à l'Élysée, il n'empêche qu'on a tourné sur les Champs-Élysées, et il n'empêche que j'ai brassé beaucoup de matière d'archives, en particulier d'archives du chantier, puisque le chantier était extrêmement documenté, afin d'avoir une assise réaliste et même réelle pour fabriquer nos images. C'est-à-dire que il y avait un gros enjeu pour ce film, au-delà de restituer l'époque, c'est de restituer les chantiers, de restituer dans son échelle aussi, parce que c'était un chantier vaste. Et ça implique des moyens qui sont pharaoniques, qui étaient les moyens de l'art, mais qui n'étaient pas les moyens de mon film, même si on avait un peu d'argent pour le faire. Donc, il a fallu être inventif. Et pour ça, on a décidé d'animer des photographies préexistantes. Donc, c'est vraiment les photogrammes qui existaient, qui ont servi de base à certains plans du film. Ça, c'était une manière, je pense, assez inédite ou singulière d'appréhender les archives et de penser le travail des effets spéciaux et de la reconstitution. Et c'était passionnant à faire.
0: Alors, les films sur les architectes, il y en a eu un certain nombre. D'ailleurs, en 2024, il y en a eu quelques-uns. Enfin, il y en a surtout deux, The Brutalist de Brady Corbet et puis Megalopolis de Coppola. Puis il y a d'autres films, évidemment, mythiques comme Le Rebelle de King Vidor. Je voulais savoir comment aussi vous aviez appréhendé cette relation entre l'architecte et la représentation de l'architecte dans le cinéma.
1: Ouais, vous avez raison. Alors, moi, quand j'ai tourné le film de... J'ignorais l'existence du Brutaliste, il n'était pas encore sorti. Donc voilà, après c'est vrai que j'ai vu ces films dont vous parlez, comme Le Rebelle, etc. C'était pas... Il y a quand même relativement peu, il en existe, mais il y en a relativement peu, des films avec des architectes, même s'il y en a. Et c'était pas... par exemple, j'aime beaucoup Le Rebelle, etc. Mais c'était pas des références pour ce film. J'avais pas d'inspiration directe. Parfois, on a des films de référence, des inspirations évidentes pour un film. Là, j'avais pas de film d'architecture qui était une inspiration directe pour ce film. J'avais, si je devais le comparer à d'autres films, je penserais plutôt à un film comme Le Caïman de Moretti, parce que ça parle de politique et ça parle de cinéma aussi. Et moi, mon film, il parle d'architecture, mais à travers le portrait d'un architecte qui parle aussi du portrait d'un créateur. En plus, ça fait faire le parallèle avec ce que vit un cinéaste, même si les enjeux sont pas tout à fait les mêmes et que l'échelle n'est pas la même. Et c'est bien ce qui m'a intéressé dans le fait de faire le portrait d'un architecte, mais on peut faire le parallèle. Et il y a ça aussi dans Moretti. Et Moretti réussit à être à la fois intime et politique. Et il réussit à être profond et drôle. Et voilà, alors tout ça, c'est parce qu'il faut regarder vers le haut. Je sais pas si mon film a tout ça, mais c'était l'ambition en tout cas. C'était que ce film parle de politique, ce film parle d'esthétique aussi, puisque les questions d'architecture, c'est aussi des questions d'esthétique. Mais avec un ton qui n'interdit pas d'être drôle, parce qu'il y a quelque chose d'incongru et il y a quelque chose même parfois qui relève presque de la farce dans le destin de ce chantier et le destin de Spreckelsen, qui est vraiment celui d'une tragicomédie, mais avec une dimension quand même parfois incongrue, donc drôle, à laquelle je tenais également pour le film.
0: Mmh. Alors, par exemple, si on fait une comparaison avec le Brutaliste, l'architecte Laszlo Thott est aussi un architecte idéaliste qu'on retrouve aussi dans Le Rebelle de King Vidor, avec cet architecte idéaliste jusqu'au boutiste, en fait, jusqu'au boutisme au niveau de l'architecture, et il est seul dans le projet. Or, vous montrez que l'architecture, c'est aussi une aventure collective. Ce que n'a pas l'air de comprendre, ou en tout cas, Spreckelsen, qui est complètement pris par la démesure de son projet.
1: Ouais, je pense que parmi les points communs qu'on peut faire, par exemple, entre le cinéma et l'architecture, il y a le fait que dans les deux cas, c'est des arts collectifs. Dans les deux cas, c'est des arts de prototype. Chaque projet est différent. Et effectivement, on a à chaque fois une idée qui doit trouver son chemin dans le réel. L'architecte qui passe son temps à composer avec le réel, à s'adapter au réel, et même en définitive, il faut réussir à s'enrichir du réel plus que de le subir. Spreckelson, il a raison de tenir à ses idées, mais il a tort de pas réussir à s'accommoder de ce que le réel lui oppose ou lui propose. Donc c'est sûr que c'est le nœud de la question du créateur en matière d'architecture ou de cinéma. Il est là. Il est à comment on concilie un idéal avec un principe de réalité. Et on retrouve ça. Alors moi, je pense que le film de Le Brutaliste, c'est davantage le film sur un rescapé de la Shoah que sur un architecte. Il n'empêche qu'effectivement, ce qu'il nous montre de cet architecte, c'est que c'est un idéaliste, effectivement, et c'était le cas également de Spreckelsen.
0: Est-ce que vous arrivez à faire bien cette filiation entre l'architecte et le métier de réalisateur? Vous en avez un petit peu parlé, puis on a quelques réalisateurs qui sont d'anciens architectes.
1: Ouais, et puis c'est vrai que quand je vous parlais tout à l'heure des interviews que je faisais pendant longtemps d'architectes, il n'était pas rare que souvent les architectes regardaient du côté du cinéma. De la même manière qu'il peut y avoir des cinéastes qui regardent du côté de l'architecture, mais parfois même ils parlaient de bâtiments en disant, en des termes qui rappelaient ceux du cinéma, ils disaient là on a telle séquence, ou ils parlaient de cadrage pour parler de certains angles ou de certaines formes ou de certaines ouvertures. Donc il y a vraiment des ponts entre les deux. Après il y a quand même presque une dimension je pense que l'architecture, elle a presque une dimension sociale, puisqu'elle s'inscrit dans la ville, elle s'inscrit durablement dans la ville. Donc là où nous, le cinéma, n'a pas tout à fait ces enjeux-là, aussi pratiques et aussi directs. Donc la comparaison, elle vaut jusqu'à un certain point. C'est quand même deux arts évidemment tout à fait distincts. Mais oui, c'est pas un hasard si... en fait, j'aurais pas assumé de faire un film sur un réalisateur, j'aurais l'impression que c'est trop égocentré, puis que c'était pas d'un intérêt suffisamment universel pour que ça en vaille la peine. En plus, il y a des références pour le coup là qui sont complètement écrasantes. Et donc j'aurais eu ni envie, ni je me serais autorisé à me frotter à ça. Mais faire le portrait d'un architecte, qui est aussi une manière en fait de parler de création et donc de la manière dont un réalisateur crée, ça m'intéressait beaucoup. Et c'était ce pas de côté que je pouvais faire avec ce film. Mais ça, je pense, c'est aussi un des éléments qui m'a motivé dans l'envie d'adapter ce livre.
0: Alors, je revois, enfin, dans votre film, on voit bien aussi la relation du président et de l'architecte. Alors, le président a aussi un peu deux rôles. C'est lui qui porte le projet. Il est vraiment princier, distant, mais tout en étant proche de Spreckelsen. Et donc, je voudrais revenir un peu sur cette relation entre ces deux personnages, évidemment, extrêmement singuliers.
1: Voilà. Il y a une tradition de monarque bâtisseur en France et qui je crois a trouvé sa filiation dans des présidents monarques, et Mitterrand a vraiment été un président monarque. Il n'avait pas annoncé les grands travaux, et c'est vraiment une décision unilatérale qu'il prend, qui surprend même ses plus proches collaborateurs. On a fait récemment, il y a eu récemment une projection, il y avait Jacques Lang et François Hollande qui était là, et donc c'est des témoins directs de l'époque, et il disait personne ne savait que ces grands travaux auraient lieu, et c'est vraiment Mitterrand qui a sorti ça à son chapeau de manière unilatérale et même non démocratique. Alors on peut critiquer ça, et en même temps on peut aussi voir, moi je trouve qu'il y a aussi beaucoup de panache, et dans le fait que Mitterrand organise un concours anonyme international et qu'il aille au bout du geste en confiant finalement le chantier à cet inconnu qui est Spreckelsen, un étranger qui a très très très peu bâti et qui est pas actif. Donc on peut y voir aussi beaucoup de panache, la France comme ça qui invite quelqu'un à s'exprimer. Et puis il y a une volonté politique qui est admirable aussi. Donc j'aime que... Enfin, je trouve toujours intéressant quand un film montre que les personnages ont leur raison et qu'on peut pas les réduire, on peut pas avoir un... considérer de manière trop réductrice ce qu'ils ont fait ou ce qu'ils sont. Et c'est vrai que Mitterrand, c'est vraiment un personnage contrasté, mais moi je trouve une certaine grandeur dans la manière dont il a appréhendé ces questions d'architecture. Et après, le monarque, le prince aimait parler avec, ou aimait la compagnie, on va dire, des artistes, et là, Mitterrand aimait la compagnie de certains architectes. Donc il a vraiment ce lien privilégié qu'il a entretenu un temps avec Spreckelsen, qui était vraiment, il l'appelait Monsieur l'architecte, et c'était vraiment son architecte. Enfin, il y en avait d'autres, mais c'en était un. Et incontestablement, j'ai l'impression qu'il y a une fascination réciproque, une fascination de l'architecte pour son mécène, pour le président tout puissant, pour celui qui en fait lui permet aussi d'exprimer son art, parce que Il y a Eugénie Spreckelsen, mais Eugénie Spreckelsen n'est rien sans un cadre qui le permet. Et Mitterrand est celui qui crée et qui crée ce cadre. Et après, il y a la fascination, je pense, de l'homme politique ou du monarque pour l'artiste. Donc il y a vraiment un jeu de séduction réciproque qui a existé, tous les témoins le disent, entre Mitterrand et Spreckelsen, et que j'ai voulu raconter.
0: Mais donc Mitterrand, ce serait le dernier président bâtisseur?
1: Oui, il me semble que c'est le dernier président bâtisseur. Et je pense pour plusieurs raisons. Je pense parce que c'est aussi la fin d'une ère romantique. Vous l'avez dit tout à l'heure, Mitterrand, il arrive, il y a une euphorie. Dans son projet présidentiel, il dit qu'il veut changer la vie. Quand il arrive en 81, il y a une grande vague d'espoir. Et puis, c'est son premier septennat, c'est aussi le basculement dans l'ère libérale, c'est le tournant de la rigueur. Et là, on rentre dans une ère qui court jusqu'à aujourd'hui, qui est une ère extrêmement pragmatique. Et la France n'est plus le pays riche qu'elle a été jusqu'au début des années 80, on va dire. Elle pouvait encore se croire riche jusqu'au début des années 80. Et maintenant, elle l'est plus du tout. Donc, on n'a plus les moyens de ces chantiers-là, et on n'a plus eu de président bâtisseur pour des raisons financières, mais aussi pour des raisons de désir. On n'a plus de président qui avait cette fibre-là.
0: Et est-ce que c'était pas aussi pour vous, dans ce film, de rendre peut-être aussi hommage à Spreckelsen? Je relisais dans le livre de Laurence Cossé ou dans une de ses interviews qui disait qu'il y a une légende qui dit que dans bien des pays du monde, en fait, il y a cette légende selon laquelle pour qu'un gros monument soit construit, amené à son terme, il faut que quelqu'un soit sacrifié.
1: Ouais, elle écrit ça. Alors je sais pas, je répondrai pas à ces termes parce qu'en fait je connais pas assez bien le sujet pour pouvoir citer des exemples, etc. Et moi j'ai pas fait le film en me disant je vais rendre hommage à Spreckelsen. En revanche, ce personnage m'intéresse parce qu'il a raison et parce qu'il a tort, parce qu'il a raison de croire en ses idées, et puis en même temps il s'égare, et le voir s'égarer me le rend sympathique, ou fait que je m'attache à son destin. Et son intégrité est admirable aussi, mais après sa rigidité, quand ça confine au rigorisme, on peut la regretter. Donc voilà, ce personnage m'intéresse, mais je dirais pas qu'on fait un film pour rendre hommage, parce que je pense qu'il faut avoir un regard un peu plus, enfin en tout cas moi quand je fais le film, je me dis qu'il faut que j'ai un regard bienveillant mais critique sur chacun. Et comme je disais tout à l'heure, chaque personnage doit avoir ses raisons, mais chaque personnage doit aussi avoir ses écueils ou parfois ses torts, et donc j'ai voulu aussi appliquer ça à Spreckelsen. Donc je dirais pas que c'est un hommage, mais je suis content que ce personnage entre dans la lumière, parce que c'est fou de se dire qu'on connaît tous l'Arche, mais que personne, quasiment, sait qui en est l'architecte, en tout cas dans le grand public, absolument personne. Donc là, c'est quand même une manière de rétablir quelque chose qui lui revient.
0: Alors, j'avais deux dernières questions, Stéphane de Moustier, c'est quel bâtiment récent vous touche?
1: Ah, c'est une bonne question. Alors, un bâtiment récent qui me touche. Pour mon premier film, j'avais tourné au Palais de Justice de Nantes, qui est fait par Jean Nouvel. Mais ce bâtiment, il m'impressionne. Est-ce qu'il me touche? Je ne sais pas. Mais en tout cas, ce bâtiment m'avait suffisamment impressionné pour que je décide de tourner ce film là-bas. Envers et contre tout.
0: La fille au bracelet.
1: La fille au bracelet.
0: Non, mais vous avez dit votre premier film.
1: Un précédent film, c'était pas le premier d'ailleurs, mais la fille au bracelet, j'avais tourné là-bas parce que ce bâtiment, il m'impressionne. Je trouve qu'il exerce un magnétisme, et donc j'avais envie d'y tourner parce que je trouve qu'il est à la fois sobre et il a énormément de caractère. À l'intérieur, tout est rouge, c'est des aplats, donc il y a une grande sobriété là-dedans, mais tout est rouge, donc ça crée quelque chose qui est assez puissant. Donc voilà, j'aimais bien ce bâtiment. Là, comme ça, spontanément, c'est le premier qui me vient en tête, mais je réfléchis un peu plus, j'aurais peut-être une autre idée. Mais voilà, spontanément, ce que je voudrais.
0: Alors, et ma dernière question, parce que vous avez aussi réalisé un autre film, un film très, très urbain, qui s'appelle Allons Enfants.
1: Ouais.
0: Donc je voulais savoir si vous avez un film urbain à mettre en avant, ou que vous souhaiterez qu'on découvre.
1: Ouais, j'avais fait effectivement Allons Enfants, qui se tourne à la Villette, et moi j'adore le parc de la Villette. Je trouve que pour le coup, c'est une réalisation contemporaine, paysagère, et pas seulement d'ailleurs, architecturale magnifique, ce qu'a fait Tchoumi, tout, c'est vraiment un lieu que j'adore. Moi, le film urbain de référence, il est absolument pas récent, mais je trouve que Cléo de 5 à 7, c'est un chef-d'œuvre pour ça, parce que quand je vois Cléo de 5 à 7, elle traverse Paris, on traverse Paris avec elle, et je trouve que c'est à la fois une valeur documentaire et de fiction aussi. Superbe, mais j'adore le côté presque justement documentaire de ce film, parce qu'on sillonne Paris, ça ressemble énormément au Paris d'aujourd'hui, on reconnaît certains axes, certaines artères, Et c'est aussi très très différent parce que c'est les années, fin des années 50, tout début des années 60. Donc ça a en fait beaucoup changé. Donc j'aime beaucoup beaucoup ce film.
0: Stéphane de Moustier, je vous remercie d'avoir répondu à mon invitation. Je rappelle que l'on pourra découvrir en avant-première votre film le vendredi 17 octobre lors des Journées nationales d'architecture à la Cité de l'architecture, où vous serez présent, ainsi que Laurence Cosset et Jean-Louis Subilon, qui est devenu dans votre film Subilon, puisque je crois que vous avez réuni deux personnages.
1: Exactement.
0: Avec Robert Lyon, superbe. Enfin voilà, avec un casting magnifique. Voilà, donc avec un Xavier Dolan, pardon, dans Subilon, qui est extraordinaire.
1: Et je voudrais compléter, si vous le permettez, je voulais demander un bâtiment ou une construction contemporaine qui me touche. Eh bien, je pense que le stade Suzanne Mathieu, construit à Roland-Garros par Marc Mimram, c'est une petite merveille. C'est construit dans les serres d'Auteuil. Donc c'est à fleur de serre et le stade s'enfonce dans le sol. Moi je suis un amoureux des stades, partout où je vais dans les stades. Je pense que le Parc des Princes c'est un joyau ultime. C'est un petit œuf qui est posé sur le périphérique et en plus quand on est dans le parc ça sonne comme nulle part ailleurs. Donc je pense par exemple ça c'est un chef-d'œuvre. Mais en construction très récente, je trouve que ce qu'a fait Mimram dans les serres d'Auteuil avec ce stade, c'est un écrin merveilleux pour le tennis. Je sais que tous les joueurs adorent jouer dans ce stade. Et il a une échelle parfaite, c'est-à-dire que il a la taille parfaite pour que où vous soyez dans le stade, vous voyez très très bien le jeu. Et il a la taille parfaite pour que pour les joueurs également, ce soit pas écrasant. Donc, il s'inscrit dans son paysage qui est, comme je le disais, les serres d'Auteuil à merveille. Donc voilà, je citerai en fait c'est quand même plus joyeux de citer un stade qu'un palais de justice. Donc je retiens le stade de Marc Mimram à Roland-Garros, Suzanne Mathieu.
0: Et donc pour votre prochain film et la suite en fait de Terre battue.
1: Ouais, voilà, exactement.
0: Stéphane de Moustier, je vous remercie et je vous dis
1: merci.
0: À bientôt.
1: À très bientôt, au revoir.
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0: Louise Laine, bonjour.
3: Bonjour.
0: Vous êtes architecte à l'atelier MLH, vous êtes co-associée avec Julie Cohen. Vous enseignez aussi le projet à l'ENSA Belleville. Vous avez rédigé une thèse sur le temps de l'événement architectural, fabrication et mise en scène de tours de bureaux et leurs quartiers, avec trois exemples, La City, La Défense et Francfort. Je vous ai invité aujourd'hui car vous interviendrez lors de la projection du film de Jean-Marie Montongeran, La Malédiction de la Grande Arche, que nous diffuserons lors du festival Close-Up le lundi 24 novembre à l'ENSA Belleville à 18h. Alors, je voudrais qu'on revienne sur l'ambiance des années 1981 avec l'arrivée au pouvoir des socialistes, qui est en fait le départ d'une série de nouveaux concours à Paris. Est-ce que vous pouvez nous rappeler en fait ce contexte politique et urbain ?
3: Oui, merci déjà pour votre invitation. Alors, effectivement, ce contexte, c'est le contexte que beaucoup connaissent, qu'on a appelé les grands travaux, les grands projets, les projets qui ont été voulus par François Mitterrand dès son arrivée au pouvoir en 81. Mitterrand était un amateur d'architecture, d'art en général, disons, et ces grands projets, c'est ce qui lui ont valu ensuite d'être comparé à un roi, un prince, enfin, il y a eu beaucoup de termes, voilà. Et ce qui est intéressant dans ce contexte du début des années 80, c'est que en fait, il y a une tension, disons, entre ces grands travaux qui sont voulus à l'échelle nationale et puis un contexte urbain et de politique locale. En fait, ces grands travaux, bon, bah voilà, l'Opéra Bastille, la Cité des Sciences, le Louvre, c'est des grands projets, hein. De fait, c'est comme ça qu'ils ont été appelés, mais qui sont au départ, en tout cas, ensuite il y en aura d'autres, mais au départ, tous prévus à Paris. Et donc, il y aura évidemment un fort impact local pour la capitale, mais aussi des tensions. Et puis, ce contexte, c'est aussi le fait que l'équipe de François Mitterrand et lui-même décident qu'il doit y avoir une exposition universelle en 1989. Donc c'est prévu pour se faire, ça ne se fera finalement pas, mais c'est évidemment extrêmement important pour la capitale aussi, puisque on est censé alors prévoir énormément de constructions, on pensait déjà à l'époque à transformer ensuite les bâtiments de l'expo en logements par exemple. Voilà. Et donc dans ce contexte-là, la Grande Arche, ce qui est important, c'est que c'est le seul des grands projets initiaux qui est en banlieue. Alors, c'est pas n'importe quelle banlieue, c'est la Défense, ce quartier d'affaires qui est toujours en construction. Mais c'est quand même ce projet déjà à l'extérieur de Paris, c'est quand même déjà un acte assez important dans le cadre de ces grands travaux. Et puis, c'est important, évidemment, parce que c'est sur le grand axe parisien, et donc avec un point de vue, on pourra y revenir, extrêmement important, qui avait déjà été identifié.
0: Quelles sont les particularités en fait de ce concours de la tête défense, qui a déjà aussi un historique? On n'aura pas le temps de revenir dans le détail de l'historique de ce dossier, mais quand il reprend en main le dossier, François Mitterrand a quand même déjà quelques idées, et son équipe aussi.
3: Oui, alors c'est quand même peut-être important de revenir un petit peu là-dessus, parce que, en tout cas, disons que moi, ce qui m'a intéressé dans mon travail, c'est de montrer qu'un événement, c'est pas juste un moment localisé, c'est quelque chose qui a un avant et un après. Et effectivement, cet avant, dans le cadre de la tête défense, il est double. Il y a les concours qui ont précédé, puis il y a le concours lui-même qui amènera au choix du projet de Sprekelsen. Et c'est ce qui est vraiment intéressant dans ce concours-là. Donc, il y a un site particulier parce que la Défense, c'est un plan qui a une sorte de forme de poire. Et à la base de la poire, il y a le CNIT, qui est un bâtiment, un très beau bâtiment, qui est construit juste avant la décision de la Défense. Et puis, en face, les architectes de la Défense prévoient notamment une tour. Il y a plusieurs projets, mais notamment une tour qui est beaucoup plus haute que les autres, conçue par Xerxes. Ces deux grands bâtiments à la base de la poire de la Défense font qu'il y a un centre de gravité à cet endroit-là, sur ce site. Et donc au milieu, l'axe qui passe, et la possibilité donc d'avoir un site exceptionnel, un site très contraint, hein, avec l'autoroute qui passe, des voies de chemin de fer, etc., mais quand même un site exceptionnel. Et donc, il y a tout un tas de projets, et des projets assez drôles, les archives sont assez exceptionnelles là-dessus. On trouve donc une tour lumineuse qui était censée éclairer jusqu'à Paris, on trouve une tour de télécommunication dessinée par les frères Pollack. Donc tous ces projets-là, avant même les premiers concours sur le site, déjà créent un imaginaire autour de cet endroit. Et puis finalement, plusieurs mises en concurrence dans les années 70, début des années 80. Donc sans les détailler, on peut quand même dire qu'il y a la figure d'Émile Ayot qui arrive à ce moment-là, qui fait plusieurs projets à cet endroit-là. Yao Ming-pei aussi fera un projet, hein, l'architecte de la pyramide du Louvre. Et puis finalement, un dernier concours en 1980, rendu en 1981, donc vraiment très à proximité de l'élection de François Mitterrand, avec un projet de Jean Villeurval, où dans le démarrage du concours, on leur demande de ne pas dépasser les 35 mètres. Pourquoi ? Pour ne pas être visible depuis Paris, concrètement. Et c'est un projet extrêmement important parce que ça donnera lieu à un article de Robert Lyon, donc une personnalité proche du monde de l'architecture à ce moment-là, qui s'oppose littéralement à ce projet qu'il juge médiocre, sur un site qui, grâce à tout cet historique, est déjà devenu dans l'idée des gens un site exceptionnel. Et donc Mitterrand a connaissance de cet article, convoque Robert Lyon et décide d'annuler ce projet de Jean Villeurval pour relancer un concours sur ce site. Donc il a vraiment gagné seulement une demi-seconde, Villeurval, cette idée de construire ce bâtiment, et puis ensuite ça s'est arrêté. Ce qui est intéressant dans tout cet historique-là, c'est que certains des projets sont présentés dans le dossier de concours qui est ensuite remis aux architectes qui veulent répondre au concours en 82. Donc en fait, cet historique, il est très conscientisé pour les architectes qui vont répondre au concours. Et il y a tout déjà dans ces projets. Il y a l'idée de se placer sur l'axe ou pas. Il y a l'idée d'être symétrique. Il y a l'idée d'être haut. Toutes les thématiques, en fait, existent déjà et sont là et flottent et amènent aussi à la fois les réponses des architectes et la façon dont elles seront jugées. Et en même temps, parce qu'il y a tous ces projets-là, il y a un vrai besoin de rupture. Et c'est là qu'intervient cette idée d'un programme très ambitieux, le Centre international de la communication. C'est extrêmement ambitieux, c'est un programme qui est super détaillé, c'est un haut fonctionnaire qui travaille, qui est vraiment passionné par ces questions de communication et qui travaille d'arrache-pied à faire un programme très très précis, des surfaces très précises, etc. pour chaque chose. Et en même temps, quand on le regarde aujourd'hui, évidemment c'est un programme qui fait sourire et dont on voit bien qu'il était très difficile à matérialiser. De fait, hein, la communication, c'est quelque chose, il faut se remettre dans le contexte de cette époque, quoi, qui était totalement immatériel à ce moment-là. on imaginait, on raconte souvent cette histoire, mais parce qu'elle est assez marrante, on imaginait superposer toutes les télévisions du monde, donc avoir des postes de télé superposés les uns au-dessus des autres dans une grande pièce pour les regarder tous en même temps. Donc ça, c'est bon, voilà, évidemment, vu d'aujourd'hui, ça paraît assez rigolo. C'est le témoin d'une époque, quoi, complètement. Donc voilà. Mais ce programme, il va quand même permettre de lancer un renouveau, disons, du regard sur ce site qui était aussi nécessaire. Il sera assez vite annulé et en fait, ce qu'on lit déjà dans tout son caractère immatériel dans les documents du concours, c'est que finalement, malgré tout, même si ça permet de relancer, il n'en reste pas moins que ça n'est pas la chose la plus importante dans ce concours. Ce qu'on veut, c'est faire un jalon sur cet axe. Et ça, Sprekelsen, même s'il prend très au sérieux ce programme, a aussi très bien compris que c'est un enjeu plus symbolique que programmatique à cet endroit-là.
0: Il l'a plus pensé comme un monument plutôt que comme un élément de programmation que vous rappelez.
3: Totalement.
0: Mais alors, ma dernière question, Loïs Lane, parce que le temps file, qu'est-ce qui vous a marqué en fait dans cette histoire?
3: Je dirais plusieurs choses au-delà de cette idée du jalon sur l'axe. Moi, bon, ce qui m'a beaucoup occupée, c'est l'histoire du concours, donc je peux peut-être plutôt m'attacher à ça. Et je dirais, il y a plusieurs points. D'abord, pour les architectes aujourd'hui, de voir les moyens qui étaient mis dans ce concours, la qualité du jury, où on a fait venir Ada Louise Huxtable, par exemple, des États-Unis pour venir participer à ce jury, Richard Rogers. Donc, des grands noms et des gens qui ont passé toute une semaine. Je veux dire, aujourd'hui, les jurys de concours, c'est 2 ou 3 heures, quoi. J'exagère à peine. Donc, toute une semaine, tous ensemble, dans une salle, on avait réaménagé tout un étage d'une tour pour organiser les 424 projets qui étaient présentés. Donc, faut se représenter ça, quoi. Ce temps passé à faire un choix qui fait qu'ensuite, le jury a été qualifié de très exemplaire, que c'est un projet qui n'a pratiquement pas été contesté. Voilà, je trouve que vu d'aujourd'hui encore, c'est quelque chose d'important. Et puis peut-être une chose que j'ai mis à jour dans mon travail, c'est que en fait, c'est vraiment l'histoire du lièvre et de la tortue. Il y a 2 projets, hein, in fine. Mitterrand avait demandé de pouvoir garder le choix, le jury n'était pas d'accord. Mais en tout cas, il y a 2 projets qui sont classés premiers. Le projet de Viguier-Jaudry et puis le projet de Sprekelsen. Et ce qui est intéressant, c'est que le projet de Sprekelsen, il n'est pas du tout remarqué dès le départ. Au premier tour de vote sur les 424 projets, il ne reçoit que 4 voix, alors que le projet de Viguier-Jaudry en reçoit déjà 10 sur 12 membres du jury. Et voilà, et en fait, ce projet de Viguier-Jaudry restera en tête tout le temps, tout au long du jury, et c'est finalement la tortue qui passe la ligne d'arrivée au final. Et ça, je trouve que c'est assez beau dans l'idée que cette figure très évidente de l'arche, en fait, elle n'a pas émergé immédiatement. Et peut-être dernier point important que je voudrais dire sur ce concours, c'est qu'une autre chose amusante qu'on voit dans les archives, c'est que ce n'était pas du tout la seule arche qui était proposée au concours. Même d'ailleurs dans les projets lauréats, il y a des projets qui s'apparentent à des arches. Mais sinon, il y avait aussi des architectes qui imaginaient très concrètement construire un grand arc de triomphe, beaucoup plus littéral, disons, que celui de l'arche. Donc il y avait vraiment, encore une fois, cette figure, elle était là. Et elle remet aussi à plat cette idée que, évidemment, Sprekelsen, il y a un côté grand architecte, génie, qui fait un geste sur cet endroit-là. Mais il faut aussi remettre ça dans le contexte de cette histoire de concours où c'est aussi des idées qui sont là. Et le génie, c'est pas tant de les inventer que de capter ce qui se passe à ce moment-là pour réussir à en faire un projet.
0: Loïs Lane, je vous remercie. On aura la chance donc de vous rencontrer et d'échanger avec vous après la projection du documentaire de Jean-Marie Montongerand, La malédiction de la Grande Arche, donc je redis, pendant le festival Close Up, le lundi 24 novembre à 18h à l'ENSA Belleville. Loïs Lane, je vous remercie.
3: Merci beaucoup.
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0: Je remercie toute l'équipe pour cette première émission de l'année. Laurent Pététin à la technique et mes 2 invités passionnants. On se retrouve dans 15 jours pour une nouvelle émission avec Nora Amadi pour son dernier ouvrage, La Maison des Rêves. C'était La Fabrique Urbaine, une émission produite et animée par Aldo Berzato. Ciao.
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2: Bonjour Tiffaine Chevalier.
3: Bonjour Laurence.
2: Vous êtes chercheuse à l'Institut de Recherche pour le Développement à Montpellier. Tiffaine, aujourd'hui nous allons parler protoxyde d'azote.
3: Oui Laurence, le protoxyde d'azote ou N2O est un gaz à effet de serre près de 300 fois plus puissant que le CO2, le dioxyde de carbone, que désormais tout le monde connaît bien. C'est-à-dire qu'une molécule de N2O a un pouvoir de réchauffement équivalent à près de 300 fois celui d'une molécule de CO2. Mais rassurez-vous, la concentration de N2O reste beaucoup plus faible que celle du CO2 dans l'atmosphère. Même si ses émissions sont en augmentation, de l'ordre de 5 à 6% des émissions totales de gaz à effet de serre d'origine humaine.
2: Et pourquoi nous parler de protoxyde d'azote dans une chronique sur les sols ?
3: Parce que ce gaz est surtout produit par des sols riches en azote et très humides. J'ai écrit cette chronique avec Agnès Grossel. Agnès et ses collègues du site d'Orléans de l'INRAE, car il faut être nombreux pour mesurer régulièrement directement dans les champs le N2O émis, suivent les émissions de ce gaz sur une petite région très agricole entre Orléans et Chartres. Le suivi des émissions s'effectue de novembre à juin. Il mesure des pics d'émissions, surtout en début de printemps, juste après la fertilisation.
2: Les problèmes de fertilisation en azote ne sont donc pas qu'un problème pour la qualité des eaux, dont on entend parler quelquefois.
3: Et non, de l'air aussi. Ainsi, 80% des émissions de protoxyde d'azote proviennent d'activités agricoles et surtout des sols fertilisés en azote, que ce soit en azote organique ou minéral. S'il y a beaucoup d'azote dans les sols, en automne, en hiver, s'il ne fait pas trop froid, ou au printemps, si la météo est à la pluie, il peut y avoir de fortes émissions de protoxyde d'azote des sols vers l'atmosphère. Ce qui explique les pics d'émissions relevés par Agnès et ses collègues au printemps, après la fertilisation.
2: Mais d'où vient ce protoxyde d'azote ? De l'azote qui se volatilise ?
3: Non, pas ici. C'est vrai que l'azote, sous certaines conditions, peut se volatiliser sous forme d'ammoniac. Mais ici, on a affaire à un phénomène biologique. Des bactéries dont l'activité est favorisée quand le sol est en anaérobie, c'est-à-dire sans oxygène, ce qui arrive lorsque le sol est très humide, proche de la saturation en eau. Ces bactéries utilisent les nitrates du sol, qui par conséquent n'iront pas polluer les nappes, et transforment ces nitrates, NO3, en protoxyde d'azote, N2O, qui pourra être émis vers l'atmosphère. Moins de nitrates dans l'eau, mais plus de protoxyde d'azote dans l'atmosphère.
2: Donc il n'y aurait pas de bactéries pour transformer ce N2O en autre chose ?
3: C'est vrai que ce serait l'idéal. Si des bactéries pouvaient consommer ce N2O pour le réduire en N2, en diazote, le principal gaz qui compose notre atmosphère à 80% et qui, lui, ne pose pas de problème. Ces bactéries existent. Il est tout à fait possible de mesurer de petites consommations de N2O dans certains cas. Enfin, l'idéal serait aussi d'ajuster au mieux les apports avec les besoins des cultures pour éviter d'avoir trop d'azote en excès. Pas toujours facile.
2: Non, c'est quand même un sujet complexe, hein, toutes ces transformations d'azote.
3: Ah oui, très complexe. Ces équilibres chimiques entre les différentes formes d'azote, l'écologie microbienne qui conditionne les transformations biologiques d'une forme à l'autre, dont les activités dépendent des conditions de température, d'humidité, de la quantité de substrat dont elles disposent. La recherche est très active pour comprendre et modéliser ces facteurs de production et de consommation du N2O afin de voir comment utiliser ou pas des bactéries consommatrices de ce N2O. Le but est aussi d'étudier comment éviter les conditions favorables à sa production et l'émission de ce gaz, notamment en réduisant la fertilisation sans limiter la production agricole. Les travaux d'Agnès et de ses collègues ont pour objectif de démêler tout ça, de comprendre comment type de sol, pratique agricole, culture, culture intermédiaire d'hiver, travail du sol, fertilisation et météo modifient les émissions de ce puissant gaz à effet de serre des sols vers l'atmosphère.
2: Merci beaucoup Tiffaine Chevalier. Je rappelle que vous êtes chercheuse à l'Institut de Recherche pour le Développement à Montpellier.
3: Merci Laurence.

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1: Bonjour Iris Serbelot.
2: Bonjour Laurence.
1: Nous nous retrouvons aujourd'hui pour un nouveau sujet d'actualité, l'acquisition de l'entreprise d'intelligence artificielle d'Elon Musk, XAI, par l'entreprise spatiale d'Elon Musk SpaceX, après que l'entreprise automobile d'Elon Musk, Tesla, ait investi massivement dans XAI. J'avoue que c'est quand même assez compliqué.
2: Oui, et en même temps, du coup, tout est dit. Hein. C'est la dystopie financière et politique Musk hein, qui joue un nouveau mauvais tour. Donc tous ces achats et rachats et investissements sont possibles puisque ni SpaceX, ni XAI, hein, donc AI pour Artificial Intelligence, l'intelligence artificielle, donc aucun des deux ne sont pour l'instant cotés en bourse, mais c'est entre autres l'un des buts de la fusion puisque les estimations internes valoriseraient l'entreprise fusionnée à 1,125 billion de dollars, ce qui la fera immédiatement entrer dans le top 10 des entreprises les plus cotées en bourse le 12 juin.
1: Des actionnaires de Tesla aux économistes relayés par tous les journaux spécialisés comme généralistes ont exprimé des doutes quant à la pertinence d'un tel rachat, hormis gonfler la valeur des entreprises pour leur entrée en bourse. Quel est l'intérêt, Iris Serbelot ?
2: Alors, Elon Musk a affirmé que, je cite, SpaceX a fait l'acquisition de XAI pour former le moteur d'innovation verticalement intégré le plus ambitieux. Fin de la citation. Donc tout cela est fait dans une logique de long à très long terme, de placer en orbite terrestre des data centers, d'intégrer le modèle d'IA Grok, celui qui est scruté et pointé du doigt en Europe pour, entre autres, ses propos racistes, sexistes, et la génération d'images pédopornographiques. Donc d'intégrer Grok dans l'activité spatiale de SpaceX. Et puis l'idée, c'est d'optimiser la constellation Starlink et Starshield. Donc pour rappel, Starshield, c'est un ensemble de services militaires utilisant la constellation de satellites Starlink. Et on peut imaginer qu'en entraînant les modèles d'intelligence artificielle très à la traîne de Musk par rapport à d'autres modèles, les applications à Starlink et Starshield seront valorisées pour les clients des services fournis.
1: Lors de l'acquisition de Twitter par Elon Musk, ensuite rebaptisé X et à l'origine de la branche alors XAI ou XAI de Grok, Musk avait brutalement mis en place un plan de départ forcé. Faut-il comprendre que l'achat de XAI vise à faire des économies humaines à SpaceX et faut-il s'attendre à une vague de licenciements ?
2: Alors, s'il y a bien un avantage à l'entrée en bourse de SpaceX XAI, c'est que l'on va enfin avoir les taux de rétention et de rotation salariale des entreprises, qui n'étaient pas tenus de les communiquer jusqu'ici. Et il y a toujours eu beaucoup de rumeurs que le taux de rotation chez SpaceX était énorme, alors que les RH de SpaceX ont évidemment toujours affirmé que leurs employés étaient particulièrement bien traités et heureux de travailler pour l'entreprise. Mais il n'en reste pas moins que Musk n'hésitera pas à licencier autant d'ingénieurs qu'il le pourra, si XAI le lui permet.
1: Et Elon Musk est à la tête ou actionnaire majoritaire d'un nombre important d'entreprises relevant de secteurs critiques. Il a une influence politique et médiatique. Le rachat soulève des questions de conflit d'intérêts quand même.
2: Oui, dans la mesure où la sécurisation de l'intelligence artificielle, c'est un secteur désigné comme relevant de la sécurité nationale pour la Maison Blanche, ça attire forcément les regards. Si on avait affaire à une autre administration que l'administration Trump, ça aurait aussi été un rachat étudié de plus près. Mais XAI, c'est l'inverse d'Anthropic, l'entreprise d'intelligence artificielle à l'origine du modèle Claude, qui est en conflit avec l'administration Trump, depuis qu'Anthropic a refusé que Claude soit utilisé pour la surveillance de masse des Américains et pour des frappes autonomes. Musk, lui, c'est un populiste fasciste, qui sera probablement ravi de mettre à disposition Grok intégré à ses satellites, moyennant bien sûr rétribution, mais donc auprès de l'administration Trump. Donc que l'acquisition et l'entrée en bourse soient bloquées par les autorités compétentes ou incompétentes ces derniers temps, selon le point de vue, ça semble peu probable.
1: Merci beaucoup Iris Serbelot.
2: Merci, à la semaine prochaine.

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1: Décarboner l'industrie est un défi de taille. Pour rendre les industries européennes plus durables, la Commission européenne a lancé le 26 février 2025 le pacte pour une industrie propre qui définit des méthodes et des actions concrètes. Parmi elles, on retrouve le principe de l'Eurocluster dont nous allons vous parler aujourd'hui. Xavier Alberola, vous êtes coordinateur Europe au sein d'Alpha RLH, un pôle de compétitivité basé à Bordeaux, et vous coordonnez le projet Green Mantis pour soutenir la décarbonation de l'industrie. Première question pour qu'on s'y retrouve bien, qu'est-ce que c'est Alpha RLH ?
2: Alors Alpha RLH pour Alpha Route des Lasers et des Hyperfréquences. Il s'agit d'un pôle de compétitivité, donc association loi 1901, un cluster labellisé par l'État, que parmi la cinquantaine de pôles de compétitivité qui existent en France. Alpha RLH est basé en Nouvelle-Aquitaine, sur toute la région, et avec trois implantations vraiment locales, on va dire, à Bordeaux, La Rochelle et Limoges. Alpha RLH se concentre principalement sur la photonique, historiquement, la microélectronique aussi à Limoges, les matériaux avancés, ça c'est nos trois domaines technologiques, et ensuite un intérêt sur tous les marchés applicatifs associés à ces technologies, donc l'aérospatiale défense, l'énergie, le bâtiment intelligent, la santé et les communications sécurisées.
1: Ça fait plusieurs fois qu'on évoque le terme de pôle de compétitivité, est-ce que vous pouvez nous expliquer ce que c'est ?
2: Alors les pôles de compétitivité sont des associations, donc loi 1901, qui reçoivent un label. Le rôle des pôles, c'est d'animer sur un territoire l'écosystème local et de favoriser l'innovation, le développement des entreprises, etc., etc. Donc Alpha, par exemple, on a évoqué nos trois domaines, on a 300 membres, environ 200 entreprises, une grande majorité de PME, donc petites et moyennes entreprises. On regroupe aussi tous les acteurs de l'innovation en région, donc les institutionnels, les universités, les centres de développement, les labos, etc., etc. Et l'idée, c'est vraiment d'animer l'écosystème régional pour favoriser les connexions et permettre l'émergence de nouvelles innovations et de développement au service du territoire qu'on représente.
1: Votre structure a donc été désignée lauréate du projet Green Mantis, qui est un projet européen consacré à la transition énergétique et à la décarbonation de l'industrie. Mais qu'est-ce que c'est concrètement ce projet Green Mantis ?
2: Alors Green Mantis, c'est un projet Eurocluster. Donc il faut faire la distinction. À l'échelle européenne, la notion de pôle de compétitivité n'existe pas. C'est un label français. Il n'y a pas vraiment d'équivalent en Europe. En Europe, on va plutôt faire référence aux clusters. Alors c'est la même chose. Il existe des clusters en France. Ça va être souvent des associations qui vont représenter sur des territoires donnés, des secteurs d'activité, etc. Et donc la Commission a mis en place des appels à projets dédiés uniquement aux clusters. Donc ces appels à projets qu'on appelle donc des euroclusters, dont découlent ces projets-là, qui sont ouverts uniquement aux clusters européens. Donc Green Mantis, on va dire le pitch, c'est vraiment l'efficacité énergétique pour les processus industriels. Pour cela, on se base sur trois net zéro technologies, les réseaux intelligents, les smart grids, les technologies d'efficience énergétique et les technologies industrielles de décarbonation, c'est-à-dire toutes les technos industrielles qui permettent indirectement de réduire la consommation pour un résultat identique.
1: Dans le cadre de ce projet, vous travaillez avec cinq autres partenaires européens. Est-ce que vous pouvez nous en dire un peu plus ?
2: Donc c'est un projet qui regroupe six partenaires. Donc Alpha RLH en coordination, donc on est chef de file du projet. On retrouve deux partenaires espagnols, ITECAM en région Castilla-La Mancha, qui est un cluster, labo, centre de recherche sur toutes les technologies du manufacturing, l'hydrogène, la métallurgie. Un autre cluster qui est à Barcelone, qui s'appelle Solartis, sur les panneaux solaires, mais aussi sur la gestion intelligente de l'énergie. Un cluster croate à Zagreb, Inteligentna Energia, qui est vraiment sur la gestion intelligente des réseaux d'énergie. Et ensuite, on retrouve un partenaire au Portugal, à Porto, Produtech, qui est vraiment sur les technologies de la production et du textile. Et pour finir, Confindustria Emilia Rea Centro, qui est donc le Confindustria de la région Bologne, Ferrare, Modène, Centre, qui est aussi très axé sur l'industrie et le manufacturing. Donc c'est un consortium de six partenaires. L'objectif de ces projets, pour cette phase-là, en tout cas la seconde phase des Euroclusters, c'est soutenir les PME. C'est vraiment des projets qui ont été designés pour ça. Sur deux grands champs thématiques, il y a 16 de ces projets au total en Europe. Une moitié qui est vraiment concentré sur ce que la Commission appelle les net zéro technologies. Donc la Commission a défini 14 technologies clés pour la décarbonation, dont elle souhaite favoriser le développement. Donc il y avait une strain dédiée là-dessus et une strain plus ouverte. Green Mantis est sur cette strain énergie.
1: Finalement, quel est l'intérêt d'avoir ces six clusters partenaires au sein du projet ?
2: En fait, quand on a monté Green Mantis, l'idée c'était de couvrir une chaîne de valeur européenne du début à la fin. Et donc en fait, chaque partenaire a un positionnement sur la chaîne de valeur différent. Nous, on est très en amont. C'est vrai que photonique, microélectronique, optique, etc., ça paraît loin de l'énergie. Mais en fait, c'est des technologies qui sont essentielles pour le manufacturing. donc que ce soit par des capteurs, des mesures électriques, etc. C'est vraiment des technos très en amont, mais qui sont essentielles. Et ensuite, chaque partenaire va apporter une brique. On a des partenaires plus manufacturing, des partenaires qui sont énergie. Et grâce à ça, on couvre l'ensemble du secteur, que ce soit du développement de la solution à l'industriel qui va l'implémenter. L'idée, c'est que ça nous permet après de faciliter l'implication des entreprises européennes. On a une capacité à mobiliser une entreprise sur l'énergie à Barcelone avec une entreprise sur le manufacturing à Porto au Portugal. Donc Alpha s'inscrit vraiment très en amont de cette chaîne de valeur, mais c'est une brique essentielle. On retrouve des technologies optiques, microélectroniques dans la grande majorité des solutions d'industrie avancée qui sont développées par la suite.
1: La Commission européenne vous confie donc 2 millions d'euros à répartir ensuite localement. Pourquoi, selon vous, la Commission fait-elle appel à des acteurs comme vous et vos partenaires pour atteindre ces objectifs de décarbonation ?
2: En fait, la Commission part d'un constat assez simple, c'est qu'elle a beaucoup de mal à atteindre les PME. Là, je parle d'expérience au pôle depuis 4 ans. Les PME françaises, en tout cas, et même européennes au sens large, ont très peur des fonds européens dans le sens classique, les gros programmes Horizon Europe, LIFE, etc. C'est des programmes très compétitifs, très lourds, avec des dossiers très importants. Et je prends notre exemple, on a vraiment des très petites boîtes. Les lasers, il n'y a pas une masse critique énorme. Enfin, la photonique au sens large, il n'y a pas une masse critique énorme. Pour une entreprise d'une dizaine de personnes, avoir quelqu'un qui va travailler 3 mois à plein temps sur une propale, avec un risque de gain qui est souvent inférieur à 10%, c'est très risqué. Et souvent, elles ne veulent pas y aller. Donc, c'est difficile pour la Commission d'atteindre ces très petites entreprises, qui sont pourtant celles qui innovent le plus souvent. Et donc, la Commission a cherché un moyen pour atteindre ces boîtes indirectement. Et en fait, la Commission va utiliser des tiers, souvent des clusters, ça peut être d'autres types de structures, à qui elle va confier des fonds et elle va leur donner la charge de les redistribuer à travers des appels à projets. L'avantage d'un pôle de compétitivité ou d'un cluster, c'est qu'il a déjà des membres avec des entreprises, une connaissance de son écosystème. S'il est en consensus avec d'autres partenaires, on démultiplie le nombre de partenaires potentiels. Un cluster sait comment communiquer vers des PME, des petites boîtes, et donc ils sont plus à même de pouvoir redistribuer ces fonds plus efficacement vers des PME.
1: Donc avec les fonds confiés par l'Union européenne, vous avez organisé un appel à projet qui se termine le 17 juin. Est-ce que cet appel va permettre à des entreprises locales de Nouvelle-Aquitaine de participer à ces projets financés par Green Mantis ?
2: On essaye de maximiser la présence de nos membres. Nous, ça a une valeur parce que ça montre à nos adhérents qui payent une cotisation pour être membres de notre association que voilà, on leur apporte quelque chose aussi. Et même pour nos financeurs locaux, on est financé par le public au sens large à 50% de notre budget, une grande partie par la région, que voilà, on a un impact régional, on est suivi sur ces questions-là, pas que sur Green Mantis, de manière générale à l'Europe, sur le nombre de projets européens au sens large sur lesquels on accompagne des structures locales et qu'on travaille à promouvoir ces fonds pour l'écosystème local au sens large.
1: Et comment se passe la désignation des entreprises gagnantes de l'appel à projet ? Est-ce que c'est vous qui les choisissez ?
2: Alors la sélection, elle est organisée en commun entre nous 6, c'est pas quelque chose de séparé. Il y a une règle de base qu'on ne peut pas évaluer des candidatures de son propre pays. Donc par exemple, je n'évaluerai pas de candidature française, ce qui est logique. Mais le processus est unifié à nous 6. Si on reçoit assez peu de candidatures, uniquement les experts indépendants évalueront. Si on en reçoit un nombre trop important, ce qu'on espère quand même, certains des partenaires procéderont à des évaluations, nous y compris. Et dans ce cas-là, on se répartira de manière assez équitable le volume d'évaluation. J'aurai un regard sur leurs résultats, je pourrai voir ce qu'ils ont indiqué dans leur évaluation. On organisera un comité d'harmonisation, si évidemment il y a des écarts importants qu'on n'arrive pas à comprendre ou à justifier pour harmoniser les notes. Mais au-delà de ça, j'ai aucun pouvoir d'influence sur leurs évaluations. La commission est très vigilante là-dessus, sur la mise en place des appels, que ce soit dans les méthodes de candidature, d'évaluation, de sélection, pour que ce soit des appels qui soient les plus transparents et les plus équitables possibles. Moi, je promeus les boîtes françaises sur ces appels-là, mais une fois qu'elles rentrent, j'ai plus aucune bise sur comment défavoriser pour qu'elles gagnent, évidemment.
1: Pour finir, pourquoi est-ce que c'est important de faire le lien entre ces PME locales et les objectifs européens, notamment en matière de transition énergétique ?
2: C'est vrai que la réglementation et la politique européenne peut paraître très lointaine pour plein d'entreprises locales. C'est à Bruxelles, on ne comprend pas le processus législatif, c'est très particulier. Donc effectivement, elles n'ont pas de veille sur ces questions-là, elles s'y intéressent assez peu. Mais il y aura un moment où cette législation européenne va se transcrire dans le droit national et va leur tomber dessus. Donc en fait, l'Europe a besoin de ces entreprises pour atteindre ses objectifs, parce que quand elle met en place une politique, elle veut atteindre les objectifs qu'elle met en place. Mais dans l'autre sens aussi, c'est notre mission d'alerter nos entreprises, de les pousser sur ces grandes tendances, parce que le virage est là en fait, et il faut le prendre, sinon elles seront en jeu, quoi.
1: Merci beaucoup.

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2: Je retrouve Christine Lebrun, experte en territoire intelligent au sein du groupe OnePoint. Bonjour Christine.
3: Bonjour Laurence.
2: La semaine dernière, vous nous avez mentionné que la protection des données personnelles dans le cadre des applications de Smart Cities était un point d'attention majeur pour l'Europe qui cherche à encadrer les pratiques. Et donc aujourd'hui, vous allez nous parler du dispositif qui permet justement de le faire. C'est bien ça ?
3: Tout à fait, Laurence. Je ne suis pas juriste, mais je vais essayer de vous expliquer ce qu'est le RGPD, le Règlement Général sur la Protection des Données. Ce dispositif encadre le traitement des données personnelles sur tout le territoire de l'Union européenne et il est en vigueur depuis 2018.
2: Mais qu'est-ce que ça recouvre, la notion de données personnelles, Christine ? Est-ce qu'il y a une définition ?
3: Il y en a une, bien sûr. Elle est très précise et c'est la CNIL, la Commission Nationale Informatique et Liberté, qui la donne. Une donnée personnelle désigne toute information se rapportant à une personne physique identifiée ou identifiable. Cette identification peut se faire soit de manière directe avec votre nom, prénom, soit de manière indirecte via un identifiant, un numéro de téléphone ou encore une information biométrique. Mais aussi en recoupant plusieurs données, par exemple une femme de 45 ans, mariée, habitant à telle adresse et pratiquant la boxe dans le club X. Quant au traitement de ces données personnelles, cela désigne n'importe quelle opération portant sur celle-ci. Par exemple, la collecte, l'enregistrement, la modification, la conservation, la consultation ou la diffusion.
2: Et donc, que dit ce règlement, Christine ?
3: Le texte renforce les droits que les personnes comme vous et moi peuvent exercer sur les données collectées. Le premier principe est le consentement. Vous avez le droit de savoir comment les données sont collectées et dans quel but, et de vous y opposer. Vous devez aussi pouvoir y accéder, les rectifier, les effacer. Le pendant de ces droits est que toute entreprise ou entité qui collecte ou traite des données à caractère personnel a l'obligation de se conformer à ce règlement et doit être capable de les démontrer à tout moment.
2: Et pourquoi ce texte est si important ?
3: Les mesures décrites dans le RGPD responsabilisent les entreprises qui travaillent dans le domaine de la donnée en les obligeant à se poser des questions sur ce qu'elles font et pourquoi elles le font. Elles doivent respecter un cadre qui leur donne certaines obligations, comme par exemple celle de tenir un registre des traitements, d'assurer la sécurité des données ou de notifier la CNIL en cas de violation. Mais au-delà de ça, ce dispositif harmonise les règles en Europe. Il a créé un espace économique inaccessible sans conformité au RGPD, et doter les autorités chargées de l'appliquer de pouvoirs de sanction très importants.
2: Mais ça ne doit pas plaire à tout le monde, on imagine. Hein.
3: En effet, d'autant qu'il s'applique à toute organisation traitant des données personnelles de résidents de l'UE, où que soit son siège. Cela permet aux entreprises de développer leurs activités numériques au sein de l'Union européenne en se fondant sur la confiance des utilisateurs, mais cela les empêche de déployer leurs services si elles ne s'adaptent pas. Ainsi, en 2023, Meta a été condamné à une amende record de 1,2 milliard de dollars. Cependant, ce qui est très intéressant, c'est que même outre-Atlantique, le RGPD fait des émules. Certains pays ou autorités locales se sont dotés de réglementations similaires, comme la Californie ou la province du Québec. Paradoxalement, cela a un effet collatéral très positif du côté de certains géants du numérique. Comme ils sont tenus de développer des solutions conformes au RGPD pour le marché européen et ses 450 millions de consommateurs, ils songent à présent à les déployer mondialement pour ne pas avoir à proposer des versions différentes d'un territoire à l'autre. Certains comme Apple en font un argument marketing. Comme quoi, quand elles parlent d'une seule voix, l'Europe peut faire bouger les lignes.
2: Ben oui, formidable. Et pour revenir à la Smart City, Christine, comment cela est-il mis en application ?
3: En Europe, les projets de territoire intelligent doivent eux aussi se conformer au RGPD. Or, de nombreux projets reposent sur une collecte en continu de données dans l'espace public, on l'a vu plusieurs fois. Comme le RGPD oblige au consentement de chacun, cela induit que les projets doivent donc intégrer par défaut des processus soit d'information et de transparence, soit d'anonymisation immédiate.
2: Donc pas de risque de Smart City à tendance chinoise en Europe ?
3: En effet, le recours à la reconnaissance faciale dans l'espace public est purement et simplement interdit au sein de l'UE. Le régulateur a fait savoir à de nombreuses reprises que les données biométriques nécessaires à la reconnaissance

0: reconnaissance faciale ne peuvent pas être collectées de façon massive et continue à l'insu des habitants et sans leur consentement. Si ce n'est pas le cas, alors les autorités de contrôle peuvent intervenir, comme auprès de la municipalité de Nice qui l'a appris à ses dépens. Sous couvert d'enjeux de sécurité, elle avait lancé des expérimentations de reconnaissance faciale sur la promenade des Anglais. La CNIL a dénoncé publiquement le caractère illicite de ces expérimentations, alors même que la ville, elle, avait largement communiqué sur leur caractère innovant.
1: Merci beaucoup Christine Lebrun. Je rappelle que vous êtes experte en territoire intelligence du groupe One Point.
0: Merci Laurence. 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
1: Entendez-vous la Terre, c'est le nom que porte la chronique réalisée par Fanny Gelin, étudiante en master affaires européennes à Sciences Po Bordeaux, qui décode pour vous chaque jeudi l'actualité environnementale de l'Union européenne. Bonjour Fanny.
2: Bonjour Laurence.
1: Alors Fanny, quels ont été les moments verts de la semaine ?
2: Alors cette semaine, la Terre nous parle de l'action de l'Union européenne pour lutter contre la déforestation. À ce mot, vous devez probablement avoir en tête l'image d'une tronçonneuse dévastant les forêts européennes. Or, il couvre une réalité bien plus large, celle de l'ensemble des produits importés dont la production a participé à faire disparaître les milieux forestiers à l'échelle internationale. C'est exactement ce que le règlement européen contre la déforestation a pour ambition d'encadrer.
1: Et que prévoit exactement ce texte ?
2: Alors, son objectif est principalement d'interdire la commercialisation au sein de l'UE de tout produit issu de terres déboisées. Donc, c'est des terres qui sont déboisées après 2020. Donc ça aurait un double impact. Premièrement, la minimisation de la contribution de l'UE à la déforestation et à la perte de biodiversité. Et deuxièmement, la réduction de ses émissions de gaz à effet de serre. Cela concerne principalement des produits comme l'huile de palme, le cacao, le café, le soja, le caoutchouc, le bois, le bétail ou encore le cuir.
1: Et pourquoi ces produits en particulier, Fanny ?
2: À eux seuls, ils représentent près de 250 000 hectares de forêts détruits par an d'ici 2030. Au total, l'Union européenne serait responsable de près de 10% de la déforestation mondiale, ce qui est lourd de conséquences pour la biodiversité, le cycle des pluies, le climat mondial et les populations autochtones qui vivent dans la forêt. La FAO, donc l'Organisation des Nations Unies pour l'Alimentation et l'Agriculture, estime que près de 420 millions d'hectares d'arbres ont été perdus entre 1990 et 2020. Pour vous donner un ordre de grandeur, cette superficie est largement supérieure à la taille de l'Union européenne et la principale cause de cette destruction réside dans l'expansion des pâturages et des cultures céréalières destinées principalement au bétail.
1: D'où l'importance d'une action rapide, si je comprends bien Fanny.
2: Oui, exactement Laurence, mais c'est tout le contraire qui a lieu. Il faut dire que le règlement est loin d'avoir suscité l'engouement des entreprises concernées lors de son adoption en juin 2020. Il a d'abord été reporté d'un an en 2024 et sa date d'application a été à nouveau différée d'un an par le Parlement européen en novembre 2025. Ce sera donc seulement à compter du 30 décembre 2026 que les grands opérateurs et négociants seront tenus de respecter les obligations prévues. Cette date est portée à compter du 30 juin 2027 pour les PME. Mais plus l'attente se prolonge, plus l'inaction ronge la forêt, d'autant que ce n'est pas tout. Ce report a également été assorti d'un réexamen du texte. Le résultat, une exemption des produits en cuir du champ d'application de ce règlement.
1: Alors, pour que nos auditeurs comprennent bien, qu'est-ce qu'implique concrètement l'inscription d'un produit dans ce règlement, Fanny ?
2: Et il s'agit d'adopter une approche fondée sur le cycle de vie. Donc, pour garantir l'effectivité de cette interdiction, la traçabilité des produits importés est essentielle. Le règlement prévoit ainsi des obligations de géolocalisation de l'origine des produits. Les entreprises devront faire preuve aussi d'une diligence raisonnée. Cela signifie que chacune d'entre elles devra remplir une déclaration et effectuer une évaluation des risques de déforestation qu'elle entraîne tout au long de sa chaîne de production. Prenons l'exemple de l'entreprise de transformation de viande brésilienne JBS. Elle se fournit auprès d'un nombre considérable de sous-traitants qui peuvent eux-mêmes sous-traiter une partie de leur production. Alors, remonter jusqu'au début de la chaîne d'approvisionnement pour vérifier qu'il n'a pas causé de déforestation est loin d'être simple dans nos économies mondialisées, mais c'est déjà un grand progrès.
1: Et donc, une exemption des produits en cuir conduirait à alléger les obligations prévues par le règlement, c'est bien ça ?
2: Oui, c'est exact. Cela rendrait la traçabilité de la filière bovine particulièrement complexe, puisque la viande serait sujette à l'interdiction, mais pas la peau du même animal, ce qui semble contradictoire. Bon, il est certain que les marques du luxe et du lobby du cuir sont pour quelque chose dans cette décision. à voir si le Parlement européen approuvera ou non cette proposition dans les prochaines semaines.
1: Ce règlement rappelle d'une certaine manière la clause miroir déforestation présente dans l'accord avec le Mercosur.
2: Oui, c'est tout l'intérêt des clauses miroirs. Donc, les clauses miroirs, elles permettent de garantir le respect d'exigences sanitaires, sociales ou environnementales européennes par le partenaire commercial. Et elles peuvent être redoutablement efficaces. La preuve, le 13 mai dernier, le Brésil a été retiré de la liste des pays autorisés à exporter des animaux et produits d'origine animale vers l'UE, alors que l'accord avec le Mercosur venait d'entrer en vigueur le 1er mai. La raison, l'utilisation d'antibiotiques comme promoteur de croissance en élevage, qui est interdite dans le marché unique. Alors, à partir de début septembre 2026, aucun produit d'origine animale en provenance du Brésil ne pourra entrer sur le territoire européen, sauf s'il démontre d'ici là sa conformité. Il est clair que la réglementation européenne n'est pas parfaite, mais elle protège tout du moins de certaines dérives.
1: Ouais. Merci Fanny Jelin. Je rappelle que vous êtes étudiante en master affaires européennes à Sciences Po Bordeaux.
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2: Deux heures de retard, une correspondance manquée ou pire, un vol annulé. Tout voyageur a déjà connu une de ces situations en voulant prendre son avion pour partir en vacances. Quels sont les droits du passager aérien? Peut-il être remboursé? Quels sont ses recours? Bienvenue dans votre podcast « L'Europe de demain ». En fait, les droits des voyageurs sont protégés par une réglementation européenne exhaustive couvrant les transports aériens, ferroviaires, maritimes et par autocar. En ce qui concerne les passagers aériens, un règlement de 2004 prévoit plusieurs niveaux d'indemnisation en cas de retard, mais avec des conditions. Par exemple, pour le retard, si le voyageur atteint sa destination finale plus de 3 heures après son heure d'arrivée initiale, il a normalement droit à une indemnisation forfaitaire, sauf si le retard a été causé par des circonstances extraordinaires. La définition de ces fameuses circonstances est restrictive, avec de nombreuses zones d'ombre juridiques. Il est donc difficile de comprendre clairement les droits des consommateurs. C'est ce qu'explique Merike Koppel, responsable du département des droits des consommateurs au sein de l'autorité estonienne de protection des consommateurs et de réglementation technique.
3: Ce sont là le genre de situation que nous qualifions de zone d'ombre. Elles ne sont pas toujours claires et c'est précisément pour cette raison qu'elles donnent lieu à des litiges. Par exemple, il faut déterminer si la situation constituait réellement une circonstance extraordinaire et si les conditions météorologiques étaient effectivement aussi défavorables que l'a affirmé le transporteur aérien. Ou bien, si en réalité, la météo n'a pas empêché le vol puisque d'autres vols ont pu atterrir au même moment. Nous sommes assez souvent confrontés à ce genre de litiges dans le cadre de notre travail.
2: Pour Panagiota Kalapotarakou, présidente de l'association grecque de consommateurs Expiso sur la radio Sky, l'application de la législation existante est insuffisante.
4: Dans le secteur des transports, qu'il s'agisse des compagnies aériennes, des services ferroviaires ou des opérateurs de ferry, on constate qu'un cadre juridique assez satisfaisant est déjà en place, même s'il doit certainement être actualisé. Le problème réside dans le fait que la législation existante n'est souvent pas correctement appliquée. Cela s'explique, d'une part, par une bureaucratie excessive et d'autre part, par le fait que les entreprises parviennent à tirer parti d'une surveillance et de contrôle insuffisants, ce qui signifie que le respect de la loi n'est pas efficacement garanti dans le secteur des transports.
2: Début juin, l'Union européenne a approuvé une révision de cette législation visant à lever ces incertitudes juridiques, avec notamment un texte qui n'entraînera aucun recul en matière des droits des passagers. Focus sur ces avancées. Déjà, la notion de circonstances extraordinaires dont on parlait tout à l'heure a été clarifiée. Les compagnies aériennes ne peuvent invoquer des circonstances exceptionnelles à tour de bras, selon Sergio Humberto, député européen portugais du groupe PPE.
5: Lorsqu'une compagnie aérienne, jusqu'à récemment, voire aujourd'hui encore si cela se produit, peut justifier un retard par une défaillance technique de l'avion, cela ne devrait plus constituer un motif pour refuser le versement de cette indemnisation.
2: Cependant, le Parlement européen n'a pas obtenu tout ce qu'il souhaitait. Les députés européens avaient insisté pour alléger les formalités administratives pour les passagers en automatisant davantage les demandes d'indemnisation. Mais Sergio Humberto nuance, des progrès ont tout de même été réalisés en matière de simplification administrative.
5: Jusqu'à présent, seuls 8% des passagers dont le vol avait subi un retard de 3 heures ou plus pouvaient prétendre à une indemnisation financière. Il était autrefois très difficile d'obtenir cette indemnisation et seuls 8% des passagers la recevaient effectivement. Aujourd'hui, les compagnies aériennes n'ont plus le droit de rester silencieuses. En d'autres termes, elles disposent de 4 jours pour contacter le passager et lui expliquer comment remplir tous les formulaires nécessaires pour avoir droit à cette indemnisation financière.
2: Le Parlement européen a également milité pour la suppression des frais cachés. Ce sont ces taxes auxquelles les passagers se retrouvent confrontés alors qu'ils sont en pleine procédure de réservation. Une préoccupation partagée par la représentante des consommateurs, Madame Kalapotarakou.
4: Il existe un manque important de transparence en matière de frais supplémentaires. Les consommateurs sont souvent confrontés à des frais inattendus, soit lors de leur voyage vers leur destination, soit juste avant d'embarquer dans un moyen de transport. Il leur arrive d'acheter dans un premier temps un billet à un prix apparemment bas, pour découvrir par la suite que des frais supplémentaires ont été ajoutés, augmentant considérablement le coût final. Divers frais supplémentaires apparaissent en cours de route, dont beaucoup ne sont ni transparents ni correctement justifiés.
2: Exemple, les bagages cabines. Sur Euradio, Yann-Christophe Etienne, député européen du groupe Renew, s'explique.
6: On voit que la tendance de certaines compagnies aériennes, c'est de jouer avec la taille du bagage. Et c'est pour ça que nous, on voudrait que le bagage cabine standard soit inclus dans le prix du ticket, parce que rien n'est plus désagréable que d'arriver au moment de l'embarquement avec votre bagage à main et on vous dit vous ne pouvez pas monter l'appareil avec ce bagage, vous devez payer un supplément de 60 euros, de 80 euros, de 100 euros, tout ça juste parce que vous avez un centimètre de trop haut ou de trop large.
2: Rim Vidas Sirvinskas, organisateur de voyage, confie sur la radio lituanienne qu'une norme unique pour les bagages à main serait idéale.
7: Le plus gros casse-tête pour les voyageurs, c'est de savoir s'ils ont tout fait correctement, s'ils ont respecté toutes les exigences, s'ils n'ont rien oublié, s'ils ont effectué toutes les formalités d'enregistrement. Et je constate souvent que les vacances sont en réalité gâchées dès le début, lorsque les voyageurs doivent payer des frais d'excédent de poids ou de dimensions non conformes. Et cela arrive parce que les différentes compagnies aériennes appliquent des règles totalement différentes.
2: Mais ce rêve n'est pas devenu réalité. Les passagers resteront donc dans l'incertitude quant à la taille exacte des bagages à main autorisés par les différentes compagnies aériennes. Une amélioration a toutefois été mise en place, une mesure visant à garantir la transparence des prix et une concurrence loyale. Celle-ci oblige les compagnies aériennes à afficher, par défaut et avant toute réservation, des tarifs incluant les bagages à main, facilitant ainsi la comparaison des prix entre les différentes compagnies. Un autre sujet de tension dans ce texte, mais qui a été adopté, les personnes ayant des besoins particuliers comme les enfants ou encore les personnes en situation de handicap. Les précisions avec l'eurodéputé Etienne sur Euradio.
6: Quand vous voyagez avec des enfants, c'est évident qu'en tant que parent, vous voulez être près de vos enfants. Et ne pas avoir un enfant qui est assis rang 27 et vous-même vous êtes assis rang 12. Donc avoir les enfants avec les parents, c'est pour nous une question d'égalité, de justice et de bon sens surtout.
2: Enfin, un changement important concerne les remboursements. Pendant la pandémie de Covid, de nombreux passagers se sont vus proposer des bons d'achat au lieu de remboursements en espèces. Pour Dan Angelscu, membre du conseil d'administration de l'Association nationale des agences de voyage de Roumanie, désormais, l'avoir n'est plus la seule option possible.
8: Dorénavant, ces montants seront remboursés dans un délai de 14 jours et il ne sera plus possible de recevoir des bons d'indemnisation si le voyageur n'y consent pas. Maintenant, si le voyageur lésé indique qu'il souhaite recevoir le bon, celui-ci sera valable pendant 12 mois.
2: Toutes ces règles s'appliquent au vol au départ de l'UE, quelle que soit la compagnie aérienne, ainsi qu'au vol à destination de l'UE, s'ils sont assurés par une des 27. Mais à noter que cette nouvelle loi ne sera probablement pas mise en œuvre avant mi-2027, les compagnies aériennes bénéficiant d'un délai.
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2: Décrire un petit peu l'endroit dans lequel on est, Gwenaëlle, à quoi ça ressemble ici, on est dans un grand hangar.
3: C'est un ancien atelier de réparation de poids lourds, hein, parce qu'on est sur un site qui était un site logistique, et c'est particulièrement bien adapté pour nous, parce qu'il y a ces fosses qui permettaient d'aller en dessous des camions, et qu'on utilise nous pour mettre des bacs d'eau, ce qui fait qu'à au moindre problème sur une batterie, eh ben, on appuie sur un bouton, le plateau se baisse, et la batterie tombe dans l'eau, elle est immergée, et c'est comme ça qu'on maximise la gestion de la sécurité.
2: Alors on voit des bacs d'eau qui sont juste au-dessous des ateliers.
3: C'est ça.
4: C'est juste absurde ce qu'on fait depuis un certain nombre d'années sur les batteries. On n'aura pas de transition énergétique sans batterie parce que ça, l'électrification en a besoin. Les enjeux tant environnementaux que sociaux avec, vous savez, les enfants qui travaillent dans les mines de cobalt en Afrique. Quand on extrait du lithium, par exemple, ça fait des pollutions complètement dingues. On est dans une situation de dépendance vis-à-vis des pays asiatiques et notamment de la Chine pour les batteries. Compte tenu de ce qu'on projette en termes de quantité de batteries dont on aura besoin d'ici 2030, 2040, 2050, la question de la ressource minière, elle est vraiment importante. Et malgré ça, on se trouve dans la situation où on jette des batteries qui sont encore bonnes.
2: Alors ici, on est dans la zone de quarantaine avec tout un tas de batteries. Est-ce que vous pourriez décrire ces batteries, à quoi elles ressemblent une fois qu'on a désossé la coque de ces batteries?
4: Il faut imaginer des grosses piles, un peu plus grosses que les piles LR06 qu'on a l'habitude d'avoir. Elles sont juste mises les unes à côté des autres et vous avez un espèce de circuit électrique qui est fait avec une feuille de nickel. Vous avez dans une batterie de vélo ou de trottinette une cinquantaine de cellules qui sont encapsulées avec une carte électronique qui permet de s'assurer que quand il y a trop d'élévation de la température, ça coupe. Enfin, pour gérer la sécurité de la batterie. Donc vous avez des cellules qui sont d'une super qualité parce qu'on leur demande de faire bouger très vite pendant très longtemps un véhicule. Et donc toutes ces cellules-là, quand elles arrivent soi-disant en fin de vie et qu'on les jette, il suffirait qu'on leur dise on va te donner une retraite tranquille à côté d'un petit panneau solaire où tu vas te charger doucement, tu vas te décharger doucement. Cette retraite pépère, elle peut encore durer une dizaine d'années. C'est des éléments qui sont très normés en termes de format, ce qui fait qu'il suffit d'ouvrir ces batteries de vélo de trottinette, d'isoler chacune des cellules. Il faut les tester évidemment individuellement pour savoir si elles sont encore valables. Et après, on peut jouer au Lego et recomposer des batteries avec ces éléments-là. Pas la peine d'acheter des cellules neuves en Chine, on peut utiliser celles de nos véhicules. Une fois qu'on a les cellules, on passe dans cette Algeco avec ces deux grosses machines qui servent à quoi ? Celle-là, elle sert à enlever la gaine plastique qui entoure chacune des cellules et celle-là sert à en remettre une neuve. C'est essentiellement parce que cette gaine plastique, c'est elle qui fait l'isolation entre les deux pôles de la cellule, le plus et le moins, et que des fois, quand elles arrivent, elles sont abîmées.
2: Une fois que vous avez désossé ces batteries, que vous avez traité les cellules, quels sont le type de seconde vie que vous proposez ?
4: Alors c'est essentiellement sur les besoins qu'on appelle stationnaires, c'est-à-dire des batteries qui ne bougent pas. L'exemple typique, c'est un capteur de qualité de l'air. Ces capteurs, historiquement, il fallait qu'ils se branchent au secteur pour pouvoir fonctionner. Et le besoin, c'est qu'ils puissent être mis en autonomie. Et donc là, on a vraiment le type d'usage où vous êtes à côté d'un petit panneau solaire, ça se charge doucement, ça se décharge doucement. Donc le vieillissement des cellules est bien moindre que quand elles étaient sur un vélo. Et donc ça peut durer très longtemps. L'autre grand type d'usage, par exemple, c'est les batteries de secours, ce que vous avez au bord des autoroutes, des voies de chemin de fer. Typiquement pour ça, c'est pas du tout la peine d'acheter du neuf en Chine. Des batteries, il y en a partout. Donc l'enjeu pour nous, c'est plutôt de sélectionner les gens qui seront les plus à même, les plus intéressés par des batteries circulaires made in France. Il y a beaucoup de nos utilisations qui sont liées à l'espace public, par exemple de l'éclairage urbain autonome, des parcs et jardins, de la signalétique urbaine, attention les enfants traversent, les petits panneaux. Donc on cible les collectivités locales et les grands groupes qui sont les clients des collectivités locales pour la gestion de l'espace public. Et donc ça, c'est une cible qui nous intéresse particulièrement parce qu'on sait qu'ils sont sensibles à la question de la circularité du Made in France. Et puis parce qu'ils gèrent pas juste une batterie, ils gèrent des parcs entiers de batteries. Donc, là, donc on rentre dans un entrepôt. Alors du coup, on est dans des Algeco qui sont à l'intérieur de l'entrepôt. Alors pourquoi ? Parce que typiquement sur une salle comme celle-là, on a besoin d'avoir pas trop de poussière. Et on a besoin de maîtriser la température. Parce que, quand on fait les tests, par exemple d'autodécharge, est-ce qu'une cellule se décharge tout seul ? Il faut que les conditions des tests soient un peu maîtrisées pour qu'on puisse tirer des conclusions.
2: Donc là, ce qu'on voit ici, c'est toutes les cellules qui sont passées entre vos mains, qui sont maintenant estampillées Relion, et qui vont pouvoir continuer leur vie dans de nouvelles batteries.
4: C'est ça.
2: Est-ce que vous avez vocation aussi à vous adresser aux particuliers ?
4: Alors oui, on a vocation à nous adresser aux particuliers. Si vous achetez un chargeur de téléphone externe, une batterie externe, un power bank, vous allez vous retrouver avec trois piles qui sont dans un emballage. Et en général, les piles qu'ils mettent dedans sont bien moins bonnes que celles qu'on récupère, les cellules qu'on récupère dans une batterie de vélo. On a tout un tas d'objets un peu grand public pour lesquels, là aussi, on peut refaire du Made in France, on peut recréer de l'emploi ici, tout en ne dépendant pas des cellules et des batteries chinoises. Des lampes torches, des lampes frontales, tous ces équipements qui sont pour des activités outdoor. On a une marque qui s'appelle Superhusky qui permet de proposer ça au grand public.
2: J'imagine qu'il y a un gros enjeu de sensibilisation du public sur toutes ces questions-là.
4: Absolument, parce que c'est nouveau, et c'est vrai que le réflexe, on le comprend tout à fait, hein, c'est de se dire, mais est-ce qu'une batterie de seconde vie, elle va être fiable? Combien de temps ça va durer? Pourquoi est-ce que je m'embêterais plutôt que d'acheter du neuf? En fait, si on fait ça bien, un, on améliore la sécurité de la filière batterie, et deux, on fait en sorte que la fiabilité soit meilleure. Avec la seconde vie, si on le fait intelligemment, on peut être moins cher et meilleur que le neuf.
2: Donc dans ce grand entrepôt, il y a deux Algeco qui vous servent aussi d'espace de travail. À terme, combien de personnes pourront travailler ici?
4: Tout le site est dimensionné pour qu'au total, il puisse y avoir une trentaine de personnes. À terme, on est censé être capable de traiter 4000 batteries par mois ici, hein, ce qui fait un volume assez important. L'Europe est un petit peu en avance sur d'autres continents. On a effectivement depuis l'été 2023 un règlement européen sur les batteries. Ils essayent vraiment de pousser la circularité des batteries, la traçabilité. Il y a une notion de passeport batterie par exemple. Il faut qu'on sache exactement ce qui s'est passé sur la vie d'une batterie pour être capable de mieux la réparer, de mieux savoir. Voilà. C'est assez structurant et c'est ce qui a fait que dans la mise en application en France, on a eu à l'été du coup 2025, l'été dernier, des éco-organismes qui ont été agréés pour les filières batteries, il y en a trois. Et dans leur cahier des charges, dans leurs obligations, il n'y a pas simplement faire du recyclage, il y a aussi une part de donner une seconde vie aux batteries, donc un pourcentage de réemploi qu'ils doivent organiser et structurer. Et ça, pour le coup, ça nous donne vraiment un cadre un peu sécurisé dans lequel on peut jouer.
2: Comment est-ce que vous faites pour vous approvisionner de toutes ces batteries en fin de vie ?
4: On fait partie, on est un des maillons de la chaîne de traitement des déchets électriques et électroniques. Donc les trois éco-organismes qui ont été labellisés pour traiter les batteries, BatteryBox, Écosystème et Recycler mon véhicule. Donc c'est des gens qui ont des adhérents. Les adhérents, c'est les fabricants, les metteurs en marché, qui payent leur éco-contribution, la fameuse éco-taxe, hein, c'est les quelques centimes qu'on voit souvent sur les étiquettes. Et avec cet argent qu'ils récupèrent, leur mission, c'est d'organiser à la fois la logistique et le traitement des déchets en fin de vie.
2: Et l'idée, c'est aussi de prendre un temps d'avance vis-à-vis des batteries électriques des voitures qui seront aussi un autre enjeu pour demain.
4: Tout ce qu'on est en train d'apprendre sur comment on fabrique une batterie de seconde vie, eh ben, ce sera très utile quand arrivera le tsunami aussi des batteries de voitures. Hein, parce que ça, on sait que ça va nous arriver. Aujourd'hui, il n'y a pas tant de gisements que ça de batteries de voitures qui arrivent en fin de vie parce que ben, elles sont encore dans les voitures, elles sont encore sous garantie d'ailleurs, les batteries. Mais on sait que dans quelques années, ça va arriver. Et on sait qu'en parallèle, il y a beaucoup de besoins de batteries plus grosses. Et là, on parle de quoi ? De l'autoconsommation photovoltaïque. Et là, c'est pareil. N'achetons pas en Chine du neuf alors qu'on peut utiliser les cellules des batteries de voiture. Donc ça, on est en programme de recherche et développement pour que d'ici un an, on ait les premiers prototypes qui sortent.
2: Pour ce projet-là, vous avez notamment été financé par l'Union européenne ?
4: Oui, avec le Fonds pour une transition juste. C'est des fonds européens, mais qui sont opérés par la région. Ils ont financé tous les investissements matériels de notre première unité industrielle au Rove. Ce qui fait que ça nous a permis après de faire une levée de fonds avec des partenaires financiers plus classiques. On a 1 million d'euros qui sont arrivés en levée de fonds, en plus du coup des presque 800 000 euros de subventions européennes. Mais on a pu leur dire, voilà, l'acteur public prend sa part du risque, à vous de prendre la vôtre. Et c'est comme ça que ça a réussi à bien fonctionner. Le gros enjeu stratégique pour nous, c'est d'industrialiser. Parce que les enjeux sont colossaux et les enjeux, ils se situent à l'échelle européenne. Ce qu'il faut qu'on arrive à faire, c'est le plus vite possible structurer cette filière pour pouvoir dire à l'Union européenne et évidemment à la France aussi, vous pouvez compter sur des acteurs qui sont industrialisés, qui sont en place, qui se parlent, qui se connaissent, de manière à ce qu'ils puissent défendre la seconde vie. On est plutôt en avance en France, on a une vraie carte à jouer vis-à-vis des autres pays européens en France, et on partage cette vision-là, je crois. Donc l'enjeu, voilà, c'est ça, dans les 2-3 premières années, qu'on soit un peu les catalyseurs de la structuration, de la consolidation européenne de la filière de la batterie de seconde vie.
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1: Bonjour Stéphanie Taupin.
2: Bonjour Laurence.
1: Vous êtes cofondatrice de l'agence Les Éclaireurs du Voyage et aujourd'hui vous nous emmenez à Popayán.
2: Oui Laurence, direction le sud de la Colombie et la très historique ville de Popayán. Là-bas on la surnomme affectueusement Popayán la Blanca, la Blanche.
1: Et en quoi Stéphanie, son histoire est-elle intéressante ?
2: Eh bien, dès sa création officielle en tant que ville par les conquérants espagnols, Popayán a été un modèle à la fois de religion et de pouvoir. Le premier gouverneur, Sébastien de Belalcázar, instaura dès son installation en 1540 le système politique espagnol d'alcaldes et autres notables en étroite relation avec l'élite catholique. Il a fait développer l'agriculture avec des semences apportées d'Espagne comme le blé, l'orge. L'élevage des bovins, des chevaux a également participé à l'enrichissement des colons. Mais comme souvent en Amérique latine, le rêve d'Eldorado n'était pas très loin. L'exploitation de l'or a apporté pouvoir économique et influence politique et religieuse aux familles. Les églises ont alors poussé comme des champignons. Aujourd'hui encore, elles font encore partie intégrante du paysage architectural de la ville.
1: Et à quoi ressemble cette ville de Popayán ?
2: Je vous le disais tout à l'heure, Laurence, Popayán est toute blanche. Pour la petite histoire, l'humidité à l'époque provoquait des infections de tangos à tous ceux qui marchaient pieds nus, bien douloureux. On décida alors de badigeonner le bas des murs de chaux blanches pour les assécher, et ce fut ensuite étendu jusqu'au toit. Voilà pour l'origine de cette belle unité de style. Aujourd'hui, Popayán aligne ses belles bâtisses coloniales immaculées le long d'un centre très vivant. Et le passé et le présent cohabitent en surprenante harmonie. Nombreuses sont les vastes maisons coloniales avec leurs grands patios qui abritent maintenant des universités, fondations. Ce magnifique patrimoine architectural est préservé sans être mis sous cloche, si je peux dire. Les étudiants baignent dans cette atmosphère. C'est un privilège dont ils sont assez conscients et une chance pour nous voyageurs que de pouvoir pousser les portes.
1: Et Stéphanie, que nous conseillez-vous de visiter alors à Popayán ?
2: Alors évidemment, on va visiter ou découvrir de l'extérieur de nombreuses églises. Les plus belles sont sans doute celles de San José, San Francisco, Santo Domingo aussi, avec ses belles arches intérieures en briques. Et puis ne manquez pas d'aller voir le pont Humilladero. Il se trouve entre le quartier Bolivar et le centre-ville, au-dessus d'une faille naturelle, qui a longtemps été la principale entrée de la ville. Il a été nommé pont de l'humiliation, donc, parce qu'en l'empruntant pour monter la pente, on était forcément courbé, voûté vers le sol. Maintenant, avec ses 12 arches en plein cintre, il a résisté à tous les séismes qui ont secoué la région.
1: Et tout autour, alors, que peut-on découvrir ?
2: Alors, bien avant l'arrivée des Espagnols, les communautés indigènes peuplaient déjà la région. Les Misak, qu'on appelle aussi les Guambianos, ont une culture encore très présente et qui regagne même en vivacité. Au-delà des vêtements traditionnels, avec les petites jupes violettes des messieurs, les chapeaux plats des dames, c'est tout un savoir-faire à découvrir. Ils sont agriculteurs, tisseurs, éleveurs. J'ai eu la chance d'y faire la rencontre de jeunes qui ont retrouvé les techniques de semences en spirale de leurs arrière-grands-parents, l'utilisation des plantes médicinales. C'était un très beau moment d'échange autour du foyer, dans la maison rude communautaire.
1: Ouais, on sent que ça vous a touché, Stéphanie.
2: Oui, parce qu'ils se sont réappropriés leur culture, ils parlent à nouveau leur langue native. Pour certains, ils ont fait l'expérience de la vie à Bogota et savent exactement pourquoi ils sont revenus sur leur terre pour y élever leurs enfants. Ils ne sont pas fermés sur eux-mêmes, au contraire, ils sont fiers de pouvoir expliquer leur démarche et leur savoir.
1: Stéphanie Taupin, quand nous recommandez-vous de visiter Popayán et sa région alors ?
2: Alors Popayán bénéficie d'un climat subtropical d'altitude, ce qui veut dire qu'on n'y manque pas d'eau, même en saison plus sèche. Le plus agréable pour flâner à pied et tranquillement, c'est de juin à septembre. Mais pour ceux qui envisagent la période de décembre à février, favorable par ailleurs pour d'autres régions, il suffit juste de glisser un poncho imperméable dans son sac.
1: Merci beaucoup Stéphanie Taupin. Je rappelle que vous êtes la cofondatrice de l'agence Les Éclaireurs du Voyage.
2: Merci Laurence, à bientôt.
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0: comptes bancaires bloqués par leurs néobanques.
1: Oui, je ne sais pas si vous le savez, Laurence, mais les néobanques les plus connues ne sont pas forcément basées en France. Elles peuvent être en Allemagne, en Lituanie ou ailleurs en Europe, ce qui n'est pas un problème en soi puisque vous êtes libre d'ouvrir un compte dans l'établissement de votre choix, quel que soit le pays de l'Union européenne. Et surtout, c'est vrai qu'elles peuvent être séduisantes. Elles proposent une ouverture de compte simple et rapide, des frais réduits, une gestion 100% en ligne. Mais cette simplicité, qui n'est pas qu'un argument marketing, n'est pas la garantie que tout se passe sans accroc. Certains consommateurs se retrouvent confrontés à des blocages soudains, sans vraiment comprendre pourquoi. Du jour au lendemain, plus d'accès à l'application, impossible de payer ou de faire un virement. Et forcément, la situation devient très compliquée quand votre salaire vient d'être versé sur ce compte. Un phénomène qui, nous le constatons à notre échelle, est en hausse.
0: Qu'est-ce qui peut déclencher ce type de blocage, Elfège ?
1: Ce qu'il faut savoir d'abord, c'est que toutes les banques, y compris les néobanques, sont soumises à des règles européennes très strictes pour lutter contre le blanchiment d'argent. Elles doivent par exemple vérifier l'identité de leurs clients et surveiller certaines opérations. La plupart du temps, ces contrôles sont invisibles et sans conséquences. Mais il suffit parfois d'un mouvement inhabituel sur le compte pour déclencher une alerte automatique. Et dans ce cas, la banque peut bloquer le compte le temps de faire des vérifications.
0: Mais parfois, ça ne se règle pas rapidement.
1: Non, et c'est là que les difficultés commencent. Je vous donne un exemple. Il y a quelques mois, Emilien nous a contacté au Centre européen des consommateurs France parce que son compte avait été bloqué. Pour lui, tout est parti de la vente de sa voiture. L'acheteur lui a fait un virement sans mention particulière. Et c'est là, semble-t-il, que cette transaction inhabituelle a déclenché l'alerte. Il a pourtant réagi très rapidement lorsque sa banque lui a demandé des justificatifs. Malgré l'envoi du contrat de vente et des explications sur le virement, la situation a traîné. Et puis, quelques semaines plus tard, elle s'est lourdement aggravée quand il a reçu un message lui annonçant la clôture de son compte.
0: Donc même en étant de bonne foi, on peut se retrouver bloqué ?
1: Oui, tout à fait, parce que ces contrôles sont d'abord automatisés et ils sont ensuite traités dans des délais qui peuvent parfois être assez longs. Et pendant ce temps, le consommateur, il n'a plus accès à son argent. Alors vous vous en doutez, cela peut avoir des conséquences très concrètes, difficulté à payer le loyer, les factures ou simplement les dépenses du quotidien.
0: Et que faut-il faire dans ce cas-là ?
1: Le premier réflexe, c'est de réagir rapidement, comme Emilien. Répondez sans tarder aux demandes de la banque et envoyez tous les justificatifs nécessaires. Pensez aussi à conserver des preuves des échanges. Faites des captures d'écran du compte, de vos échanges avec la banque. Et j'insiste sur ce point car cela peut être déterminant si la situation se prolonge.
0: Et si la banque ne répond pas ou refuse de débloquer la situation ?
1: Il existe des recours, y compris au niveau européen. D'abord, vous pouvez saisir le médiateur de la banque. Chaque établissement en a un. Et si votre néobanque est basée dans un autre pays de l'Union européenne, vous pouvez aussi faire appel à un réseau qui s'appelle FinNet. Fin-net. C'est un dispositif qui permet de régler à l'amiable les litiges avec les établissements financiers à l'étranger.
0: Et en dernier recours ?
1: Si le consommateur a subi un préjudice important, il peut saisir la justice. Par exemple, s'il n'a pas pu payer son loyer ou ses factures à cause du blocage. Dans ce cas, il est possible de demander des dommages et intérêts à condition de pouvoir prouver le préjudice subi. Donc, raison de plus de bien conserver les échanges avec la néobanque. Et surtout, n'hésitez pas à vous faire accompagner par un avocat.
0: Merci beaucoup, Elfège Tignel.
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3: Vous connaissez Margaret Mead ? Anthropologue, ethnographe, enseignante et intellectuelle engagée, elle observa et décrivit pendant plus de 50 ans autant les micro-comportements individuels que les grands équilibres sociaux. Elle contribua à l'essor d'une anthropologie interdisciplinaire et appliquée. Pionnière des études de genre, elle définit notamment les concepts de sexe social, aujourd'hui genre, et modèle culturel. Margaret Mead naît en 1901 à Philadelphie. Son père est professeur d'économie à l'Université de Pennsylvanie. Sa mère est docteur en sociologie. Et même après avoir cessé l'enseignement, continue d'être attentive aux phénomènes sociaux et encourage sa fille à prendre des notes de tout. Sa grand-mère paternelle, qui vit également avec elle, est une ancienne institutrice et directrice d'école. Elle encourage Margaret à observer, notamment le développement de ses quatre petites sœurs. Mère et grand-mère transmettent à Margaret l'idée qu'une femme n'est pas seulement une épouse et peut vivre d'autres aventures significatives. En 1923, Margaret commence ses études d'anthropologie à l'Université Columbia. Ses recherches l'amènent d'abord à Samoa, en Polynésie. Elle part seule et étudie la sexualité des jeunes filles dans une société où l'activité sexuelle est considérée comme naturelle et agréable. La publication de son livre « Coming of Age in Samoa »« Adolescence à Samoa » en 1928 fait l'effet d'une bombe dans l'Amérique puritaine. Universitaire reconnue, même si controversée, elle devient assistante conservatrice du Musée d'histoire naturelle de New York, dont elle deviendra conservatrice en 1964, puis conservatrice émérite en 1969. Elle obtient son doctorat en 1929. Dans les années 30, elle part pour la Nouvelle-Guinée, en Océanie, où elle mène une étude comparative entre Chambouli, aujourd'hui Chambry, Mundugumor et Arapesh. Dans « Sex and Temperament in Three Primitive Societies », qui devient sobrement « Trois sociétés primitives en Nouvelle-Guinée » dans sa traduction française, publiée en 1935, elle déconstruit l'idée d'une hiérarchie entre les civilisations à contre-courant de la pensée dominante de l'époque. Ses recherches l'amènent aussi à considérer que les qualités dites féminines ou masculines n'ont rien de naturel. Elle déconstruit ainsi la prétendue domination masculine en mettant en lumière un large éventail de rôles sexuels. Dans la culture chambouli, par exemple, les hommes ornent leur corps pendant que les femmes travaillent. Dans ses travaux, elle s'attache à l'importance de l'éducation, questionnant déjà, sans le savoir, ce que nous appelons aujourd'hui l'éducation genrée. Sa pensée nourrit les mouvements féministes et anticoloniaux. Dans les années 50, elle devient professeure à l'Université Columbia et conférencière. Ses études sur la variété et la fluidité des expériences sexuelles dans d'autres cultures donnent un fondement scientifique aux critiques de la société puritaine et hétérocentrée des communautés LGBT+. En 1975, après avoir assisté l'année précédente à une conférence de l'ONU sur la surpopulation, dont elle rencontre dans un article publié dans le magazine Science, elle organise une conférence intitulée « L'atmosphère, menacée et menaçante ». Elle alerte l'opinion mondiale sur le fait que les émissions anthropiques de gaz carbonique provoquent un réchauffement global de la Terre. Quand elle meurt en 1978, Margaret Mead fait la une du New York Times. Elle reçoit la médaille présidentielle de la liberté à titre posthume en 1979 et est inscrite au National Women's Hall of Fame. Un petit groupe de citoyens engagés et réfléchis est capable de changer le monde. D'ailleurs, rien d'autre n'y est jamais parvenu.
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2: Dans toute ville, je me sens empereur ou architecte. Je tranche, je décide et j'arbitre, écrivait François Mitterrand dans La paille et le grain. La puissance du souverain français est mise en avant dans le dernier film de Stéphane Demoustier, L'inconnu de la Grande Arche. Omniprésent dans les choix architecturaux et en soutien à l'architecte Otto Spreckelsen, perdu dans les méandres de l'administration française, François Mitterrand portera le projet de la Grande Arche de la Défense. Soucieux de la perspective historique des Tuileries à la plaine de Montesson, François Mitterrand choisira le projet de cet architecte danois inconnu qui, comme le souligne le communiqué de la présidence en 1983, le projet est apparu remarquable par sa pureté, par la force avec laquelle il pose un nouveau jalon sur l'axe historique de Paris et par son ouverture. La force du film de Stéphane Demoustier est de nous replonger dans les années 80, dernier âge d'or de la France qui croyait en la France de l'architecture pour changer la vie. Stéphane Demoustier est mon premier invité pour cette émission de la rentrée. Loïse Laine, architecte, reviendra sur le concours et les enjeux de ce projet, alors nommé Tête Défense, et qui avait déjà fait couler beaucoup d'encre avant l'arrivée des socialistes au pouvoir. C'est La Fabrique Urbaine 94 et c'est parti.
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2: Stéphane Demoustier, bonjour.
3: Bonjour.
2: Vous êtes réalisateur et producteur, cofondateur de la société de production Année Zéro. Vous avez réalisé 5 longs métrages, dont le dernier, L'inconnu de la Grande Arche, que vous présenterez en avant-première lors des Journées nationales d'architecture à la Cité de l'architecture de Paris, le vendredi 17 octobre à 19h, avant une sortie nationale le 5 novembre. Vous avez commencé, Stéphane Demoustier, votre carrière, sauf erreur, au ministère de la Culture, dans le département de l'architecture, où vous produisiez et réalisiez des documentaires. Je voulais savoir, en fait, d'où vous venez cette appétence pour l'architecture.
3: Ce que vous dites est vrai et partiellement incorrect. En fait, ce qui est juste, c'est que j'ai eu un de mes premiers vrais métiers après mes études, qui était de travailler à la direction de l'architecture et du patrimoine au ministère de la Culture, où j'étais chargé de mission. Donc je travaillais auprès de la directrice qui à l'époque s'appelait Anne-Josée Arlot. Et j'étais vraiment un chargé de mission, donc j'avais pas de tâche de périmètre, ni de compétences, ni d'action clairement délimitée, mais je rendais des services comme une petite main là-bas. Et j'ai atterri là-bas un peu par hasard parce que j'avais fait Sciences Po, donc j'avais un profil qui éventuellement pouvait se prêter au fait de travailler dans les ministères, et puis parce que la rencontre s'était faite avec un José Arlo qui m'a décidé de me faire confiance. Donc j'ai travaillé là-bas un an, c'était extrêmement formateur pour moi de faire ça. Et je dois dire que la rencontre avec Anne-Josée Arlot a compté pour beaucoup parce que c'était une architecte, mais elle exerçait pas le métier d'architecte. En revanche, elle travaillait au service des architectes et de l'architecture. Et elle faisait ça avec passion. Elle faisait ça avec un travail acharné. Et moi, à l'époque, j'étais très cinéphile. J'allais tout le temps au cinéma. C'était ma passion. Mais j'étais sans lui imaginer que je pourrais travailler dans le cinéma. Et en la voyant œuvrer pour l'architecture, pour ce qu'elle aimait plus que tout, ça m'a donné envie moi aussi de travailler dans l'architecture. Et c'est pour ça qu'après j'ai bifurqué, que je me suis dit que j'allais essayer de travailler dans le cinéma, et en attendant de gagner ma vie dans le cinéma, puisque j'avais désormais un petit réseau, on va dire, dans le monde de l'architecture, j'ai proposé de faire des documentaires d'architecture, notamment pour Pavillon National et pour la Cité de l'architecture. Et pendant plus de 10 ans, c'est comme ça que j'ai gagné ma vie, c'était en faisant ces films. Donc cette appétence pour l'architecture, elle s'est faite un petit peu par hasard et elle s'est entretenue d'elle-même, c'est-à-dire que j'ai commencé à faire des films d'architecture. J'y ai pris goût. Je pense que ceux pour lesquels je faisais ces films en étaient contents, donc on m'en a commandé d'autres. Et j'en ai fait comme ça, de fil en aiguille, de plus en plus, en revendiquant toujours le fait que je m'adressais souvent à des spécialistes, puisque c'était essentiellement des architectes, même quasiment tout le temps la parole d'architecte qui s'exprimait dans ces films. Mais malgré la parole de ces spécialistes, moi je ne suis pas un spécialiste et il fallait que moi je puisse comprendre ce qui est dit. José Arlo me disait même il faut que votre mère comprenne. Donc voilà, il était question que moi je comprenne et que donc ça ne s'adresse pas que à des spécialistes, même si c'était un discours de spécialistes.
2: Alors, votre film, L'inconnu de la Grande Arche, est une adaptation du livre de Laurence Cossé, La Grande Arche, qui avait obtenu le prix du livre de l'architecture en 2016. Donc pour rappel, en 82, François Mitterrand décide de lancer un concours d'architecture internationale pour le projet phare de sa présidence, La Grande Arche de la Défense, donc dans le fameux axe historique du Louvre et de l'Arc de Triomphe. Quand vous parliez de faire comprendre l'architecture par le plus grand nombre, c'était aussi l'objectif du livre de Laurence Cossé. Je voudrais savoir ce qui vous a plu dans cette histoire.
3: Ouais, ce qui m'a plu, c'est plusieurs choses, mais c'est que le destin de cet homme, Spreckelsen, donc l'architecte de la Grande Arche, est inouï. Il passe de... Ça commence comme un conte de fées, c'est-à-dire qu'à la seule faveur du génie d'un dessin, il se retrouve propulsé sur devant de la scène. Parce que vous avez raison, c'était un concours international, mais c'était aussi un concours anonyme. Donc il gagne à la surprise générale ce concours à la Défense en proposant un cube ouvert, ce qui était une idée à la fois hyper simple et assez géniale, assez évidente. Donc il l'emporte et il se retrouve vraiment propulsé sur ce qui était à l'époque le plus gros chantier qui soit, vraiment un chantier d'envergure internationale et au rayonnement international. Donc voilà, pour quelqu'un qui n'avait construit que sa maison et quatre chapelles, c'est un saut dans un inconnu. Et voilà, à travers le destin de cet homme, bah, on questionne plein de questions politiques ou collectives, puisque dès qu'on parle d'architecture, bah, on parle de vivre ensemble et on parle inévitablement de politique. À l'époque, la politique, elle était incarnée par Mitterrand, qui a vraiment décidé de mettre la culture au cœur de son action politique au début des années 80. Il avait pour ça des moyens qui lui permettaient, mais aussi une vision et une volonté politique. Et je trouvais que c'était intéressant de montrer ça à une époque où on n'a plus les mêmes moyens, où le rayonnement de la France n'est plus le même, et où on n'a plus non plus la même vision, ni l'expression de la même volonté politique, au contraire.
2: Alors on va revenir sur cette relation entre l'architecte, évidemment, et François Mitterrand. Mais comment, déjà, parce que dans votre film, on se replonge vraiment dans les années 80, une atmosphère quand même d'euphorie, puisque c'est un changement politique considérable au début des années 80, avec l'arrivée de la gauche au pouvoir. Comment... Quel a été en fait votre processus de création pour ce film? Comment on se replonge dans tout... Il y a quand même eu énormément d'archives, énormément de choses, mais comment on se replonge sans être noyé par toute cette production?
3: En fait, moi, mon approche, c'était de me dire le film doit respirer les années 80, mais pour autant, c'est pas une approche fétichiste, c'est-à-dire que je voulais que l'esprit des années 80 soit là, mais uniquement l'esprit, c'est-à-dire que je peux parfois faire un pas de côté ou je suis pas dans la restitution absolue à l'identique de tous les lieux qu'on connaît. Il n'empêche qu'on a tourné à l'Élysée, il n'empêche qu'on a tourné sur les Champs-Élysées, et il n'empêche que j'ai brassé beaucoup de matière d'archives, en particulier d'archives du chantier, puisque le chantier était extrêmement documenté, afin d'avoir une assise réaliste et même réelle pour fabriquer nos images. C'est-à-dire que il y avait un gros enjeu pour ce film, au-delà de restituer l'époque, c'était de restituer les chantiers. De restituer dans son échelle aussi, parce que c'était un chantier vaste. Et ça implique des moyens qui sont pharaoniques, qui étaient les moyens de l'Arche, mais qui n'étaient pas les moyens de mon film, même si on avait un peu d'argent pour le faire. Donc, il a fallu être inventif. Et pour ça, on a décidé d'animer des photographies préexistantes. Donc, c'est vraiment les photogrammes qui existaient, qui ont servi de base à certains plans du film. Ça, c'était une manière, je pense, assez inédite ou singulière d'appréhender les archives et de penser le travail des effets spéciaux et de la reconstitution. Et c'était passionnant à faire.
2: Alors, les films sur les architectes, il y en a eu un certain nombre. D'ailleurs, en 2024, il y en a eu quelques-uns. Enfin, il y en a surtout deux, The Brutalist de Brady Corbet et puis Megalopolis de Coppola. Puis il y a d'autres films, évidemment, mythiques comme Le Rebelle de King Vidor. Je voulais savoir comment aussi vous aviez appréhendé cette relation entre l'architecte et la représentation de l'architecte dans le cinéma.
3: Ouais, vous avez raison. Alors, moi, quand j'ai tourné le film j'ignorais l'existence du Brutaliste, il n'était pas encore sorti. Donc voilà, après c'est vrai que j'ai vu ces films dont vous parlez, comme Le Rebelle, etc. C'était pas... Il y a quand même relativement peu, il en existe, mais il y en a relativement peu des films avec des architectes, même s'il y en a. Et c'était pas... par exemple, j'aime beaucoup Le Rebelle, etc. Mais c'était pas des références pour ce film. J'avais pas d'inspiration directe. Parfois, on a des films de référence, des inspirations évidentes pour un film. Là, j'avais pas de film d'architecture qui était une inspiration directe pour ce film. J'avais, si je devais le comparer à d'autres films, je penserais plutôt à un film comme le Caïman de Moretti, parce que ça parle de politique et ça parle de cinéma aussi. Et moi, mon film, il parle d'architecture, mais à travers le portrait d'un architecte, il parle aussi du portrait d'un créateur. On peut tout à fait faire le parallèle avec ce que vit un cinéaste, même si les enjeux sont pas tout à fait les mêmes et que l'échelle n'est pas la même. Et c'est bien ce qui m'a intéressé dans le fait de faire le portrait d'un architecte, mais on peut faire le parallèle. Et il y a ça aussi dans Moretti. Et Moretti, il réussit à être à la fois intime et politique. Et il réussit à être profond et drôle. Et voilà, alors tout ça, c'est parce qu'il faut regarder vers le haut. Je sais pas si mon film a tout ça, mais c'était l'ambition en tout cas. C'était que ce film parle de politique, ce film parle d'esthétique aussi, puisque les questions d'architecture, c'est aussi des questions d'esthétique. Mais avec un ton qui n'interdit pas d'être drôle, parce qu'il y a quelque chose d'incongru et il y a quelque chose même parfois qui relève presque de la farce dans le destin de ce chantier et le destin de Spreckelsen, qui est vraiment celui d'une tragicomédie, mais avec une dimension quand même parfois incongrue, donc drôle, à laquelle je tenais également pour le film.
2: Mmh. Alors, par exemple, si on fait une comparaison avec le brutaliste, l'architecte Laszlo Thoth est aussi un architecte idéaliste, qu'on retrouve aussi dans Le Rebelle de King Vidor, avec cet architecte idéaliste jusqu'au boutiste, en fait, jusqu'au boutisme au niveau de l'architecture, et il est seul dans le projet. Or, vous montrez que l'architecture, c'est aussi une aventure collective. Ce que n'a pas l'air de comprendre, ou en tout cas, Spreckelsen, qui est complètement pris par la démesure de son projet.
3: Ouais, je pense que parmi les points communs qu'on peut faire, par exemple, entre le cinéma et l'architecture, il y a le fait que dans les deux cas, c'est des arts collectifs. Dans les deux cas, c'est des arts de prototype. Chaque projet est différent. Et effectivement, on a à chaque fois une idée qui doit trouver son chemin dans le réel. L'architecte, il passe son temps à composer avec le réel, à s'adapter au réel, et même en définitive, il faut réussir à s'enrichir du réel plus que de le subir. Spreckelsen, il a raison de tenir à ses idées, mais il a tort de pas réussir à s'accommoder de ce que le réel lui oppose ou lui propose. Donc c'est sûr que c'est le nœud de la question du créateur en matière d'architecture ou de cinéma, il est là. Il est à comment on concilie un idéal avec un principe de réalité. Et on retrouve ça. Alors moi, je pense que le film de Le Brutaliste, c'est davantage le film sur un rescapé de la Shoah que sur un architecte. Il n'empêche qu'effectivement, ce qu'il nous montre de cet architecte, c'est que c'est un idéaliste, effectivement, et c'était le cas également de Spreckelsen.
2: Est-ce que vous arrivez à faire bien cette filiation entre l'architecte et le métier de réalisateur? Vous en avez un petit peu parlé, puis on a quelques réalisateurs qui sont d'anciens architectes.
3: Ouais, et puis c'est vrai que quand je vous parlais tout à l'heure des interviews que je faisais pendant longtemps d'architectes, il n'était pas rare que souvent les architectes regardaient du côté du cinéma. De la même manière qu'il peut y avoir des cinéastes qui regardent du côté de l'architecture. Et parfois même, ils parlaient de bâtiments en disant... en des termes qui rappelaient ceux du cinéma, ils disaient là on a telle séquence, où ils parlaient de cadrage pour parler de certains angles ou de certaines formes ou de certaines ouvertures. Donc il y a vraiment des ponts entre les deux. Après il y a quand même presque une dimension. Je pense que l'architecture elle a presque une dimension sociale puisque elle s'inscrit dans la ville, elle s'inscrit durablement dans la ville. Donc là où nous, le cinéma n'a pas tout à fait ces enjeux-là aussi pratiques et aussi directs. Donc la comparaison, elle vaut jusqu'à un certain point. C'est quand même deux arts évidemment tout à fait distincts. Mais oui, c'est pas un hasard si... en fait, je n'aurais pas assumé de faire un film sur un réalisateur. J'aurais l'impression que c'est trop égocentré et puis que c'était pas d'un intérêt suffisamment universel pour que ça en vaille la peine. En plus, il y a des références pour le coup là qui sont complètement écrasantes. Donc j'aurais jamais eu ni envie, ni je me serais autorisé à me frotter à ça. Mais faire le portrait d'un architecte, qui est aussi une manière en fait de parler de création et donc de la manière dont un réalisateur crée, ça m'intéressait beaucoup. Et c'était ce pas de côté que je pouvais faire avec ce film. Mais ça, je pense que c'est aussi un des éléments qui m'a motivé dans l'envie d'adapter ce livre. Mmh.
2: Alors, je revois, enfin, dans votre film, on voit bien aussi la relation du président et de l'architecte. Alors, le président a aussi un peu deux rôles. C'est lui qui porte le projet. Il est vraiment princier, distant, mais tout en étant proche de Preckelson. Et donc, je voudrais revenir un peu sur cette relation entre ces deux personnages, évidemment, extrêmement singuliers.
3: Voilà. Il y a une tradition de monarque bâtisseur en France et qui je crois a trouvé sa filiation dans des présidents monarques et Mitterrand a vraiment été un président monarque. Il n'avait pas annoncé les grands travaux et c'est vraiment une décision unilatérale qu'il prend, qui surprend même ses plus proches collaborateurs. On a fait récemment, il y a eu récemment une projection, il y avait Jacques Lang et François Hollande qui était là, et donc c'est les témoins directs de l'époque, et il disait personne ne savait que ces grands travaux auraient lieu, et c'est vraiment Mitterrand qui a sorti ça à son chapeau de manière unilatérale, et même non démocratique. Alors, on peut critiquer ça, et en même temps, on peut aussi voir... moi, je trouve qu'il y a aussi beaucoup de panache, et dans le fait que Mitterrand organise un concours anonyme et international, et qu'il aille au bout du geste en confiant finalement le chantier à cet inconnu qui est Preckelson, un étranger qui a très très très peu bâti et qui est pas actif. Donc on peut y voir aussi beaucoup de panache, la France comme ça qui invite quelqu'un à s'exprimer. Et puis il y a une volonté politique qui est admirable aussi. Donc j'aime que... Enfin, je trouve toujours intéressant quand un film montre que les personnages ont leur raison et qu'on peut pas les réduire, on peut pas avoir un... considérer de manière trop réductrice ce qu'ils ont fait ou ce qu'ils sont. Et c'est vrai que Mitterrand, c'est vraiment un personnage contrasté. Mais moi, je trouve une certaine grandeur dans la manière dont il a appréhendé ces questions d'architecture. Et après, le monarque, le prince aimait parler avec, ou aimait la compagnie, on va dire, des artistes. Et là, Mitterrand aimait la compagnie de certains architectes. Donc, il a vraiment ce lien privilégié qu'il a entretenu un temps avec Preckelson, qui était vraiment, il l'appelait Monsieur l'architecte, et c'était vraiment son architecte. Enfin, il y en avait d'autres, mais c'en était un. Et incontestablement, j'ai l'impression qu'il y a une fascination réciproque, une fascination de l'architecte pour son mécène, pour le président tout-puissant, pour celui qui, en fait, lui permet aussi d'exprimer son art, parce que il y a Eugénie Preckelson, mais Eugénie Preckelson n'est rien sans un cadre qui le permet, et Mitterrand est celui qui crée et qui crée ce cadre. Et après, il y a la fascination, je pense, de l'homme politique ou du monarque pour l'artiste. Donc, il y a vraiment un jeu de séduction réciproque qui a existé, tous les témoins le disent, entre Mitterrand et Preckelson, et que j'ai voulu raconter.
2: Mais donc, Mitterrand, ce serait le dernier président bâtisseur.
3: Oui, il me semble que c'est le dernier président bâtisseur. Et je pense pour plusieurs raisons. Je pense parce que c'est aussi la fin d'une ère romantique. Vous l'avez dit tout à l'heure, Mitterrand, il arrive, il y a une euphorie. Dans son projet présidentiel, il dit qu'il veut changer la vie quand il arrive en 81. Il y a une grande vague d'espoir. Et puis, c'est son premier septennat, c'est aussi le basculement dans l'ère libérale, c'est le tournant de la rigueur. Et là, on rentre dans une ère qui court jusqu'à aujourd'hui, qui est une ère extrêmement pragmatique. Et la France n'est plus le pays riche qu'elle a été jusqu'au début des années 80, on va dire. Elle pouvait encore se croire riche jusqu'au début des années 80. Et maintenant, elle l'est plus du tout. Donc, on n'a plus les moyens de ces chantiers-là. Et on n'a plus eu de président bâtisseur pour des raisons financières, mais aussi pour des raisons de désir. On n'a plus de président qui avait cette fibre-là.
2: Et est-ce que c'était pas aussi pour vous, dans ce film, de rendre peut-être aussi hommage à Preckelson? Je relisais dans le livre de Laurence Cossé ou dans une de ses interviews qui disait qu'il y a une légende qui dit que dans bien des pays du monde, en fait, il y a cette légende selon laquelle pour qu'un gros monument soit construit, amené à son terme, il faut que quelqu'un soit sacrifié.
3: Ouais, elle écrit ça. Alors je sais pas, je répondrai pas à ces termes parce qu'en fait je connais pas assez bien le sujet pour pouvoir citer des exemples, etc. Et moi j'ai pas fait le film en me disant je vais rendre hommage à Preckelson. En revanche, ce personnage m'intéresse. Ce personnage m'intéresse parce qu'il a raison et parce qu'il a tort, parce qu'il a raison de croire en ses idées et puis en même temps il s'égare et le voir s'égarer me le rend sympathique ou fait que je m'attache à son destin. Et son intégrité est admirable aussi, mais après sa rigidité, quand ça confine au rigorisme, on peut la regretter. Donc voilà, ce personnage m'intéresse, mais je dirais pas qu'on fait un film pour rendre hommage, parce que je pense qu'il faut avoir un regard un peu plus... Enfin, en tout cas, moi, quand je fais le film, je me dis qu'il faut que j'ai un regard bienveillant, mais critique sur chacun. Et comme je disais tout à l'heure, chaque personnage doit avoir ses raisons, mais chaque personnage doit aussi avoir ses... ces écueils ou parfois ces torts. Et donc, j'ai voulu aussi appliquer ça à Spreckelsen. Donc, je dirais pas que c'est un hommage, mais je suis content que ce personnage entre dans la lumière parce que c'est fou de se dire qu'on connaît tous l'Arche, mais que personne, ou quasiment, sait qui en est l'architecte, en tout cas dans le grand public, absolument personne. Donc là, c'est quand même une manière de rétablir quelque chose qui lui revient.
2: Alors, j'avais deux dernières questions, Stéphane de Moustier. C'est quel bâtiment récent vous touche?
3: Ah, c'est une bonne question. Alors, un bâtiment récent qui me touche. Pour mon premier film, j'avais tourné au Palais de Justice de Nantes, qui est fait par Jean Nouvel. Mais ce bâtiment, il m'impressionne. Est-ce qu'il me touche? Je sais pas. Mais en tout cas, ce bâtiment m'avait suffisamment impressionné pour que je décide de tourner ce film là-bas, envers et contre tout.
2: La fille au bracelet.
3: La fille au bracelet.
2: Non, mais vous avez dit votre premier film.
3: Un précédent film, c'était pas le premier d'ailleurs, mais et la fille au bracelet, je l'avais tourné là-bas parce que ce bâtiment, il m'impressionne. Je trouve qu'il exerce un magnétisme et donc j'avais envie d'y tourner parce que je trouve qu'il était, il est à la fois sobre, et il a énormément de caractère. À l'intérieur, tout est rouge, c'est des aplats, donc il y a une grande sobriété là-dedans, mais tout est rouge, donc ça crée quelque chose qui est assez puissant. Donc voilà, j'aime bien ce bâtiment. Là, comme ça, spontanément, c'est le premier qui me vient en tête, mais je réfléchis un peu plus, j'aurais peut-être une autre idée. Mais voilà, spontanément, ce que je voudrais.
2: Alors, et ma dernière question, parce que vous avez aussi réalisé un autre film, un film très, très urbain, qui s'appelle Allons Enfants.
3: Ouais.
2: Donc je voulais savoir si vous avez un film urbain à mettre en avant, ou que vous souhaiterez qu'on découvre.
3: Ouais, j'avais fait effectivement Allons Enfants qui se tourne à la Villette, et moi j'adore le parc de la Villette. Je trouve que pour le coup, c'est une réalisation contemporaine, paysagère, et pas seulement d'ailleurs, architecturale, magnifique. Ce qu'a fait Tchoumi, tout, c'est vraiment un lieu que j'adore. Bah, moi, le film urbain de référence, il est absolument pas récent, mais je trouve que Cléo de 5 à 7, c'est un chef-d'œuvre pour ça, parce que quand je vois Cléo de 5 à 7, elle traverse Paris, on traverse Paris avec elle, et je trouve que c'est à la fois une valeur documentaire et de fiction aussi. Superbe, mais j'adore le côté presque justement documentaire de ce film. Parce qu'on sillonne Paris, ça ressemble énormément au Paris d'aujourd'hui. On reconnaît certains axes, certaines artères. Et c'est aussi très très différent parce que c'est les années, fin des années 50, tout début des années 60. Donc ça a en fait beaucoup changé. Donc j'aime beaucoup, beaucoup ce film.
2: Stéphane de Moustier, je vous remercie d'avoir répondu à mon invitation. Je rappelle que l'on pourra découvrir en avant-première votre film le vendredi 17 octobre lors des Journées Nationales d'Architecture à la Cité de l'Architecture, où vous serez présent, ainsi que Laurence Cossé et Jean-Louis Subilot, qui est devenu dans votre film Subilon, puisque je crois que vous avez réuni deux personnages.
3: Exactement.
2: Avec Robert Lyon, superbe, enfin voilà, avec un casting magnifique. Voilà, donc avec un Xavier Dolan, pardon, dans Subilon, qui est extraordinaire.
3: Et je voudrais compléter, si vous le permettez, je voulais demander un bâtiment ou une construction contemporaine qui me touche. Eh bien, je pense que le stade Suzanne Mathieu, construit à Roland-Garros par Marc Mimram, c'est une petite merveille. C'est construit dans les serres d'Auteuil. Donc c'est à fleur de serre et le stade s'enfonce dans le sol. Moi, je suis un amoureux des stades. Partout où je vais dans les stades. Je pense que le Parc des Princes, c'est un joyau ultime. C'est un petit œuf qui est posé sur le périphérique. Et en plus, quand on est dans le parc, ça sonne comme nulle part ailleurs. Donc je pense, par exemple, ça, c'est un chef-d'œuvre. Mais en construction très récente, je trouve que ce qu'a fait Mimram dans les serres d'Auteuil avec ce stade, c'est un écrin merveilleux pour le tennis. Je sais que tous les joueurs adorent jouer dans ce stade. Et il a une échelle parfaite, c'est-à-dire que il a la taille parfaite pour que où vous soyez dans le stade, vous voyez très très bien le jeu. Et il a la taille parfaite pour que pour les joueurs également, ce soit pas écrasant. Donc, il s'inscrit dans son paysage qui est, comme je le disais, les serres d'Auteuil à merveille. Donc voilà, je citerai en fait c'est quand même plus joyeux de citer un stade qu'un palais de justice. Donc je retiens le stade de Marc Mimram à Roland-Garros, Suzanne Mathieu.
2: Et donc pour votre prochain film et la suite en fait de Terre battue.
3: Ouais, voilà, exactement.
2: Stéphane de Moustier, je vous remercie et je vous dis
3: merci.
2: À bientôt.
3: À très bientôt, au revoir.
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2: Louise Laine, bonjour.
4: Bonjour.
2: Vous êtes architecte à l'atelier MLH, vous êtes co-associé avec Julie Cohen. Vous enseignez aussi le projet à l'ENSA Belleville. Vous avez rédigé une thèse sur le temps de l'événement architectural, fabrication et mise en scène de tours de bureaux et leurs quartiers, avec trois exemples, La City, La Défense et Francfort. Je vous ai invité aujourd'hui car vous interviendrez lors de la projection du film de Jean-Marie Montongeran, La Malédiction de la Grande Arche, que nous diffuserons lors du festival Close Up le lundi 24 novembre à l'ENSA Belleville à 18h. Alors je voudrais qu'on revienne sur l'ambiance des années 1981 avec l'arrivée au pouvoir des socialistes, qui est en fait le départ d'une série de nouveaux concours à Paris. Est-ce que vous pouvez nous rappeler en fait ce contexte politique et urbain ?
4: Oui, merci déjà pour votre invitation. Alors effectivement, ce contexte, c'est le contexte que beaucoup connaissent, qu'on a appelé les grands travaux, les grands projets, les projets qui ont été voulus par François Mitterrand dès son arrivée au pouvoir en 81. Mitterrand était un amateur d'architecture, d'art en général, disons, et ses grands projets, c'est ce qui lui ont valu ensuite d'être comparé à un roi, un prince, enfin, il y a eu beaucoup de termes, voilà. Et ce qui est intéressant dans ce contexte du début des années 80, c'est que en fait, il y a une tension, disons, entre ces grands travaux qui sont voulus à l'échelle nationale et puis un contexte urbain et de politique locale. En fait, ces grands travaux, bon, bah voilà, l'Opéra Bastille, la Cité des Sciences, le Louvre, c'est des grands projets, hein, de fait, c'est comme ça qu'ils ont été appelés, mais qui sont au départ, en tout cas, ensuite il y en aura d'autres, mais au départ, tous prévus à Paris. Et donc il y aura évidemment un fort impact local pour la capitale, mais aussi des tensions. Et puis, ce contexte, c'est aussi le fait que l'équipe de François Mitterrand et lui-même décident qu'il doit y avoir une exposition universelle en 1989. Donc c'est prévu pour se faire, ça ne se fera finalement pas, mais c'est évidemment extrêmement important pour la capitale aussi, puisque on est censé alors prévoir énormément de constructions, on pensait déjà à l'époque à transformer ensuite les bâtiments de l'expo en logements par exemple. Voilà. Et donc dans ce contexte-là, la Grande Arche, ce qui est important, c'est que c'est le seul des grands projets initiaux qui est en banlieue. Alors c'est pas n'importe quelle banlieue, c'est la Défense, ce quartier d'affaires qui est toujours en construction, mais c'est quand même ce projet déjà à l'extérieur de Paris, c'est quand même déjà un acte assez important dans le cadre de ces grands travaux. Et puis c'est important évidemment parce que c'est sur le grand axe parisien, et donc avec un point de vue, on pourra y revenir, extrêmement important, qui avait déjà été identifié.
2: Quelles sont les particularités en fait de ce concours de la tête Défense, qui a déjà aussi un historique? On n'aura pas le temps de revenir dans le détail de l'historique de ce dossier, mais quand il reprend en main le dossier, François Mitterrand a quand même déjà quelques idées, et son équipe aussi.
4: Oui, alors c'est quand même peut-être important de revenir un petit peu là-dessus, parce que, en tout cas, disons que moi, ce qui m'a intéressé dans mon travail, c'est de montrer qu'un événement, c'est pas juste un moment localisé, c'est quelque chose qui a un avant et un après. Et effectivement, cet avant, dans le cadre de la tête Défense, il est double. Il y a les concours qui ont précédé, puis il y a le concours lui-même qui amènera au choix du projet de Sprechelsen. Et c'est ce qui est vraiment intéressant dans ce concours-là. Donc il y a un site particulier parce que donc la Défense, c'est un plan qui a une sorte de forme de poire, et à la base de la poire, il y a le CNIT, qui est un bâtiment, un très beau bâtiment, qui est construit juste avant la décision de la Défense. Et puis, en face, les architectes de la Défense prévoient notamment une tour, il y a plusieurs projets, mais notamment une tour qui est beaucoup plus haute que les autres, conçue par Xerxes. Ces deux grands bâtiments à la base de la poire de la Défense font qu'il y a un centre de gravité à cet endroit-là, sur ce site. Et donc au milieu, l'axe qui passe, et la possibilité donc d'avoir un site exceptionnel, un site très contraint, avec l'autoroute qui passe, des voies de chemin de fer, etc., mais quand même un site exceptionnel. Et donc, il y a tout un tas de projets, et des projets assez drôles, les archives sont assez exceptionnelles là-dessus. On trouve donc une tour lumineuse qui était censée éclairer jusqu'à Paris, on trouve une tour de télécommunication dessinée par les frères Pollack. Donc tous ces projets-là, avant même les premiers concours sur le site, déjà créent un imaginaire autour de cet endroit. Et puis finalement, plusieurs mises en concurrence dans les années 70, début des années 80, Donc, sans les détailler, on peut quand même dire qu'il y a la figure d'Émile Ayot qui arrive à ce moment-là, qui fait plusieurs projets à cet endroit-là. Yao Ming-bei aussi fera un projet, hein, l'architecte de la pyramide du Louvre. Et puis finalement, un dernier concours en 1980, rendu en 1981, donc vraiment très à proximité de l'élection de François Mitterrand, avec un projet de Jean Villeurval, où dans le démarrage du concours, on leur demande de ne pas dépasser les 35 mètres. Pourquoi ? Pour ne pas être visible depuis Paris, concrètement. Et c'est un projet extrêmement important parce que ça donnera lieu à un article de Robert Lyon, donc une personnalité proche du monde de l'architecture à ce moment-là, qui s'oppose littéralement à ce projet qu'il juge médiocre sur un site qui, grâce à tout cet historique, est déjà devenu dans l'idée des gens un site exceptionnel. Et donc Mitterrand a connaissance de cet article, convoque Robert Lyon et décide d'annuler ce projet de Jean Villeurval pour relancer un concours sur ce site. Donc il a vraiment gagné seulement une demi-seconde, Villeurval, cette idée de construire ce bâtiment, et puis ensuite ça s'est arrêté. Ce qui est intéressant dans tout cet historique-là, c'est que certains des projets sont présentés dans le dossier de concours qui est ensuite remis aux architectes qui veulent répondre au concours en 82. Donc en fait, cet historique, il est très conscientisé pour les architectes qui vont répondre au concours. Et il y a tout déjà dans ces projets. Il y a l'idée de se placer sur l'axe ou pas. Il y a l'idée d'être symétrique. Il y a l'idée d'être haut. Toutes les thématiques, en fait, existent déjà et sont là et flottent et amènent aussi à la fois les réponses des architectes et la façon dont elles seront jugées. Et en même temps, parce qu'il y a tous ces projets-là, il y a un vrai besoin de rupture. Et c'est là qu'intervient cette idée d'un programme très ambitieux, le Centre international de la communication. C'est extrêmement ambitieux, c'est un programme qui est super détaillé, c'est un haut fonctionnaire qui travaille, qui est vraiment passionné par ces questions de communication et qui travaille d'arrache-pied à faire un programme très très précis, des surfaces très précises, etc. pour chaque chose. Et en même temps, quand on le regarde aujourd'hui, évidemment, c'est un programme qui fait sourire et dont on voit bien qu'il était très difficile à matérialiser. De fait, hein, la communication, c'est quelque chose, il faut se remettre dans le contexte de cette époque, quoi, qui était totalement immatériel à ce moment-là. On imaginait, on raconte souvent cette histoire, mais parce qu'elle est assez marrante, on imaginait superposer toutes les télévisions du monde, donc avoir des postes de télé superposés les uns au-dessus des autres dans une grande pièce pour les regarder tous en même temps. Donc ça, c'est bon, voilà, évidemment, vu d'aujourd'hui, ça paraît assez rigolo. C'est le témoin d'une époque, quoi, complètement. Donc voilà. Mais ce programme, il va quand même permettre de lancer un renouveau, disons, du regard sur ce site qui était aussi nécessaire. Il sera assez vite annulé et en fait, ce qu'on lit déjà dans tout son caractère immatériel dans les documents du concours, c'est que finalement, malgré tout, même si ça permet de relancer, ça reste. Il n'en reste pas moins que ça n'est pas la chose la plus importante dans ce concours. Ce qu'on veut, c'est faire un jalon sur cet axe. Et ça, Sprekelsen, même s'il prend très au sérieux ce programme, a aussi très bien compris que c'est un enjeu plus symbolique que programmatique à cet endroit-là.
2: Il l'a plus pensé comme un monument plutôt que comme un élément de programmation que vous rappelez.
4: Totalement.
2: Mais alors, ma dernière question, Loïse Lane, parce que le temps file, qu'est-ce qui vous a marqué en fait dans cette histoire ?
4: Je dirais plusieurs choses au-delà de cette idée du jalon sur l'axe. Moi, bon, ce qui m'a beaucoup occupée, c'est l'histoire du concours, donc je peux peut-être plutôt m'attacher à ça. Et je dirais qu'il y a plusieurs points. D'abord, pour les architectes aujourd'hui, de voir les moyens qui étaient mis dans ce concours, la qualité du jury, où on a fait venir Ada Louise Huxtable, par exemple, des États-Unis pour venir participer à ce jury, Richard Rogers. Donc, des grands noms et des gens qui ont passé toute une semaine. Je veux dire, aujourd'hui, les jurys de concours, c'est 2 ou 3 heures, quoi, j'exagère à peine. Donc, toute une semaine, tous ensemble, dans une salle, on avait réaménagé tout un étage d'une tour pour organiser les 424 projets qui étaient présentés. Donc, il faut se représenter ça, quoi. Ce temps passé à faire un choix qui fait qu'ensuite, le jury a été qualifié de très exemplaire, que c'est un projet qui n'a pratiquement pas été contesté. Et ça, voilà, je trouve que vu d'aujourd'hui encore, c'est quelque chose d'important. Et puis peut-être une chose que j'ai mis à jour dans mon travail, c'est que en fait, c'est vraiment l'histoire du lièvre et de la tortue. Il y a deux projets, hein, in fine, Mitterrand avait demandé de pouvoir garder le choix, le jury n'était pas d'accord. Mais en tout cas, il y a deux projets qui sont classés premiers, le projet de Viguier-Jaudry et puis le projet de Spreckelsen. Et ce qui est intéressant, c'est que le projet de Spreckelsen, il n'est pas du tout remarqué dès le départ. Au premier tour de vote sur les 424 projets, il ne reçoit que 4 voix, alors que le projet de Viguier-Jaudry en reçoit déjà une dizaine sur 12 membres du jury. Et voilà, et en fait, ce projet de Viguier-Jaudry restera en tête tout le temps, tout au long du jury, et c'est finalement la tortue qui passe la ligne d'arrivée au final. Et ça, je trouve que c'est assez beau dans l'idée que voilà, cette figure très évidente de l'arche, et ben en fait, elle n'a pas émergé immédiatement. Et peut-être dernier point important que je voudrais dire sur ce concours, c'est qu'une autre chose amusante qu'on voit dans les archives, c'est que c'était pas du tout la seule arche qui était proposée au concours. Même d'ailleurs dans les projets lauréats, il y a des projets qui s'apparentent à des arches. Mais sinon, il y avait aussi des architectes qui imaginaient très concrètement construire un grand arc de triomphe, beaucoup plus littéral, disons, que celui de l'arche. Donc il y avait vraiment, encore une fois, cette figure, elle était là. Et elle remet aussi à plat cette idée que, évidemment, Spreckelsen, il y a un côté grand architecte, génie, qui fait un geste sur cet endroit-là. Mais il faut aussi remettre ça dans le contexte de cette histoire de concours où c'est aussi des idées qui sont là. Et le génie, c'est pas tant de les inventer que de capter ce qui se passe à ce moment-là pour réussir à en faire un projet.
2: Loïse Laine, je vous remercie. On aura la chance donc de vous rencontrer et d'échanger avec vous après la projection du documentaire de Jean-Marie Montongerand, La malédiction de la Grande Arche, donc je redis, pendant le festival Close Up, le lundi 24 novembre à 18h à l'ENSA Belleville. Loïse Laine, je vous remercie.
4: Merci beaucoup.
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2: Je remercie toute l'équipe pour cette première émission de l'année. Laurent Pététain à la technique et mes deux invités passionnants. On se retrouve dans 15 jours pour une nouvelle émission avec Nora Amadi pour son dernier ouvrage, La Maison des Rêves. C'était La Fabrique Urbaine, une émission produite et animée par Aldo Berzato. Ciao.
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3: Pour débuter cette émission 49, la dernière de la saison, donc, eh bien, c'est bien entendu Thomas qui entame sa playlist avec de l'indé alternative. Comme on les aime.
4: Et oui, vous pensez que les membres d'Automatic sont des disciples de Bauhaus, sans référence à l'ambiance acide, synthé nappé dans des boucles de Cold Wave, ça, ça parle à Xavier évidemment.
3: Oh bah oui.
4: Eh bien, c'est fort possible, oui, mais le trio américain se réclame ouvertement de The Go-Go's pour l'énergie féminine et nerveuse. D'ailleurs, le nom Automatic vient directement d'une chanson des Go-Go's. On note aussi que Gizzy Glodini, la chanteuse et claviériste de Los Angeles, a bien fait de s'allier en 2017 avec Hall Saxon à la basse et Lola Dompé à la batterie. Car oui, ces filles ont un talent impressionnant et le visionnage de leur live donne envie de les croiser en Europe. Alors bon, hein, si un tourneur nous écoute, je vous laisse plonger dans l'univers de ces Californiennes qui lancent ma playlist féminine de la soirée. Leur single The Prize parle notamment du pétrole, de l'exploitation industrielle et des conséquences politiques de l'énergie, un sujet un petit peu d'actualité.

0: Automatique avec leur titre The Prize. Excellent pour débuter votre soirée indé ce soir sur Radio.
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1: Direction la Californie pour le premier titre de la playlist de notre Xavier, mais en mode regardé, bien sûr.
2: Eh oui, je me replonge, moi, dans mon adolescence, figurez-vous. Vous étiez pas nés quand j'écoutais ça, les gars.
3: Trop glorieuse.
2: Un groupe américain, faut que je te mette un
3: effet voix.
4: Allez, fais voir comme ça. Mesdames, messieurs, c'est Eric Clapton.
2: Alors, est-ce que je recommence?
3: Non, vas-y.
2: On arrête. Surtout que c'est un groupe qui me touche énormément, voilà. Puisque j'écoutais ça quand vous étiez pas né, donc. En 89, figurez-vous, le groupe Swell, c'est le groupe américain indépendant pionnier du mouvement Lofi. Les autres, ils ont suivi après.
3: D'accord.
2: Formé en 1989, le batteur du groupe passe une annonce dans le magazine Root Trade, qui est aussi un label sur San Francisco, afin de former un groupe alliant la beauté des Cocteau Twins et la rudesse de Killing Jokes. David Frill les rejoint et forme le groupe Swell. Il s'inspire de groupes post-rock des années 80, mais aussi de Pink Floyd, de la noise hip-hop et des bandes-son d'Ennio Morricone. Vous voyez, un secteur très large. Et c'est en 1997 que sort sous le label Beggar Banquets l'album Too Many Days Without Thinking, dont je tire l'extrait de ce soir, Fuck Even Flow. L'album est salué par la critique, mais le retard à sa sortie a freiné la reconnaissance du groupe auprès d'un plus large public. Guitare électrique et acoustique se mélangent dans ce titre, à la fois murmuré et chanté par un David Frill droit dans ses bottes. Musicalement, Swell joue sur un contraste très maîtrisé des textures électroniques qui crépitent en arrière-plan des guitares abrasives qui surgissent par vagues. C'est ça, Swell. Une musique qui ne cherche pas la perfection, mais la vérité du moment, l'énergie brute, l'émotion qui déborde un peu. On va écouter donc Swell, Fuck Even Flow, sorti en 1997 sur le label Beggar Banquets.

0: du groupe Swell, du rock indé sur Eurodio ce soir. Ça fait du bien.
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0: Et dans quelques instants, il y aura du grunge dans la playlist de Xavier. Ça va faire du bien là aussi. Bon, ce soir, on est en mode plaisir. Hein, je vous le dis direct.
3: Du grunge léger quand même.
0: Bien sûr. Allez, tout de suite, on se dirige entre la folk et la soul pour le prochain titre de Thomas.
4: Mais pour être honnête avec toi, Manu, j'ai eu du mal à trouver les mots là pour lancer Holy Hive. Parce que hormis parler de la gaieté joyeuse, la gaieté joyeuse, c'est un petit peu un pleonasme. Mais la gaieté dégagée par la mélodie, par exemple.
0: Ah oui,
4: bon,
0: c'est vrai.
4: J'ai pris ma plume, hop là, j'ai trempé dans l'encrier, et voilà. Peut-être que la combinaison d'une basse ronde, d'une batterie feutrée et d'une voix lumineuse se suffisent à elle-même.
0: Oh.
4: Ça vous plaît?
0: Ah oui, c'est très joli.
4: Alors, côté corde vocale, Paul Spring, il est accompagné d'une guitare. Il a deux compères, un à la basse, un au percu. Comme ça, comme tu l'as dit, Manu, on a un peu de folk, soul et même un peu funk dans l'album à certains moments. Une douceur rétro qui donne envie de partir dans le Vermont. Et oui, car le trio s'est connu à Brooklyn, où il a signé sur un label Yankee, évidemment. Label du cru qui est adepte d'univers indie, mais très très large. Et donc, en fouinant dans les signatures de Big Crown Records, j'ai découvert un jeune homme, pas si jeune que ça, d'ailleurs. Une petite trentaine, qui s'appelle Dave Guy et qui fait du jazz, mais là pas du tout rétro. Hein. Et donc pour l'heure, hein, on se concentre. IPM vous joue Holy Dive et l'heure tout aussi sémillante Didn't You Say. Bienvenue dans une salle minimaliste, voire organique.

0: Don't You Say de Holy Ive. Alors ici, il faut savoir qu'il y a un débat durant cette chanson. Est-ce que c'est de la soul? Est-ce que c'est de la soul? Est-ce que c'est du pop?
1: La folk.
0: En tout cas, c'est très frais et ça fait du bien. Et si vous ne connaissez pas Holy Ive, eh bien c'est elle qui illustre notre jaquette d'émission 49. On est en mode été ce soir sur Euradio. Écoutez ce titre.
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0: Comme annoncé il y a quelques instants, voici l'heure de retrouver notre titre grunge chez Xavier.
1: Il y a des groupes qui ont traversé des décennies sans jamais perdre leur mordant. Toadies, c'est exactement ça. Un rock alternatif, un peu grunge, qui grince, qui mord, qui refuse de se lisser. Un son texan, brut, chargé de tension, qui a toujours préféré l'ombre au projecteur trop propre. Le morceau The Charmer, tiré de l'album éponyme, en est la démonstration éclatante. Dès les premières secondes, la guitare attaque avec cette distorsion sèche, presque coupante, qui est devenue la signature du groupe. Et puis il y a la voix de Vanden Todd Lewis, reconnaissable entre mille, tendue, légèrement nasale, toujours sur le fil, comme si chaque phrase était un avertissement. Musicalement, The Charmer joue sur une tension permanente, des riffs répétitifs qui hypnotisent, une basse qui rampe en arrière-plan et cette manière de faire monter la pression sans jamais offrir de véritable relâchement.
0: Alors mon Xavier, mon petit doigt me dit que Toadies refuse de chanter ses propres morceaux dans certains concerts.
1: Eh oui.
0: Ah, pourquoi donc ?
1: Toadies ont longtemps été connus pour refuser de jouer certains de leurs morceaux en concert. Eh bien simplement parce qu'ils estimaient qu'ils n'étaient pas dans le bon état d'esprit, tout simplement.
0: Ah oui, d'accord.
1: Voilà. Cela leur arrive même de changer la setlist au dernier moment, voire même en plein concert, voire même en plein milieu d'une chanson.
0: Ah, mais carrément.
1: Dire. Enfin bon, on va écouter maintenant sur Euradio Toadies, The Charmer, sorti...
3: Non, parce que Manu, il n'a pas envie de lancer.
0: Oui, c'est
1: vrai que c'est Manu qui appuie sur le bouton. Mais je vais quand même essayer de le faire. Et donc, c'est sorti sur le 1er mai, tout simplement, sur le label Space Flight Records.
0: Et alors là, Manu.
3: Et alors là.
0: Allez,
1: vas-y.
0: Charmers.

0: The Charm à l'instant sur radio du groupe américain Toadies qui sont actuellement en tournée aux States tout l'été avec pas moins de 47 dates comme mardi prochain à Sherman au Texas.
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0: Et on reste aux US dans le rock ce soir avec un titre très contemporain et pourtant il nous vient des 70s. Pas vraiment, Thomas?
3: Eh oui, tombé sous le charme de sa reprise très habitée de Bob Dylan, All Along the Watchtower, j'ai parcouru l'univers country rock de Barbara Case, qui surfe aussi sur des touches psychées et soul. Eh oui, Xavier, un petit peu de soul. Free the People and the Rainbow.
4: Si Manu veut bien.
3: Je connaissais pas, donc j'ai vu que les deux top titres sur la plateforme de streaming étaient Free the People and the Rumble and the Roses. C'est vrai que ça fait très bien le job, mais j'avais pas envie de vivre pleinement la période hippie, donc je me suis dit, revenons à cette fameuse reprise du guitariste frisé détenteur d'un prix Nobel de littérature. Je parle évidemment de Bob Dylan.
0: Bob Dylan, bien sûr.
3: Je peux pas le garantir, hein, parce que j'ai pas une information sourcée, mais j'imagine bien Barbara Case, l'autrice-compositrice américaine, qu'on va écouter, née en 1946 à Durfield, près de Boston, croisée Bob Dylan dans Greenwich Village à quelques semaines de la mort de John Lennon. Cigarette roulée, parfumée au chanvre, remettant sa frange d'un geste tendre, lui demandant s'il accepte de reprendre ce titre méconnu de son répertoire, sous comme un coin, tombé un jour de canicule, Bob accepte, pour notre plus grand bonheur auditif. Oh.

0: All Along the Watchtower de Barbara Keith. On est en mode rock pour cette fin de saison. Ça fait du bien, non?
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0: Un peu de tango à la mode pop, ça vous dirait? Comment ça, je raconte n'importe quoi? Mais pas du tout! C'est notre Xavier qui nous a déniché cette pépite incroyable. Pas vraiment, Xavier?
2: Bah écoute, il y a des collaborations qui ne ressemblent à aucune autre. Des rencontres musicales qui créent un espace à part. Galen and Paul, c'est exactement ça. Un duo né d'une envie de mélanger des cultures, des langues, des rythmes et de faire dialoguer Londres et l'Amérique latine dans un même souffle. Le morceau qu'on écoute aujourd'hui, No Es Necesario, en est l'un des plus beaux exemples. Dès les premières mesures, on est enveloppé par cette guitare acoustique chaude, presque dansante, qui installe une douceur trompeuse. La voix de Galen, ensuite, arrive posée, presque murmurée, comme si elle cherchait à ne pas briser l'équilibre fragile du morceau. Et puis, il y a cette rythmique latine, discrète mais essentielle.
0: Alors bon, Xavier, il me semble qu'il y a un point commun entre les deux chanteurs, mais alors, lequel?
2: L'anecdote qui les concerne est d'ailleurs révélatrice. Au début de leur collaboration, Galen and Paul n'avaient aucune langue comme fluide. L'un parlait anglais, l'autre surtout espagnol.
0: Ouais.
2: Résultat, leurs premières sessions se sont faites en musique, littéralement. Ils jouaient, improvisaient, se répondaient par des accords plutôt que par des phrases. Ils racontent souvent que c'est cette absence de langage partagé qui crée leur style. Et c'est exactement ce que l'on ressent en écoutant maintenant No Es Necesario. Voici Galen and Paul.
3: Non.

0: Galen Ayers et Paul Simonon, plus connu comme le duo Galen and Paul, avec ici leur titre No Es Necesario, ou Quand les générations se mélangent et subliment la musique. Quelquefois, il suffit juste d'un petit coup de pouce. Et si c'est ce qui vous manque, j'ai peut-être quelque chose pour vous.
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0: Pour le prochain titre, Thomas nous propose une nouveauté discrète mais efficace.
2: Et oui, sans nouvelles depuis début 2024, je m'interrogeais sur la place fondamentale de la musique dans la vie de Chine. Si elle ne fut qu'une idylle passagère, eh bien, c'était avant que la demoiselle au regard perçant poste fin mars sur Deezer un titre électro, Run, qui donne envie de lever les bras en l'air. Alors pensez au déodorant, s'il vous plaît, vu les températures, et bougez la tête de droite à gauche. Ah, cet extrait de son second EP. Nobody wants to listen, mais enfin, on a envie de t'écouter, ma belle.
0: Bien sûr.
2: Oh, il a attendu pour septembre. Hein. Et il a le mérite de faire évoluer son univers électropop vers une atmosphère davantage tendue. Vous voyez, quelque chose de nerveux. Vous irez écouter. Hein. Prudence, parce que l'électro glaçante n'est qu'un masque qui cache une incandescence latente. J'avais envie de dire ça.
0: Oh là là.
2: Voilà. Bon, ben, le titre que nous allons découvrir immédiatement date de sa première galette, dénommée Stockholm. Tu te sens que tu as un petit syndrome, Manu.
0: Ça sent la fin de saison, surtout. Hein.
2: Il fait chaud. L'intro de Talking Dirty donne l'impression aux fans de Can't Claude d'un plagiat. Mais bon, hein, les musiciens savent qu'une ligne de basse offre moins de combinaisons qu'une guitare. Et puis, le reste de la chanson s'oriente vers une sensualité supérieure à celle du trio parisien. Assez parlé. Retrouvons Chine sur toutes les bonnes plateformes avec Temu. Pardon. Et son Talking Dirty qui va donc nous fredonner des choses sales, mais c'est tellement...

0: Talking Dirty à l'instant sur Radio.
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0: Retour à la pop dans sa version power pop mélodique pour le prochain titre chez Xavier qui résonne comme un rock collection à la Beatles. Enfin, c'est mon avis. Qu'est-ce qu'il en pense, notre spécialiste
3: eh ben oui,
0: pop?
3: Weird Nightmare, c'est le genre de projet parallèle qui ne ressemble jamais à une parenthèse. C'est une écriture électrique d'une manière de composer sans réfléchir, sans polir, sans arrondir les angles. Et You Should Turn Away, on est la preuve immédiate. Le morceau démarre avec une guitare saturée qui grince comme une vieille porte que l'on force. La batterie, elle, fonce droit devant, sans détour. La voix volontairement imparfaite semble enregistrée en une seule prise, comme un aveu lancé trop vite pour être retenu. Ce qui frappe, c'est le contraste des mélodies lumineuses, presque pop, portée par une production volontairement rugueuse, une douceur cachée sous une couche de distorsion. C'est ce mélange qui fait la signature de Weird Nightmare.
0: Alors son album Oupla n'était pas destiné à être enregistré, il me semble. Pourquoi ?
3: Effectivement, parce qu'au départ, Weird Nightmare a enregistré que des démos.
0: Ah, d'accord.
3: Tard le soir, il se dit, pour vider sa tête, j'enregistre des démos.
0: Bon,
3: jusqu'au jour où un ami musicien passant par là lui fait comprendre qu'en fait, il tient déjà un album entier entre les mains. Et tout est donc parti de là, cette spontanéité d'origine que l'on entend sur chaque seconde de You Should Turn Away, sorti le 1er mai chez Sub Pop Record tout de même.
0: Tout de même.

0: Ouais, Nightmare avec leur titre If You Should Turn Away. C'est frais, c'est léger. Et si ça vous a plu, eh bien, ils sont actuellement en tournée européenne et passeront notamment par la France à la fin de l'été. Le 10 septembre au Point Éphémère à Paris et le 12, ils seront à Lille à l'Aéronef.
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0: Notre soirée de fin de saison touche bientôt à sa fin et c'est avec un titre français que Thomas a décidé de terminer sa playlist de la saison.
2: Ouvrez les guillemets, transformer des petits moments de vécu en quelque chose d'universel, c'est ce qui fait pour moi la beauté de la musique. Il y a des choses qui m'énervent personnellement en tant qu'individu, j'ai envie de les retranscrire en chansons, les rendant universelles, et c'est en cela que l'on pourrait voir un personnage, mon personnage, de Gab Larrage. Fermez les guillemets. Ainsi s'auto-analyse le multi-instrumentiste que vous allez découvrir de ce pas, principalement épanoui avec une guitare et une basse, c'est ce qu'il avait dit hein, auprès du blog La Parisienne Life. Le cynisme de ce jeune urbain désabusé, qui assume à demi-mot son manque de confiance en soi, et dont l'on ressent le sentiment de n'être jamais à la hauteur, ça ne déprime pas pour autant, et oui, l'insatisfaction textuelle me plaît, car la mélancolie musicale contrebalance à l'introspection quand tu nous tiens. Gab Larrage idolâtre The Beatles depuis le CE1. Tout ceci est sérieux. David Bowie est son exemple. On lui souhaite d'avoir une meilleure hygiène de vie. Stevie Wonder lui plaît par sa rythmique et sa complexité musicale. Et enfin, il dit de Prince qu'il est exceptionnel. Pour finir le tableau des influences, Gainsbourg, Debussy, son ami Ravel, oui, Debussy et Ravel étaient copains, Bill Evans, et je ne connais pas Herbie Hancock, qui complète la palette des influences.
0: Non, c'est pareil, sauf que...
3: C'est coq.
0: Il y en a une, c'est dans des cabanes, et puis l'autre, c'est dans des durs.
2: En tout cas, j'espère que vous aussi, vous allez plus soyer Gab Larrage et son single, J'y pense.
0: Plus soyer, on aura appris ça cette année.

0: Gab la rage, et oui, j'avais envie de chanter pour cette dernière. Et son titre donc, J'y pense, sur E-Radio. Pour terminer, votre saison 4 d'IPM.
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0: Merci de nous avoir suivis depuis 20h sur E-Radio. C'est la fin de votre émission IPM numéro 49 que vous pouvez retrouver dès à présent sur notre page Indie Play Music, sur E-Radio, site web et réseaux sociaux, ainsi que l'intégralité de nos playlists et des liens vers les artistes présentés ce soir. Cette soirée termine parfaitement notre saison 4. Merci pour vos belles playlists dévoilées tout au long de l'année, les gars.
2: Ce n'est qu'un au revoir, ce n'est...
3: Oui, alors ça, on disait ça à l'armée, mais... Non, moi, je me dis que je vais être content de partir dans les Pyrénées en écoutant E-Radio sur E-Radio.fr.
0: Et oui,
3: ça, je pourrais réécouter la fameuse émission IPM. Je ne sais pas si vous connaissez, les gars. Je vous dis, ce serait bien que vous l'écoutiez.
0: Ah, super. Avant de terminer cette soirée, j'ai quelques bonnes nouvelles à vous annoncer. Devant le succès de l'émission, faut le dire, hein, nous aurons le plaisir de vous retrouver pour une nouvelle saison dès la rentrée avec toute l'équipe ici présente. Enfin, si vous voulez bien, bien sûr, les garçons.
2: Eh oui.
0: Bon signe. Eh ben super. Le rendez-vous est pris donc pour la rentrée. Je profite de cette fin de saison pour remercier E-Radio de nous avoir intégrés dans sa programmation musicale et de nous laisser carte blanche pour notre émission depuis maintenant 4 ans. Notamment à Laurent Maréchal et Laurence Aubron pour leur confiance. À Laurent Pététin qui nous accompagne et pour sa disponibilité, ainsi qu'à Hélène Lévesque. Les équipes du service comme de radio qui mettent en ligne les artistes présentés à chacune des émissions sur notre page Indie Pay Music sur radio, site web et réseaux sociaux. Ainsi qu'à Emma qu'on embrasse bien fort.
4: Magnifique, Emma. Magnifique les jingles. Merci Emma.
0: Qui est notre voix off et qui a elle-même signé pour une nouvelle saison. Et à vous, chers auditeurs qui nous suivez un jeudi sur deux sur les ondes en FM à Nantes et en DAB+ dans les 10 villes en France où nous sommes diffusés, ainsi qu'en Belgique, à Bruxelles, où nous savons que la communauté est grande et à notre écoute. Et enfin, sur toutes les plateformes de web radio et de podcast européennes, parce que, a priori, ça suit pas mal. Un grand merci.
2: Et à Bamako également.
0: Sur Internet, tout à fait.
2: Évidemment.
0: Un grand merci pour votre fidélité qui nous touche et qui nous anime. Allez, rendez-vous est pris à la rentrée avec une nouvelle saison, la numéro 5. Un jeudi sur deux, comme cette année, dès 20h sur un radio, il y aura peut-être des changements. Enfin,
2: bon, allez. Allez, pour l'instant, on va à la douche. Hein.
0: C'est vrai qu'il fait bien chaud cet été. Bonnes vacances, les gars. On se retrouve à la rentrée.
3: Merci à
5: vous. Salut à toutes et à tous.
0: Place maintenant à nos playlists nocturnes. Salut, les gars. À la rentrée. Bonnes vacances.
3: Bonnes vacances. Hein.
0: Passez une bonne soirée. Vous êtes sur E-Radio.
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Moi, la violence, elle me fait peur. La violence, elle me terrorise. Et pourtant, la violence, elle est parfois nécessaire. Il y a cette vallée en Italie, le Val Susa, qui lutte depuis pas mal de temps contre l'arrivée du TGV Lyon-Turin. C'est le mouvement notable. Et ces paysans, ces villageois, ils ont été rejoints ces dernières années par des jeunes de la vallée, des jeunes punks, des jeunes anards, de Turin, de Milan essentiellement. Et ensemble, ils sont allés faire des actions radicales dans la vallée. Ils sont allés occuper des terrains, ils sont allés saboter des machines sur les chantiers, ils sont battus bien sûr contre les flics. Évidemment, les autorités ont essayé de séparer les gentils manifestants d'un côté, en gros les vieux derrière leur banderole, et les méchants de l'autre.

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Longtemps, je me suis demandé de quoi dépendait la réussite d'une fête, parce que dans l'esprit de tout le monde, quand on pense à la fête, on pense aux amis, aux rencontres, à la musique, à la nuit, à l'ivresse. Et pourtant, aucun de ces éléments ne garantit la réussite de la soirée, la contagion de la bonne humeur. Il faut toujours ce truc en plus, cette contagion. Ce principe évident de l'ambiance, et ça, tu le sens une fraction de seconde, enfin, tu le ressens. Et sûrement, ça se ressent beaucoup plus que ça se comprend. Enfin, c'est compliqué. La fête, c'est tout un programme, on ne peut pas négliger. Mais c'est un barbare, celui qui va à la fête que pour se défouler. C'est toujours cela qui pète l'ambiance, qui vomit sur le plancher ou qui s'embrouille sur le balcon, mais parce qu'ils en font trop. Parce que la fête, tu peux la faire quand ça va ou quand ça va pas. Tu peux la faire avec une dizaine d'amis ou des milliers d'inconnus. Tu peux fêter tout ce que tu veux, avec qui tu veux, quand tu veux. Mais pour ça, il faut bien s'appliquer.

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